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0: Bonjour, comment ça va bien ce jeudi?
1: Chaudement.
0: Bon, on va faire avec, hein, bien sûr. Encore quelques 3-4 jours. Ah ouais. Eh oui, il y a toujours cette vigilance rouge face à cet épisode caniculaire. Alors, les températures vont rester encore élevées aujourd'hui. Et demain, proche des 40 degrés. Puis à partir de samedi, ça va fléchir un peu et ça sera encore chaud. Mais ce sera peut-être un petit peu plus respirable. On voit ça évidemment dans les 2h30 que nous allons passer ensemble sur Liberté FM. Avec Isis Emery qui sera avec nous au téléphone tout à l'heure pour parler de Paris Dolly. Le rendez-vous est à Bourdeil, mais pas seulement. On en parlera avec elle tout à l'heure. Différents spectacles, rendez-vous vous sont proposés pendant cette période qui arrive. Alors, c'est à Bourdeil, il est vrai, ce week-end. Ce sera à Champagnac de Bélair le week-end prochain. Et puis à la rentrée, mais c'est beaucoup plus loin, fin septembre, à Verteillac. On ira aussi prendre un peu l'air à la ferme du Parco avec des animations proposées pour cette fin de semaine. Au téléphone à 8h05, Lou parle. Rendez-vous tout à l'heure, on retrouvera Eva pour l'horoscope, Thierry pour l'éphéméride et le programme télé. Je vous parlerai d'une série culte qui va faire son grand retour alors qu'elle a marqué, allez, je vous donne quelques pistes, les années 90, un peu 2000, sur France 2. Elle est multi-rediffusée sur RMC Live. Et il devrait y avoir une suite. Voilà, je vous en dis pas plus. Rendez-vous à 7h15 pour savoir le nom de cette série et les comédiens qui vont remplacer les comédiens originaux. Autre rendez-vous, Guillaume, pour l'éphéméride du sport. On retrouvera Cléa, Paul et Silas pour l'agenda tout à l'heure. La chronique simple, c'est à suivre juste après les titres de l'actualité avec Cléophée et Christian. Voilà pour quelques-uns des rendez-vous. On ira également au pavillon Renaissance. C'est à Brantôme avec une exposition à découvrir jusqu'à demain. Les rendez-vous dans les communes et puis on retrouvera ensuite pour la chronique cinéma Cléa et Silas tout à l'heure. Voilà, vous savez tout, ou presque, de ces 2h30 que nous allons passer ensemble tout de suite, les titres de l'actualité. Et tout d'abord, un adolescent arrêté après une série d'incendies volontaires en Dordogne. Âgé de 15 ans, il est suspecté d'avoir lancé plusieurs départs de feu dans le Nontronais. Dans l'actualité également, deux véhicules se sont percutés de face et ont abîmé la clôture d'une entreprise à Bergerac. L'actualité, c'est aussi l'annulation du festival Joséphine Baker au château des Milans, de Castelnau, pour cette fin de semaine, reportée probablement à l'automne prochain. Et puis donc la météo avec cette journée encore très chaude sur le département. 37 à Saint-Pierre-de-Chignac, 38 cet après-midi du côté de Vanxin.
2: Et nous sommes le 25 juin, aujourd'hui nous fêtons les Prosper, les Éléonore et les Salomon. Et en ce 25 juin, j'aurais pu vous parler de Michael Jackson, le prince de la pop qui meurt en 2009, ou du général Custer qui décède en 1876 lors de la bataille de Little Bighorn, durant laquelle ses troupes sont défaites par une coalition de tribus indiennes. J'aurais aussi pu vous parler de Jean-Loup Chrétien, qui est le premier astronaute français dans l'espace au cours d'une mission franco-soviétique en 1982. Mais le 25 juin 1978 est créé le drapeau arc-en-ciel par le militant Gilbert Baker pour la Gay and Lesbian Freedom Day Parade de San Francisco à la demande d'Harvey Milk, le premier politicien américain ouvertement homosexuel. À l'origine, le drapeau comportait 8 bandes de couleurs différentes, rose pour la sexualité, rouge pour la vie, orange pour la guérison, jaune pour la lumière du soleil, vert pour la nature, turquoise pour la magie et l'art, bleu pour la sérénité et l'harmonie, et enfin violet pour l'esprit. Pour le défilé de 1979, Baker a demandé de produire des drapeaux en série. Certaines couleurs n'étaient pas disponibles, le rose vif et le turquoise ont donc été éliminés et le bleu royal a remplacé l'indigo. Depuis, le drapeau arc-en-ciel compte 6 couleurs. En 2017, une nouvelle proposition inclut le marron et le noir contre les discriminations racistes. Puis en 2019, un autre design est créé qui inclut les 3 couleurs du drapeau transgenre. La citation du jour est signée de l'auteur du roman 1984, George Orwell, né le 25 juin 1903. Chaque génération se croit plus intelligente que la précédente et plus sage que la suivante.
0: Merci beaucoup, Christopher Cross.

0: Chères auditrices, chers auditeurs, vous aimez les balades où l'on récolte des plantes médicinales? Eh bien, cette chronique est pour vous. Écoutez bien attentivement. Je suis avec Cléophée. Bonjour Cléophée.
1: Bonjour Christian.
0: Et nous allons parler d'un rendez-vous qui aura lieu, un rendez-vous hebdomadaire qui aura lieu en septembre à la rentrée, où justement vous allez nous parler des plantes que nous trouvons à ce moment-là.
1: Voilà, et aussi des plantes qu'on peut utiliser à la rentrée, quand c'est la fin des vacances, il faut se remotiver, le stress aussi, re-rentrer dans une concentration, pour les enfants, le travail, etc., rentrer dans une concentration de boulot.
0: Bah oui, bien sûr.
1: Voilà, d'organisation, tout ça, donc ça va être des plantes des plantes qui vont aider en fait... à surmonter tout ça, nous aider quoi. Juste.
0: Oui, oui. Quelles sont-elles alors?
1: Eh bien, je ne vais pas tout vous dire quand même en avance, mais dans l'idée, il y a le tilleul, le figuier, mais aussi on va parler peut-être aussi de nutrition ou des petits conseils sur d'autres compléments en fait.
0: Très bien. Ça se passe à la maison de la Drône, c'est bien
1: voilà,
0: ça?
1: Voilà, à la maison de la Drône, donc comme au mois de juin, c'est un rendez-vous tous les vendredis, donc rendez-vous tous les vendredis de 14h30 à 16h. Il faut réserver par contre. La sortie est à 15€ et il faut qu'il y ait 4 personnes minimum pour que la sortie soit effectuée.
0: Et on réserve directement auprès de vous.
1: Voilà, c'est ça, avec un SMS ou un petit appel, un message vocal, il n'y a pas de souci. Moi, c'est le 06 36 64 41 62.
0: Parfait, merci beaucoup Cléophée. C'est la dernière chronique, donc merci de nous avoir accompagnés tout au long de cette année pour nous donner de bons conseils pour récolter les plantes, savoir qu'en faire lorsqu'on a des maux de gorge ou autres. Merci beaucoup Cléophée.
1: Merci.
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0: 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Eva.
1: Ce jeudi, les béliers sentent que la chance les accompagne. Taureau, une responsabilité supplémentaire vous est confiée et vous vous sentez à la hauteur. Les gémeaux, une information reçue aujourd'hui change votre perspective et vous permet de mieux anticiper la suite. Ami cancer, vous ajustez vos priorités pour protéger votre énergie. Lion, vous terminez une tâche importante dans les temps. Les vierges, un lien s'adoucit naturellement. Balance, vous vous accordez un moment de détente qui améliore votre bien-être et votre équilibre. Scorpion, une situation complexe se clarifie grâce à votre capacité d'analyse et vous permet d'agir avec plus de sérénité. Les Sagittaires, un projet stimulant attire votre attention et vous pousse à vous investir. Capricorne, vos actions concrètes dans une situation importante apportent des résultats tangibles et satisfaisants. Les Verseaux, vous prenez le temps de réfléchir et votre imagination vous propose des solutions nouvelles, inspirantes. Enfin, les Poissons, vous changez d'avis et cette fois c'est une bonne chose.
0: Bon, très bien. Merci, à tout à l'heure.
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6: Nous sommes aujourd'hui le 25 juin, direction l'Union soviétique, du moins l'ancienne URSS, et l'histoire de Valéry Borzov. Le 4 septembre 1972, il va rentrer dans la légende de l'athlétisme. Nous sommes sur la piste munichoise des Jeux Olympiques. Nous voilà en finale de la course du 200 mètres. Sur la ligne de départ, l'Américain Larry Black, favori de la course, et Valéry Borzov, le sprinteur soviétique champion d'Europe en titre l'année précédente et surtout vainqueur du 100 mètres quelques jours plus tôt. Le starter donne le coup de feu de départ. Dossard 932 solidement accroché sur son maillot rouge vif, Valéry Borzov, durant toute la distance du demi-tour, tour de piste ne flanche pas. D'une vélocité incroyable, d'une aisance presque insolente, le voici de nouveau champion olympique sur le 200, laissant Larry Black et l'Italien Pietro Mennea se battre pour la deuxième place. Un doublé 100-200 mètres inédit et unique encore aujourd'hui pour un Européen aux Jeux Olympiques. À Munich, cette année-là, avec le relais soviétique, il manque pas grand-chose pour qu'il réalise un triptyque doré formidable. Le relais 4x100 mètres de l'URSS échoue à 3 dixièmes seulement des États-Unis en finale. Malheureusement, 4 ans plus tard, il ne peut conserver ses titres du côté des Jeux de Montréal. Sa carrière s'achevant, il s'intéresse rapidement à la gouvernance sportive. Pour la petite histoire, son nom et ses exploits ont été envoyés dans l'espace. Des images de lui furent donc en effet envoyées via les sondes Voyager qui emmenaient dans le ciel des éléments terrestres dans l'espoir d'un jour communiquer avec une vie extraterrestre. Valéry Borzov est né le 20 octobre 1949. Allez, on se donne rendez-vous demain pour d'autres histoires d'un jour avec Mémoire Sport.
0: Nous serons au rendez-vous. Johnny, j'oublierai ton nom avant le journal de 7h.

0: Johnny et Carmel sur le 96.1. Merci de nous avoir choisi. Très bon début de journée. On parle de télévision et de sortie. Ce sera dans la prochaine demi-heure. Mais tout de suite, place au journal. Il est 7h.
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0: Voici les titres de cette édition avec tout d'abord un adolescent arrêté après une série d'incendies volontaires en Outre-Rhône. Deux véhicules se sont percutés de face à Bergerac, abîmant la clôture d'une entreprise. Les TER ne circuleront pas entre 10h et 18h, ni aujourd'hui, ni demain. Nous changerons de département pour aller en Gironde, évoquer également la canicule. Enfin, la météo, là aussi, toujours cet épisode caniculaire qui se poursuit sur le département. Bonjour, l'adolescent s'est fait prendre à deux pas d'un départ de feu à Saint-Martial-de-Valette. Mardi soir, un peu avant 21h, un incendie se déclare dans la broussaille à proximité du chemin du Bandia, à la limite avec la commune de Nontron. Les pompiers arrivent rapidement sur place, mais 7000 mètres carrés de broussaille sont tout de même détruits. Des gens du voyage installés avec leur caravane sur un terrain d'entraînement de football surprennent et arrêtent un jeune homme d'une quinzaine d'années sur son vélo qui arrive de l'endroit où le feu a démarré. Des gendarmes en civil, en alerte depuis plusieurs jours après une série de feux, sont rapidement sur place et l'arrêtent. Les militaires retrouvent dans son sac à dos du matériel qui permet d'allumer un incendie, un briquet et des allumettes. Le parquet de Périgueux confirme qu'une garde à vue a bien eu lieu hier. Depuis plusieurs jours, la commune est touchée par une série de départs de feu. Déjà le week-end dernier, vers 2h du matin, dans la nuit de samedi à dimanche, un feu de poubelle a été repéré à côté du stade Henri-Laforêt. Un deuxième incendie s'est déclaré à quelques dizaines de mètres de là, sur un tas de bois à proximité de la salle de tennis de la commune. Une maison abandonnée et une poubelle ont aussi brûlé dans le centre-ville de Nontron. Les pompiers rappliquent une nouvelle fois ce lundi soir, 22h. Cette fois, c'est un feu de broussailles qui progresse à côté de la station d'épuration de la commune. Les pompiers arrivent à éteindre le feu après la destruction tout de même de 6000 mètres carrés de broussailles. Les enquêteurs retrouvent du papier toilette à l'endroit où le feu a démarré. Le même jour, deux départs de feu sont signalés à proximité de la station essence Total. Des détritus sont également brûlés sur une table devant la supérette Happy, place de la mairie à Saint-Martial-de-Valette. Enfin, mardi, les secours sont appelés une première fois dans l'après-midi pour un départ de feu à côté de la voie verte. Le dernier feu recensé est donc celui de mardi soir, un peu avant 21h, pendant lequel le jeune homme a été arrêté. Hier, ce dernier qui habite Nontron a reconnu être à l'origine de tous ces incendies. Les enquêteurs le connaissent bien. Malgré son jeune âge, il a été condamné l'année dernière pour des départs de feu volontaires. Cet adolescent déscolarisé devrait être présenté au parquet ce matin. Hier, deux véhicules sont entrés en collision frontalement rue de l'Abattu à Bergerac. La conductrice de 47 ans de la première voiture roulait en direction du centre-ville quand elle se serait déportée sur la voie de gauche, percutant une seconde voiture conduite par une femme de 58 ans. Les deux victimes se plaignant de douleurs thoraciques, elles ont été transportées au centre hospitalier de Bergerac. Dans le choc, l'un des deux véhicules aurait percuté la clôture de l'entreprise Prunidor. D'après les premiers éléments, la perte de contrôle de la première conductrice pourrait être due à un malaise. En raison des chaleurs exceptionnelles et même historiques qui s'installent dans la durée, les circulations ferroviaires dans la région sont impactées. Afin de préserver les installations ferroviaires, les trains et de garantir la continuité de service et le confort des voyageurs. Le plan de transport est allégé sur différentes lignes des TER Nouvelle-Aquitaine aujourd'hui et demain. En conséquence, les circulations ferroviaires SNCF voyageurs TER Nouvelle-Aquitaine sont suspendues entre 10h et 18h sur l'ensemble des lignes régionales de Nouvelle-Aquitaine aujourd'hui et demain. Mais le Conseil régional a tout de même travaillé sur un plan adapté, privilégiant les trains du matin et du soir pour permettre aux voyageurs d'aller travailler. Il est vivement conseillé aux voyageurs de consulter les canaux habituels d'information afin de vérifier les conditions de circulation, évidemment, de leur train. Et puis, dans un tout autre registre, la Dordogne restant placée en alerte rouge canicule, la course cycliste des 100 tours des boulevards de Périgueux, prévue samedi, est annulée. La nouvelle a été annoncée hier par le club organisateur, le cycloclub Périgueux Dordogne. Le départ de l'épreuve Elite Open et Access, critérium de la ville de Périgueux, devait être donné samedi à 21h, mais les manifestations sportives en extérieur ou dans un espace non climatisé restent interdites en raison de l'alerte rouge canicule qui a déjà entraîné plusieurs annulations, notamment celle du championnat de France de rugby militaire prévu à Bergerac, de l'NG Open de tennis de Périgueux ou encore le festival Joséphine Baker à Castelnau. Je vous en reparlerai tout à l'heure dans l'édition de 7h30. Dans l'actualité, la chaleur aussi sur la Gironde. La chaleur pèse sur les réseaux électriques qui passent sous les routes bitumées, nécessitant des interventions d'Enedis au cas par cas. En effet, la filière d'EDF, gestionnaire du réseau d'électricité, s'inquiète. Feu tricolore en Berne, commerce fermé et habitants déjà accablés de chaleur. La canicule pèse sur les réseaux électriques de l'agglomération bordelaise où 10 000 clients, foyers comme entreprises, étaient privés d'électricité hier à la mi-journée. Plusieurs secteurs étaient concernés à Gradignan, Pessac et la rive droite à Bordeaux, notamment la place Stalingrad et le quartier de la Benoge. En cause, la température qui grimpe sous les chaussées bitumées, là où passent les galeries électriques, fussent-elles enterrées à 80 cm minimum. La température peut monter jusqu'à 80 degrés. Résultat, des câbles sous pression, notamment au niveau des boîtes de jonction qui relient deux câbles et des coupures électriques. Charge alors à Enedis de localiser l'origine d'une panne grâce au déploiement d'un véhicule de détection qui remonte tout le tracé d'un secteur. Une intervention qui nécessite d'ouvrir la chaussée et de remplacer les pièces défectueuses. Hier après-midi, des habitants du quartier de la Benoge ont été avisés par un message d'Enedis du rétablissement du courant en fin de journée. Dans le reste de l'actualité ce matin, avant aussi de parler météo sur notre département, les trois quarts de la France sont placés en alerte maximale ce jeudi, avec 72 départements en vigilance rouge canicule, 10 départements en alerte orage, avec des vents de 100 à 110 km/h annoncés. Dans l'actualité également ce matin, la colère des syndicats de BFM TV. Après l'annonce de la mise en vente de 9 chaînes locales, ils accusent la direction de mensonges et annoncent une grève du personnel. L'enseigne La Micaline écope de 200 000 euros d'amende pour des informations trompeuses sur l'origine des œufs utilisés dans ses produits.
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0: Avec un risque toujours d'orage isolé sur le département aujourd'hui, il va encore faire très chaud sur le département. Le soleil va très largement dominer cette journée de jeudi, avant donc probablement quelques orages isolés dans l'après-midi et la soirée. Côté température, 24 degrés ce matin à la Chapelle. Montabourlet. On ira jusqu'à 38 à Saint-Germain-de-Belvès. Des températures évidemment sous abri.
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0: Bonne fête aux prospères aujourd'hui, en ce 176e jour de 2026. Le soleil s'est levé à 5h48, se couchera à 21h58. C'est la fête nationale au Mozambique, jour de son indépendance en 1975, et de la Yougoslavie-Slovénie, là aussi, jour de son indépendance, un peu plus tôt, 1991. Enfin, le jour de la Saint-Prospère, n'oublie pas de fumer la terre. Voilà un conseil que va suivre sûrement notre jardinier Michel, que vous retrouverez demain.
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0: On retrouve nous un peu de musique et puis on parlera de télévision avec Thierry et puis des sorties avec Cléa, Paul et Silas.

0: Il est temps de parler de télévision sur Liberté FM, 7h14. Thierry.
1: Bonjour, une petite sélection télé pour votre soirée du jeudi 25 juin sur TF1 Zodiac, la suite de la série avec Francis Huster. Sur France 3, Alex Hugo, série avec Samuel Le Bihan. Sur TMC, Les Sous-doués en vacances, film réalisé par Claude Zidi. Sur T18, Les Misérables, film réalisé par Ladjili. Stéphane, tout juste arrivé de Cherbourg, intègre la brigade anticriminalité de Montfermeil dans le 93. Il va faire la rencontre de ses nouveaux coéquipiers, deux hommes d'expérience. Sur France 2, Cache Investigation, magazine présenté par Alice Lucet sur le thème Les aliments ultra transformés. En France, les aliments ultra transformés représentent 35% des calories ingérées par les adultes et jusqu'à 46% chez les enfants. Sur France 5, L'âge d'or des dinosaures, documentaire. Le Wyoming, dans l'ouest des États-Unis, regorge d'une formidable quantité de fossiles de dinosaures. Dans ces grandes plaines, des géants du Jurassique ne cessent de révéler leurs secrets. Et puis sur M6, du foot, la Coupe du Monde, Équateur, Allemagne. Très belle soirée télé à tous.
0: Merci beaucoup. Le groupe RMC a présenté ses nouveaux programmes pour la rentrée. De nombreuses annonces ont été faites, notamment le retour du magazine Combien ça coûte. Le groupe a également annoncé le reboot de la série culte Un gars, une fille, dont la diffusion sera assurée par RMC Life, chaîne 25. La série originellement diffusée de 1999 à 2003, filmée avec beaucoup d'humour, Les aventures de Chouchou et Loulou, interprété par Alexandra Lamy et Jean Dujardin. Diffusé sur France 2, Un gars, une fille comptait 438 épisodes d'une durée de 5 à 8 minutes. Jean Dujardin et Alexandra Lamy, qui se sont mis en couple après la fin de la série, puis se sont séparés 10 ans plus tard, ne seront pas de retour pour incarner le couple emblématique. Le groupe RMC a déjà révélé le nom de celui qui remplacera le personnage de Jean. C'est le créateur du contenu Ton pote Gillian, suivi par 1 million de personnes sur Instagram, qui incarnera Loulou. Gillian Musano propose sur les réseaux sociaux des vidéos humoristiques autour du couple. L'influenceur a aussi été chroniqueur sur Bel et Bien Ensemble sur France 2. Pour l'instant, le groupe n'a pas encore annoncé qui remplacerait Alexandra Lamy. Lors de la conférence de présentation de ses nouveaux programmes, le groupe RMC a annoncé placer beaucoup d'espoir sur ce reboot. Stéphane Calais de Chou, patron des divertissements, propriétaire des chaînes RMC, CMA Média, a félicité le succès des rediffusions, puisque ça marche très bien côté audience, le samedi et le dimanche, entre 19h et 21h, sur la chaîne 25, RMC Live, de ces multi-rediffusions des aventures de Chouchou et Loulou.
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2: Bonjour, c'est Cléa, Paul et Silas. On se retrouve pour vos idées de sortie.
3: Pour commencer le vendredi 26 juin à 20h45 au foyer municipal de Montpont, le club de foot organise un loto avec à gagner un bon d'achat de 250 euros ou encore 3 bons d'achat de 100 euros. Mais le club organise également un jeu du bar et une tombola. Réservation au 06 07 35 20 70.
2: Ce samedi 27 juin au Donzac Saint-Sulpice de Roumaniac, marché gourmand à partir de 18h30. Entrée gratuite, food trucks, producteurs locaux et buvettes, structures gonflables et concerts douche à blues. Plus diffusion de la finale du top 14. Attention, prévoir son kit de couvert.
4: Dimanche 28 juin à 14h30, méga loto à Mincignac, ouvert à 11h59, animé par Lionel, carte cadeau de 1000 euros à gagner et bien d'autres.
3: Pour terminer, le dimanche 5 juillet, vous pourrez retrouver la 9e édition de la randonnée de Saint-Romain avec à disposition de la marche, du trail et du VTT. Le départ libre est à partir de 7h30 jusqu'à 9h30. Pour les amateurs de VTT, vous pourrez effectuer 20, 30, 40, 50 ou même 55 km. À notifier que le port du casque est bien évidemment obligatoire. L'entrée est de 6 euros, tout comme la marche à pied, qui elle propose cette fois-ci un parcours de 8, 14 ou bien 18 km. À préciser que la randonnée est gratuite au moins de 10 ans. À la carte, vous pourrez manger une entrée, un civet de cerf, une grillade de sanglier et du fromage pour le dessert. Il vous faudra réserver le repas au 06 31 58 54 44. Sachant que la formule est à 22 euros pour les adultes et 10 euros pour vos enfants.
2: Voilà, c'était vos idées de sortie. Vous pouvez retrouver le détail de toutes ces manifestations sur le site internet de Liberté FM et sur notre page Facebook. Si vous aussi vous organisez une manifestation et vous souhaitez communiquer sur Liberté FM, contactez-nous par mail à contact@libertefm.fr. On vous dit à très vite.
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5: Merci à tous les trois, on vous retrouve tout à l'heure. Une exposition à voir jusqu'à demain, c'est au pavillon Renaissance à Brantôme en Périgord. Claudine Bernard s'empare du pavillon Renaissance pour y partager ses coquelicots et marines. C'est une peintre de la nature et de la mer. Ne parler que de ses peintures de coquelicots serait réducteur, car ses peintures évoquent l'air, la campagne et le printemps. Par ailleurs, ses toiles parlent d'évasion et de vacances. Ses thèmes n'ont pas changé, bien sûr, ses multiples représentations de coquelicots. Son origine bretonne l'incline à représenter la mer, la nature, les paysages sont déclinés sous toutes leurs formes. Le coquelicot est la fleur fétiche de Claudine Bernard. Il est donc accroché aux cimaises en différentes présentations plus ou moins détaillées aux côtés d'autres fleurs ou plantes. Pureté et précision sont les caractéristiques les plus flagrantes des tableaux présentés. Un zoom sur une marguerite donne envie de l'effeuiller.

0: Une planche de citrouille affiche des couleurs satisfaisantes et saisissantes. C'est un très beau travail à voir en ce moment et jusqu'à demain, 10h-18h. L'entrée est gratuite au pavillon Renaissance à Brantôme.
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0: Bienvenue sur Liberté FM. Si vous nous rejoignez en ce jeudi matin, c'est l'heure de l'info. Il est 7h30.
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0: Dans l'actualité ce matin, un jeune de 15 ans placé en garde à vue après plusieurs départs de feu à Nontron. A noter, deux véhicules, eux, se sont percutés de face à Bergerac-Habillement, la clôture d'une entreprise. Des partis politiques réagissent à l'organisation d'un banquet du canon français à Périgueux. Dans l'actualité également, l'alerte canicule qui annule de nombreux rendez-vous. Et parmi eux, le festival Joséphine Baker ce week-end au château des Milandes. Changement de département, nous irons dans un instant en Charente. Et puis enfin, la météo, il fera chaud tout au long de ce jeudi. Nous restons encore placés en vigilance rouge face à cet épisode caniculaire qui dure. Bonjour. Un jeune de 15 ans a été arrêté par les gendarmes de Nontron mardi, un peu avant 21h, à proximité d'un départ de feu sur la commune de Saint-Martial de Valette. Il a d'abord été arrêté par les gens du voyage installés sur un terrain de football à proximité qui l'ont aperçu revenir du lieu d'origine des flammes. Après plusieurs départs de feu ce week-end et en début de semaine à Nontron et Saint-Martial de Valette, les gendarmes avaient mis en place une patrouille en civil pour tenter de repérer l'auteur des faits. Ils sont rapidement arrivés sur place pour interpeller l'adolescent. Le feu a toutefois eu le temps d'embraser 7000 m² de broussailles avant qu'il ne soit maîtrisé par les pompiers. Le jeune homme a été placé en garde à vue. Hier, il est soupçonné d'être à l'origine de plusieurs départs de feu depuis samedi dernier. Les gendarmes indiquent avoir trouvé des éléments probants. L'adolescent a par ailleurs été arrêté en possession d'allumettes et d'un briquet. La commune a connu plusieurs feux depuis le week-end dernier, dont le garçon pourrait être à l'origine. Deux véhicules sont entrés en collision frontale rue de l'Abattu à Bergerac. La conductrice de 47 ans de la première voiture roulait en direction du centre-ville quand elle se serait déportée sur la voie de gauche, percutant une seconde voiture conduite par une femme de 58 ans. Les deux victimes, se plaignant de douleurs thoraciques, ont été transportées à l'hôpital de Bergerac. Dans le choc, l'un des deux véhicules aurait percuté la clôture de l'entreprise Prunier. D'après les premiers éléments, la perte de contrôle de la première conductrice pourrait être due à un malaise. Dans l'actualité également, après le Parti Socialiste et le groupe d'opposition municipale Périgueux nous rassemble, c'est au tour de la France Insoumise de réagir au déménagement du banquet du canon français à la filature de l'île à Périgueux. Initialement prévu à Bergerac le 24 octobre où il faisait polémique, l'événement se tiendra finalement le même jour et sera prolongé le 25 octobre à Périgueux où l'organisation aurait eu un très bon contact avec l'équipe municipale. La France Insoumise, par un communiqué relayé hier, demande explication à Michel Cadet, le maire de Périgueux. Monsieur le maire ne peut pas ignorer qui se cache derrière la société organisatrice du canon français, un milliardaire ancré à l'extrême droite, en l'occurrence Pierre-Édouard Serin. Le parti rappelle les propos racistes, sexistes et homophobes qui ont pu être observés durant des événements de la société. Il demande au maire de Périgueux l'interdiction de la tenue de l'événement. La réaction est similaire du côté de la section du Parti communiste français de Périgueux qui dénonce une opération politique déguisé. Enfin, rappelant également l'histoire singulière de la Dordogne, terre de résistance, Place Publique souligne que cette mémoire nous oblige, je cite, aujourd'hui encore, le parti appelle à la clarté républicaine, demandant au maire de Périgueux de préciser sans ambiguïté sa position face à ses courants politiques et aux discours qu'il véhicule. Fin de citation. En raison des chaleurs exceptionnelles et même historiques qui s'installent dans la durée en France et dans le territoire régional de Nouvelle-Aquitaine, les circulations ferroviaires sont très impactées. Afin de préserver les installations ferroviaires, les trains et garantir la continuité de service et le confort des voyageurs, le plan de transport sera allégé sur différentes lignes des TER Nouvelle-Aquitaine aujourd'hui et demain. En conséquence, les circulations ferroviaires SNCF voyageurs voyageurs TER Nouvelle-Aquitaine sont suspendus entre 10h et 18h sur l'ensemble des lignes régionales de Nouvelle-Aquitaine aujourd'hui et demain. Mais le conseil régional a tout de même travaillé sur un plan adapté, privilégiant les trains du matin et du soir pour permettre aux voyageurs d'aller travailler. Il est vivement conseillé aux voyageurs de consulter les canaux habituels d'information afin de vérifier les conditions de circulation de leur train. En raison de la canicule, de nombreux événements encore pour ce week-end sont annulés. C'est le cas de la course cycliste des 100 tours des boulevards à Périgueux, prévue samedi soir et annulée. On sentait l'air chaud souffler sur le festival Joséphine Baker prévu ce week-end au château des Milandes au fil de nouvelles annulations de manifestations. On aurait aimé qu'il passe entre les vagues de chaleur, à défaut des gouttes, pour rencontrer Michel Drucker, l'entendre nous parler de son amour pour la Dordogne, de l'intérêt également de l'écrivain franco-algérien Boualem Sansal, dont la venue interroge même jusque dans les rangs de la LICRA, organisatrice de l'événement, pour ses affichages répétés avec l'extrême droite avant et depuis sa sortie de prison. On salivait d'avance, comme chaque année, à l'idée de croiser une pléiade d'auteurs locaux et de personnalités, puisque Patrice Duhamel, Nathalie Saint-Cricq ou encore Raphaël Antoven était annoncé. La canicule en a donc décidé autrement, bien que la baisse des températures s'annonce pour dimanche, avec des prévisions à 39 degrés demain, où les premières sonorités du festival devaient résonner au Jardin des Enfeux à Sarlat, avec un spectacle musical dirigé par Elios Azoulay, suivi de 38 degrés pour le véritable jour d'ouverture de cette manifestation au château des Milandes. Finalement, samedi, raison l'a emporté malgré l'immense déception des organisateurs et de son président Claude Pierre Bloch, vice-président national de la LICRA, qui y croyait encore mardi. Mais c'est lui qui en a fait l'annonce. Les rues vides sarladaises pendant la journée, l'inquiétude de la propriétaire du château Angélique Delabarre et l'impossibilité d'une solution de repli en Périgord noir ont abouti à cette réunion de crise pour une décision confirmée hier matin via un communiqué de presse. Désireux de respecter leur engagement envers leurs partenaires, les organisateurs ne s'avouent toutefois pas vaincus pour cette année et annoncent qu'un report à l'automne dans de meilleures conditions se prépare d'ores et déjà sur une date qui devrait bientôt être annoncée selon les disponibilités des auteurs. Les prix du livre du festival seront alors remis pour cette occasion. Dans l'actualité, mais cette fois-ci en Charente, une nouvelle fois, les grands espaces du jardin public de Cognac ont servi d'arène pour le défi des collèges 2026. Au total, 546 jeunes de 4e issus d'établissements publics et privés de Cognac et Jarnac y ont participé. Le collège Lartaud à Jarnac, les collèges Mounier, Gaillard, Boucher, Saint-Joseph pour Cognac. Les élèves de 21 classes, tous revêtus d'un t-shirt de couleurs différentes pour chaque établissement offert par le club service Kiwani, se sont affrontés amicalement mais sérieusement. Les nombreux défis mêlés sport, développement durable, nutrition, culture et savoir scolaire comme le français ou encore les maths. Le trophée 2026 a été remis au collège Saint-Joseph de Cognac, qui conserve ainsi le titre conquis l'an passé, remis au sein du Théâtre de la Nature par Danielle Lambert-Danet, vice-présidente de Grand Cognac, chargée de l'enfance et de la jeunesse. Le trophée, créé par la tonnellerie Navarre de Saint-Sulpice de Cognac, a récompensé un établissement qui a trusté les trois places d'honneur. La semaine dernière, nul doute que le défi 2027, nouveau temps fort fédérateur, aura une saveur de revanche pour certains. Dans le reste de l'actualité, la canicule, les trois quarts de la France sont placés toujours en alerte maximale ce jeudi, avec 72 départements en vigilance rouge canicule, 10 départements en alerte orage ce soir, avec des vents de 100 à 110 km/h annoncés. Dans l'actualité, victime de problèmes de santé, la chanteuse Nana Mouskouri annule sa venue au Québec cet été pour les concerts qui étaient annoncés au Festival de la musique et de la chanson francophone. Des dizaines de morts et des centaines de blessés après deux puissants séismes qui ont ébranlé la nuit dernière le Venezuela. L'état d'urgence a été déclaré par la présidente.
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0: Et toujours cette canicule et la vigilance rouge maintenue sur le département à cause des fortes chaleurs annoncées encore ce jeudi sur le département. Exemple, 25 degrés ce matin à Champeau et la Chapelle Pommier. On ira jusqu'à 38 sous abri toujours à Saint-Cernin de la Barde et demain. Il y aura encore ce temps particulièrement chaud, même si on devrait perdre 1 ou 2 degrés dans l'après-midi. Attention toutefois, ce soir, des orages pourraient de façon isolée éclater dans certains secteurs du département. Nous sommes en vigilance jaune face au risque d'orage pour la fin de journée.
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0: Prenez soin de vous en ce jeudi particulièrement chaud à nouveau, l'éphéméride.
3: Et nous sommes le 25 juin aujourd'hui, nous fêtons les Prospères, les Éléonore et les Salomon. Et en ce 25 juin, j'aurais pu vous parler de Michael Jackson, le prince de la pop qui meurt en 2009, ou du général Custer qui décède en 1876 lors de la bataille de Little Bighorn, durant laquelle ses troupes sont défaites par une coalition de tribus indiennes. J'aurais aussi pu vous parler de Jean-Loup Chrétien qui est le premier astronaute français dans l'espace au cours d'une mission franco-soviétique en 1982. Mais le 25 juin 1978 est créé le drapeau arc-en-ciel par le militant Gilbert Baker pour la Gay and Lesbian Freedom Day Parade de San Francisco à la demande d'Harvey Milk, le premier politicien américain ouvertement homosexuel. À l'origine, le drapeau comportait 8 bandes de couleurs différentes, rose pour la sexualité, rouge pour la vie, orange pour la guérison, jaune pour la lumière du soleil, vert pour la nature, turquoise pour la magie et l'art, bleu pour la sérénité et l'harmonie, et enfin violet pour l'esprit. Pour le défilé de 1979, Baker a demandé de produire des drapeaux en série. Certaines couleurs n'étaient pas disponibles, le rose vif et le turquoise ont donc été éliminés et le bleu royal a remplacé l'indigo. Depuis, le drapeau arc-en-ciel compte 6 couleurs. En 2017, une nouvelle proposition inclut le marron et le noir contre les discriminations racistes. Puis en 2019, un autre design est créé qui inclut les 3 couleurs du drapeau transgenre. La citation du jour est signée de l'auteur du roman 1984, George Orwell, né le 25 juin 1903. Chaque génération se croit plus intelligente que la précédente et plus sage que la suivante.

0: Rendez-vous dans les communes à présent avec le service prévention santé travail Corrèze Dordogne qui organise ce jeudi la troisième édition des Victoires de la Santé au Travail. C'est à 17h30 à la préfecture de la Dordogne. Cet événement ouvert au public mettra à l'honneur 6 entreprises pour autant de trophées sur la sensibilisation et la communication. Les écologistes Nord Dordogne organisent une réunion publique ce jeudi à 18h à l'amphithéâtre Jean Moulin à Périgueux sous forme de table ronde énergie qui paie le prix. Ce sera le thème de cette réunion. La municipalité de Coursac organise une réunion publique pour éviter la prolifération des moustiques tigres. Le rendez-vous, c'est à 18h30 à la salle des fêtes. Autre rendez-vous, la permanence du juriste de l'Adil 24 à Belvès ce matin à l'espace France Service entre 9h et 12h. Autre rendez-vous ce jeudi à Villemblard, les ateliers de Phoenix sortis au jardin panoramique de Limeuil. Départ à 9h30 depuis la salle culturelle. La boîte à bosse à la Tour Blanche vous convie en fin de journée à un moment convivial d'échange entre indépendants, porteurs de projets et entrepreneurs. C'est à partir de 17h30 jusqu'à 20h, place du Marché Dieu. À Saint-Séverin, la météorite de Saint-Séverin, c'est une conférence. 1966, la météorite de Saint-Séverin à 18h30 à la salle des fêtes à l'occasion des 60 ans de la chute de la météorite à Saint-Séverin. La municipalité propose une conférence animée par Patrice Guérin, membre de la commission météorite de la Société astronomique de France et du Centre international de recherche et de restitution sur les impacts et sur Rochechouart. La soirée proposera également une présentation de météorites et d'impactites. L'entrée est libre et gratuite. À Saint-Olé, une conférence proposée par l'AVEC, docteur en anthropologie, qui viendra parler des racines russes de l'anarchisme contemporain. C'est à 19h au café hôtel-restaurant place du Champ de Foire. L'entrée est libre pour cette conférence proposée par les Andropotes. Un vernissage de l'exposition des œuvres d'Aline Philippe. C'est au musée de Dôme à partir de 18h. À Iserac, le club d'entreprise du Haut-Périgord porte la nouvelle édition du salon Artimat 24, le seul salon du Périgord dédié aux professionnels, artisans, fournisseurs et acteurs économiques. C'est à partir de 10h ce matin avec démonstration et atelier sur la ZAE de Laborie. Autre rendez-vous à Limeuil, une visite des jardins panoramiques organisée par les ateliers des Phoenix. À Périgueux, le conservatoire à rayonnement départemental de la Dordogne et le Sans Réserve organise la soirée Rancards électriques. Les styles se mêlent entre rock, pop, électro et métal avec différents groupes. À Périgueux, la marche urbaine débute à 9h30 à l'espace L'Hostalet, suivi de l'atelier d'écriture à 10h, de l'informatique sur smartphone à 10h30 et de l'atelier code de la route à 14h30. Le conférencier Christophe Dutronne anime une conférence intitulée Bergerac 1915-1919, de la poudrerie militaire à la poudrerie sociétale. C'est à 18h au centre départemental Joséphine Baker. Voilà pour quelques rendez-vous aujourd'hui en ce jeudi. On retrouve tout de suite Eva, c'est l'heure de l'horoscope. Et puis Lou Corlin sera avec nous pour évoquer des animations à la ferme du Parco à Échourniac. A tout de suite.
1: Ce jeudi, les béliers sentent que la chance les accompagne. Taureau, une responsabilité supplémentaire vous est confiée et vous vous sentez à la hauteur. Les gémeaux, une information reçue aujourd'hui change votre perspective et vous permet de mieux anticiper la suite. Ami cancer, vous ajustez vos priorités pour protéger votre énergie. Lion, vous terminez une tâche importante dans les temps. Les vierges, un lien s'adoucit naturellement. Balance, vous vous accordez un moment de détente qui améliore votre bien-être et votre équilibre. Scorpion, une situation complexe se clarifie grâce à votre capacité d'analyse et vous permet d'agir avec plus de sérénité. Les Sagittaires, un projet stimulant attire votre attention et vous pousse à vous investir. Capricorne, vos actions concrètes dans une situation importante apportent des résultats tangibles et satisfaisants. Les Verseaux, vous prenez le temps de réfléchir et votre imagination vous propose des solutions nouvelles, inspirantes. Enfin, les Poissons, vous changez d'avis et cette fois c'est une bonne chose.
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0: Je reçois à présent notre invité, est au téléphone, je l'en remercie, Lou Corlin, bonjour.
6: Bonjour.
0: Vous êtes médiatrice culturelle et environnementale au sein de l'association La Double en Périgord, à la ferme du Parco, à Échourgnac, je le rappelle. Évoquons avec vous un événement, un circuit patrimoine, ce sera le samedi 27 juin à la ferme toujours du Parco, évidemment.
6: Exactement. Alors, comme chaque année, on propose un circuit patrimoine entre 3 sites locaux. Donc, notre site, la ferme du Parco sur Échourgnac. Vous avez aussi le musée André Voulcre à Mussidan, donc qui est à une vingtaine de minutes de notre site. Suivi d'une visite guidée aussi à la poterie du Repère, du château de Frateau de Neuvy. Mmh. Pendant cette journée, vous, donc avec du covoiturage ou avec votre voiture personnelle et votre petit groupe, vous en fait circulez entre les 3 sites. On commence par notre site à la ferme du Parco. Le midi, on vous propose une restauration à casse-croûte paysan, qui est compris dans le billet au prix de 27€ par participant. Et ensuite, vous avez les 2 autres visites guidées, donc à Mussidan et à Neuvy. Cette année, on se focalise sur le thème du feu. Donc, c'est quand le feu transforme la matière et la vie quotidienne. Donc, vous allez aborder toutes les différentes thématiques de ces lieux-là, mais uniquement centrées sur le thème du feu et de l'utilisation du feu au fil des années. Pour les réservations, donc bien sûr, c'est sur réservation, demande de réserver avant le 20 juin. Mais pour les retardataires, ne vous inquiétez pas, nous pourrons vous répondre aussi positivement par la suite. On demande 10€ pour les enfants de moins de 18 ans et c'est gratuit pour les enfants de moins de 6 ans. Et si vous prenez 2 billets, donc le billet duo, on l'appelle, vous avez une petite réduction, ça vous fait que 50€ pour les 2 billets. Et donc le repas est inclus bien sûr dans le billet. Le circuit durera toute la journée de 9h30 à 17h30.
0: Et c'est le samedi, hein, 27 juin.
6: Et exactement, c'est le samedi 27 juin, à la ferme du Parco. Alors, je rappelle nos coordonnées pour réserver au 05 53 81 99 28 ou au 07 85 02 35 26 ou par mail, tout en minuscule, à leparcot@hotmail.com.
0: Parfait. Et il y a les réseaux sociaux aussi pour on peut avoir des informations sur ces manifestations et puis les autres possibilités aussi sur la ferme du Parco, parce que évidemment il y a des temps forts comme vous venez d'en parler Lou Corlin, mais il y a également d'autres rendez-vous possibles sur ce site des Chourgnac.
6: Exactement. Nous sommes ouverts donc en mai et juin, donc tous les week-ends, le samedi et le dimanche après-midi, de 14h30 à 18h30, en ouverture publique, donc où vous pouvez visiter en autonomie ou en visite guidée au prix de 5€ par adulte, la ferme du Parco, donc du 19e siècle.
0: Eh bien, on a noté tout ça. Merci beaucoup pour ces quelques minutes. Lou Corlin était notre invité. À bientôt.

0: C'était Robert Palmer, vous êtes sur Liberté FM. Tout de suite, le journal, il est 8h.
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0: Voici les titres de cette édition avec tout d'abord cet adolescent de 15 ans interpellé après avoir mis le feu dans le Nontronné depuis quelques jours. L'actualité, c'est aussi Boulazac-Île-Manoir, la commune nouvelle aux portes de Périgueux, fête ses 10 ans. Nous irons en Lot-et-Garonne, le gérant d'une entreprise de mécanique de précision soupçonnée de gestion irrégulière des déchets et pollution des sols. Enfin, la météo avec une vigilance rouge canicule, jaune au risque d'orage pour la fin de journée. Bonjour, un jeune de 15 ans a été arrêté par les gendarmes de Nontron mardi soir à proximité d'un départ de feu sur la commune de Saint-Martial-de-Valette, près du chemin du Bandia. Il a d'abord été arrêté par des gens du voyage installés sur un terrain de football à proximité qui l'ont aperçu revenir du lieu d'origine des flammes. Après plusieurs départs de feu ce week-end et en début de semaine dans la commune, les gendarmes avaient mis en place une patrouille en civil pour tenter de repérer l'auteur des faits. Ils sont rapidement arrivés sur place pour interpeller l'adolescent. Le feu a toutefois eu le temps d'embraser 7000 mètres carrés de broussailles avant qu'il ne soit maîtrisé par les pompiers. Le jeune homme a été placé en garde à vue. Il est soupçonné d'être à l'origine de plusieurs départs de feu depuis le week-end dernier. Les gendarmes indiquent avoir trouvé des éléments probants. L'adolescent a par ailleurs été arrêté en possession d'allumettes et d'un briquet. La commune de Saint-Martial-de-Valette a connu plusieurs feux depuis samedi dernier, dont le jeune garçon pourrait être à l'origine. Hier, deux véhicules sont entrés en collision frontalement rue de la Battue à Bergerac. La conductrice de 47 ans de la première voiture roulait en direction du centre-ville quand elle se serait déportée sur la voie de gauche, percutant une seconde voiture conduite par une femme de 58 ans. Les deux victimes se plaignant de douleurs thoraciques, elles ont été transportées à l'hôpital de Bergerac. Dans le choc, l'un des deux véhicules aurait percuté la clôture de l'entreprise Prunidor. D'après les premiers éléments, la perte de contrôle de la première conductrice pourrait être due à un malaise. En raison des chaleurs exceptionnelles et même historiques qui s'installent dans la durée en France et dans le territoire régional de Nouvelle-Aquitaine, les circulations ferroviaires sont très impactées. Afin de préserver les installations ferroviaires, les trains aussi, et garantir la continuité de service et le confort des voyageurs, le plan de transport sera allégé sur les différentes lignes des TER Nouvelle-Aquitaine à partir d'aujourd'hui et jusqu'à demain soir 18h. En conséquence, les circulations ferroviaires SNCF Voyageurs TER Nouvelle-Aquitaine sont suspendues aujourd'hui et demain entre 10h et 18h sur l'ensemble des lignes régionales de la région. Mais le conseil régional a tout de même travaillé sur un plan adapté privilégiant les trains du matin et du soir pour permettre aux voyageurs d'aller travailler. Il est vivement conseillé donc à ces derniers de consulter les canaux habituels d'information afin de vérifier les conditions de circulation des trains. Un anniversaire dans l'actualité, celui de la commune nouvelle de Boulazac-Île-Manoir. Ce samedi, en fin d'après-midi, le Palio accueillera le grand rendez-vous des 10 ans de la création de cette commune nouvelle. Mais derrière la paella géante, le concert ou les animations familiales, c'est un travail collectif engagé depuis plusieurs mois qui s'apprête à prendre vie. Réunis récemment sur la plaine de l'Amoura, élus, artistes et partenaires ont présenté une journée pensée comme le reflet de la ville et de celles et ceux qui la font vivre. Dès l'origine, Fanny Castagnède, la mère, souhaitait éviter une célébration classique. Elle avait envie de quelque chose qui implique les habitants. Bref, un anniversaire dynamique, vivant et humain, a-t-elle dit. Pour donner corps à cette idée, la ville a fait appel au collectif Osso, associé au pôle national du Cirque Agora. Ses membres ont sillonné la cité pour recueillir souvenirs, anecdotes et témoignages, demandant aux habitants ce qu'était pour eux la commune nouvelle. Une matière précieuse qui nourrit aujourd'hui le Grand Banquet, un spectacle participatif créé spécialement pour l'événement de 19h à 20h, spectacle gratuit samedi. Une trentaine de bénévoles monteront sur scène. Sans rien divulguer, on peut déjà dire que la cérémonie ne se passera pas comme prévu. Cette dimension participative se retrouvera tout au long de la journée. Expositions photographiques, fresques collectives, ateliers cirque, médiathèque à ciel ouvert et création du conseil municipal des jeunes viendront illustrer la diversité de Boulazac-Île-Manoir. À partir de 17h, habitants des quatre communes historiques, Boulazac, Atur, Saint-Laurent-sur-Manoir et Sainte-Marie-de-Chignac, et nouveaux arrivants seront invités à partager animation, repas et concerts dansants, une façon de souffler les 10 bougies tout en regardant évidemment vers l'avenir. L'événement devait se tenir sur la plaine de l'Amoura, mais la chaleur et les risques d'orage ont conduit à un rapatriement au Palio. Dans l'actualité, en Lot-et-Garonne, à présent, une enquête pour atteinte à l'environnement a débuté au début de ce mois avec l'appui de Connaître et Protéger la Nature, l'Office français de la biodiversité et les policiers du commissariat d'Agen, ayant dans le viseur une entreprise de l'agglomération agenaise suspectée de ne pas respecter la réglementation en vigueur. Le gérant de cette entreprise de mécanique de précision a été placé en garde à vue hier pour répondre de gestion irrégulière de déchets, de pollution des sols. Les investigations menées ces dernières semaines ont pu établir le déversement de fluides d'usinage dans la nature, corroboré par la présence d'hydrocarbures après analyse des sols et confirmé par des membres du personnel, tout comme l'absence de filière d'élimination des déchets, pourtant obligatoire pour ce secteur d'activité. Entendu en audition, le dirigeant de 61 ans a réfuté tout manquement à la réglementation relative au respect de l'environnement. La garde à vue se poursuit ce matin. Dans l'actualité totalement inconnue, la ministre de l'écologie a-t-elle dit une énorme bêtise pour sa première interview en annonçant une prochaine vague de chaleur autour du 14 juillet. Des dizaines de morts et des centaines de blessés au Venezuela après deux puissants séismes qui ont ébranlé la nuit dernière le pays. L'état d'urgence a été déclaré par la présidente. En raison de problèmes de santé, la chanteuse Nana Mouskouri annule sa venue au Québec cet été pour participer au festival de la musique et de la chanson francophone. La météo pour terminer cette édition.
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0: La vigilance rouge canicule sur le département est jaune face au risque d'orage localisé en fin d'après-midi et début de soirée. Côté température, on est à 26 degrés à Saint-Martial-d'Albarède. On atteindra les 39 à La Force dans le courant de l'après-midi. Mais attention donc à cette dégradation orageuse qui localement pourrait intervenir en fin d'après-midi et début de soirée. On retrouvera demain un temps calme, ensoleillé et encore chaud, même si on devrait perdre 2 à 3 degrés dans l'après-midi. On ne sortira pas la petite laine pour autant, mais 36 à 37 degrés du nord au sud du département demain après-midi. La baisse du mercure se fera sentir surtout samedi, avec une moyenne de 35 degrés sur le département, avec toujours la présence toutefois du soleil. Il en ira de même pour dimanche où là, la chute des températures sera beaucoup plus sensible puisqu'on sera même en dessous des 30 degrés pour dimanche après-midi.
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0: Bonne fête aux prospères en ce 176e jour de 2026. Le soleil s'est levé à 5h48, se couchera à 21h58. C'est la fête nationale au Mozambique et en Yougoslavie-Slovénie aujourd'hui. Enfin, le dicton de ce jeudi, le jour de la Saint-Prospère, n'oublie pas de fumer la terre.
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0: On va retrouver Thierry pour nous parler du programme télé. Ensuite, Cléa et Silas pour les projections ciné de ce jeudi dans notre territoire. Et puis, pareil Idoli avec Isis Emery. C'est une journée théâtre annoncée à Bourdeille. Et ce sera à 8h20 sur Liberté FM.

0: Séverine Copin et ce petit medley FM. Voilà, merci beaucoup. Ce petit medley, comme vous avez pu entendre l'autre soir en l'église de Vanxin. Séverine Copin sur Liberté FM. Tout de suite, on parle de télévision. Thierry, bonjour.
1: Bonjour, une petite sélection télé pour votre soirée du jeudi 25 juin sur TF1 Zodiac, la suite de la série avec Francis Huster. Sur France 3, Alex Hugo, série avec Samuel Le Bihan. Sur TMC, Les Sous-Doués en vacances, film réalisé par Claude Zidi. Sur T18, Les Misérables, film réalisé par Ladjili. Stéphane, tout juste arrivé de Cherbourg, intègre la brigade anticriminalité de Montfermeil dans le 93. Il va faire la rencontre de ses nouveaux coéquipiers, deux hommes d'expérience. Sur France 2, Cache Investigation, magazine présenté par Élise Lucet sur le thème les aliments ultra transformés. En France, les aliments ultra transformés représentent 35% des calories ingérées par les adultes et jusqu'à 46% chez les enfants. Sur France 5, l'âge d'or des dinosaures, documentaire. Le Wyoming, dans l'ouest des États-Unis, regorge d'une formidable quantité de fossiles de dinosaures. Dans ces grandes plaines, des géants du Jurassique ne cessent de révéler leurs secrets. Et puis sur M6, du foot, la Coupe du Monde, Équateur-Allemagne. Très belle soirée télé à tous.
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3: Bonjour à tous, c'est Silas et Cléa. Voici les films proposés ce jeudi 24 juin. Du côté de Thiviers, au cinéma La Fabrique, est projeté en fin de journée, à 20h30, le film L'Abandon.
4: Harry Bérac, au cinéma Backlinder, vous pouvez retrouver Cocotte à 20h30, toujours ce jeudi. Puis à Thiviers, au cinéma Leclerc, il sera diffusé Sorda à 18h.
0: Merci beaucoup à tous les deux. Le retour de la musique et puis donc Paris Idoli, le rendez-vous théâtre pour ce week-end à Bourdeille. C'est à suivre dans un instant après Cure.

0: Bélair, Bourdeille 27 juin à 21h et le lendemain 28 à 18h. Et à l'espace culturel de Champagnac de Bélair le 4 juillet à 20h30 et le 5 juillet à 17h. On redonnera évidemment ces dates et ces horaires à la fin de cet entretien. Mais d'abord avec vous, Isis, présentez-nous justement ce théâtre Paray Idoly.
1: Alors l'association Paray Idoly fête ses 10 ans en fait cette année. Donc ça fait 10 ans qu'on est installé sur Bourdeille, sur la commune de Bourdeille. On y propose donc des ateliers théâtre qui sont des ateliers de pratique amateur qui mènent vers des spectacles chaque année, à part un atelier d'improvisation qui lui est sur l'Aiguillac de Cercle et qui, pour la première fois, a participé aussi à une manifestation d'improvisation à l'occasion de du Festival de la Pierre à Possac et Saint-Vivien. Mmh. Voilà, donc l'association propose des cours et des spectacles chaque année depuis 10 ans.
0: Très bien, et c'est donc dans ce cadre-là que vous allez proposer, entre autres, à Bourdeille et Champagnac de Bélair des représentations.
1: C'est ça. C'est ça. Donc cette année, on a travaillé sur Macbeth d'Ionesco, une adaptation de sa pièce. Donc c'est une pièce qui date de 1972, Ionesco étant connu pour être le roi de l'absurde en France, même si il n'est pas français de base. Et il a revisité donc Macbeth de Shakespeare en récupérant un certain nombre d'éléments de l'histoire et en rajoutant sa touche et son décalage légendaire.
0: Comment avez-vous choisi cette pièce? Est-ce que c'est un collectif qui décide chaque année? Parce que vous nous le disiez tout à l'heure, cette association a aujourd'hui 10 ans d'existence, qui choisit chaque année la pièce qui sera jouée finalement, enfin apprise dans la saison et jouée ensuite en point d'orgue.
1: Alors, ce qui m'intéresse du fait d'être implantée en campagne, c'est de proposer différentes écritures et de proposer une qualité une qualité artistique aussi dans les propositions théâtrales chaque année et de faire avancer les participants sur différentes choses puisque c'est un atelier de pratique où on travaille intensément, il y a plusieurs week-ends de répétition. Donc le choix est déjà en fonction du groupe chaque année. Je ne fais pas une distribution comme dans un spectacle professionnel où on va choisir de monter une pièce et choisir les comédiens en fonction. J'accueille un groupe, on prend le temps les premiers mois de se rencontrer autour de l'improvisation et de différents exercices pour développer la pratique théâtrale, on va dire. Et puis, quand je commence à saisir l'énergie du groupe chaque année, je vais commencer à fouiner et à chercher à la fois en fonction des énergies de chaque personne et à chercher aussi par rapport à des textes qui peuvent me motiver et nous motiver collectivement et proposer un ou plusieurs textes au groupe. Mais généralement, comme il y a autant de souhaits que de participants, généralement, c'est quand même moi, au final, qui vais trancher sur qu'est-ce qu'on va monter dans l'année.
0: Et ce choix, donc, de cette réécriture de la pièce de Shakespeare semblait évidente cette année.
1: Alors, ça fait un moment que c'est souvent le cas pour certaines pièces. Il y en a qui me trottent dans la tête pendant un certain temps. Et j'attends, entre guillemets, d'avoir la bonne distribution. Oui. Que ça puisse coller au nombre de personnes que j'ai, à leur énergie. C'est le cas pour Ionesco et pour cette pièce particulièrement que j'avais très envie de monter depuis un certain nombre d'années. Et l'occasion s'est présentée cette année, ils étaient très partants, ils ont vraiment adhéré à l'écriture et aux propos. Et voilà, donc ça a été cette occasion-là.
0: Combien sont-ils sur scène?
1: Alors ils sont 11 cette année.
0: Ah, oui. Ce qui est une gageure aussi pour la mise en scène après.
1: Bien sûr. Bien sûr, en même temps, ça donne une richesse et de possibilités inouïes au niveau mise en scène. Et par ailleurs, c'est aussi le luxe des

0: des compagnies amateurs ou des ateliers comme le nôtre, de pouvoir s'offrir entre guillemets des pièces avec de nombreux participants. Aujourd'hui, on le sait, la culture ne va pas bien et de plus en plus de compagnies professionnelles sont obligées de se tourner vers des seuls en scène, vers des duos, vers des pièces à distribution extrêmement réduite pour des raisons essentiellement financières en réalité. Donc c'est vrai que on a cette chance dans la pratique amateur de pouvoir travailler sur des pièces collectives plus.
1: C'est une pièce qui est toujours d'actualité parce que ancienne, évidemment, écrite par Shakespeare.
0: Alors bien sûr que c'est une pièce toujours d'actualité puisque le sujet principal c'est quand même les enjeux du pouvoir, l'absurdité de la course au pouvoir et de la guerre. Donc on est sur des enjeux qui sont malheureusement, je dirais, particulièrement d'actualité. Et je crains que ça le reste.
1: Malheureusement.
0: Donc voilà. Donc oui, c'est une pièce qui est tout à fait d'actualité. En plus, on a monté du Shakespeare par le passé avec l'association Pareidolie. Mais l'avantage de la réécriture de Ionesco, c'est qu'on est sur une écriture contemporaine qui est peut-être beaucoup plus accessible pour certaines personnes du public. L'écriture de Shakespeare pouvant paraître datée aux yeux de certains. Donc là, ça amène aussi cette dimension contemporaine qui va peut-être plus parler à un public plus large.
1: Au niveau des décors et des costumes, sont-ils aussi adaptés à notre société du 21e siècle ou avez-vous gardé le côté shakespearien ?
0: Alors non, on n'est pas du tout parti dans le côté shakespearien. De toute façon, alors Ionesco est un auteur qui donne un nombre incalculable de didascalies. Des didascalies étant, pour ceux qui ne connaissent pas, les indications scéniques en fait, écrites en italique dans les pièces. Donc Ionesco propose énormément de détails de mise en scène, etc., qui sont tous très très contemporains. Alors, nous, on s'offre la liberté de ne pas suivre forcément le souhait des auteurs au niveau des didascalies. On fait plus par rapport à ce qui est vivant dans l'instant entre nous et ce qui nous inspire. Mais on a gardé la modernité d'Ionesco. Donc non, on n'est pas du tout sur du costume shakespearien. Et en plus, on a pris le parti de partir sur un univers très enfantin. Vraiment comme des presque comme des marionnettes qui joueraient à comme des enfants qui joueraient à dans leur chambre. Donc on est parti sur l'univers des super-héros au niveau de toutes les personnes de pouvoir de la pièce.
1: Donc c'est une revisite vraiment.
0: C'est une revisite, oui. De toute façon, toujours, hein, l'œil de quel que soit le metteur en scène, c'est obligatoirement subjectif. C'est une lecture parmi des milliards possibles.
1: Bien sûr. Merci beaucoup Isis pour ces quelques minutes. Je rappelle donc la salle des fêtes de Bourdeille le 27 juin à 21h et le dimanche 28 à 18h et à l'espace culturel de Champagnac de Bélair le 4 juillet à 20h30 et le dimanche 5 juillet à 17h. On note également que vous serez, mais ce sera fin septembre, à la salle des fêtes de Verteillac les 26 et 27 septembre. On peut peut-être retrouver sur les réseaux cette programmation et ces différentes dates, ainsi que votre actualité autre.
0: Alors, on peut nous retrouver sur Facebook, mais c'est le seul réseau auquel nous D'accord. sommes, dans lequel nous sommes présents. Nous ne sommes pas très très forts en réseau. Voilà, après, à nos spectateurs de faire suivre sur les autres réseaux. Nous passons surtout par de l'affichage actuellement.
1: Merci beaucoup, l'occasion de découvrir en milieu rural de grands auteurs. Oui, Isis.
0: Pardon, est-ce qu'il est possible de faire un tout petit encart pour annoncer la pièce des adolescents ?
1: Oui, tout à fait.
0: Donc samedi 27 juin avant Macbeth, à 18h15, il y aura la représentation du spectacle des adolescents, mené par Cyril Sardin, mon collègue qui s'occupe du groupe adolescent, qui s'appelle Presque le mythe d'Œdipe. Voilà, sur le mythe d'Œdipe, autour de ce thème-là, et un super travail qu'il a mené auprès des jeunes.
1: Et la mythologie grecque.
0: Absolument.
1: Merci, on a bien noté tout cela. Merci beaucoup pour ces quelques minutes, Isis.

0: Et c'était Jérémy Frérot. Il est 8h30. Merci de nous rejoindre, si tel est le cas, en ce jeudi, le journal.
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0: Dans l'actualité ce matin, une maison entièrement détruite à Bossé par un incendie. 130 mètres carrés ont été détruits par les flammes. Il n'y a pas de blessés. Dans l'actualité aussi, ce jeune de 15 ans placé en garde à vue après plusieurs départs de feu à Nontron. Les professionnels du tourisme en Périgord-Limousin se mobilisent pour la saison estivale. Nous irons à La Rochelle qui instaure la gratuité des bus pendant l'épisode de pollution aux particules fines. Enfin, la météo, vigilance rouge pour la canicule aujourd'hui, vigilance jaune face au risque d'orage. Bonjour, une maison a été entièrement détruite par les flammes à Bossé sur la route de la Lidoire qui passe dans le centre-bourg entre Bergerac et Mussidan. Les pompiers ont été appelés, il a fallu en mobiliser quand même 17 pour éteindre l'incendie dans cette habitation de 130 mètres carrés. L'incendie n'a pas fait de victimes et les habitants ont été relogés par la famille. Un jeune de 15 ans a été arrêté par les gendarmes de Nontron mardi soir à proximité d'un départ de feu sur la commune de Saint-Martial-de-Valette. Il a d'abord été arrêté par des gens du voyage installés sur un terrain de football à proximité qui l'ont aperçu revenir du lieu d'origine des flammes. Après plusieurs départs de feu ce week-end et en début de semaine dans la commune, les gendarmes avaient mis en place une patrouille en civil pour tenter de repérer l'auteur des faits. Ils sont rapidement arrivés sur place pour interpeller l'adolescent. Le feu a toutefois eu le temps d'embraser 7000 mètres carrés de broussailles avant qu'il ne soit maîtrisé par les pompiers. Le jeune homme a été placé en garde à vue. Il est soupçonné d'être à l'origine de plusieurs départs de feu ces derniers jours. Les gendarmes indiquent avoir trouvé des éléments probants. L'adolescent a par ailleurs été arrêté en possession d'allumettes et d'un briquet. La commune de Saint-Martial-de-Valette a connu plusieurs départs de feu depuis samedi dernier, dont le garçon pourrait être à l'origine. Restons dans ce secteur du Périgord-Limousin où les offices de tourisme du Périgord-Nontronais et Périgord-Limousin se sont réunis à Jumillac-le-Grand. Plusieurs professionnels du secteur issus des trois communautés de communes étaient présents pour découvrir un lieu de visite important du territoire. L'objectif généralisé a été de partager des documents et surtout de se rencontrer. L'établissement de Jumillac-le-Grand a accueilli les partenaires pour échanger et créer du lien avec les différents prestataires touristiques. Une trentaine de participants se sont ensuite rendus au château de Jumillac. Ils ont été accueillis par le propriétaire Henri de la Tour du Pin qui a présenté trois propositions de visite guidée. D'une part les souterrains du château, d'autre part la visite des toits et leurs secrets aux symboles alchimiques, aux maçonniques et enfin une visite des pièces de l'édifice. Isabelle Ivoz, maire de Thiviers, vice-présidente chargée du tourisme à la communauté de communes Périgord-Limousin, a rappelé l'importance de l'économie touristique au sein du Périgord vert, qui est classé troisième pour l'accueil des vacanciers sur les territoires non côtiers de Nouvelle-Aquitaine. Elle a souligné la nécessité d'une collaboration entre tous pour toujours mieux recevoir les habitants, les vacanciers également. Nous changeons de département, nous voici à présent Charente-Maritime. Placé en vigilance rouge depuis dimanche, en raison des fortes chaleurs comme l'ensemble du département, la ville de La Rochelle subit actuellement des niveaux de concentration de polluants dans l'atmosphère qui dépassent les seuils réglementaires. La présence de poussière désertique, des particules fines qui affectent la qualité de l'air a notamment été relevée. Une exposition de courte durée peut présenter un risque pour la santé de l'ensemble de la population ou un risque de dégradation de l'environnement. En conséquence, la communauté d'agglomération de La Rochelle a décidé d'instaurer la gratuité des bus sur les 28 communes de son territoire à partir de ce matin, et cela jusqu'à la fin de l'alerte. Une mesure exceptionnelle pour inciter les habitants à limiter leurs déplacements en voiture. Dans le reste de l'actualité ce matin, avec la canicule aussi, les trois quarts de la France sont placés en alerte maximale ce jeudi, 72 en vigilance rouge canicule, dont la Dordogne, 10 départements en alerte orage ce soir, avec localement des vents de 100 à 110 km/h. Empêtré dans les affaires judiciaires, le rappeur Booba tente de faire libérer les 40 millions d'euros qui ont été bloqués sur ses comptes à la demande de Magali Berda. L'actualité, c'est aussi le Venezuela, des dizaines de morts et des centaines de blessés après deux puissants séismes qui ont ébranlé la nuit dernière le pays. L'état d'urgence a été déclaré par la présidente. Et puis, victime de problèmes de santé, la chanteuse Nana Mouskouri annule sa venue au Québec cet été pour participer au festival de la musique et de la chanson francophone.
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0: Du soleil et de la chaleur encore aujourd'hui sur le département, toujours cette vigilance mise en place. 25 degrés à Saint-Méard-de-Dronne ce matin, mais le mercure grimpera dans l'après-midi jusqu'à 38 à Paysac-le-Moustier, 39 dans la vallée de la Dordogne. Un petit tassement du mercure qui va surtout se confirmer ce week-end avec une journée presque froide. Dimanche, 26 degrés, ce sera la moyenne sur le département. Mais en attendant, donc, on va devoir faire encore demain avec cette vigilance face à cet épisode caniculaire.
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0: Et tout de suite, on retrouve Thierry pour l'éphéméride.
3: Et nous sommes le 25 juin aujourd'hui, nous fêtons les Prosper, les Éléonore et les Salomon. Et en ce 25 juin, j'aurais pu vous parler de Michael Jackson, le prince de la pop qui meurt en 2009, ou du général Custer qui décède en 1876 lors de la bataille de Little Bighorn, durant laquelle ses troupes sont défaites par une coalition de tribus indiennes. J'aurais aussi pu vous parler de Jean-Loup Chrétien, qui est le premier astronaute français dans l'espace au cours d'une mission franco-soviétique en 1982. Mais le 25 juin 1978 est créé le drapeau arc-en-ciel par le militant Gilbert Baker pour la Gay and Lesbian Freedom Day Parade de San Francisco à la demande d'Harvey Milk, le premier politicien américain ouvertement homosexuel. À l'origine, le drapeau comportait 8 bandes de couleurs différentes, rose pour la sexualité, rouge pour la vie, orange pour la guérison, jaune pour la lumière du soleil, vert pour la nature, turquoise pour la magie et l'art, bleu pour la sérénité et l'harmonie, et enfin violet pour l'esprit. Pour le défilé de 1979, Baker a demandé de produire des drapeaux en série. Certaines couleurs n'étaient pas disponibles. Le rose vif et le turquoise ont donc été éliminés et le bleu royal a remplacé l'indigo. Depuis, le drapeau arc-en-ciel compte 6 couleurs. En 2017, une nouvelle proposition inclut le marron et le noir contre les discriminations racistes. Puis en 2019, un autre design est créé qui inclut les 3 couleurs du drapeau transgenre. La citation du jour est signée de l'auteur du roman 1984, George Orwell, né le 25 juin 1903. Chaque génération se croit plus intelligente que la précédente et plus sage que la suivante.
0: C'est ça. Merci, à demain. Pour terminer cette éphéméride, l'anniversaire de Robert Charlebois, auteur, compositeur, interprète, acteur québécois, né le 25 juin 1944 à Montréal, a introduit le rock psychédélique dans la chanson francophone en 1968 aux côtés de Louise Forestier. Et puis, on lui doit également le grand prix du Festival de la chanson francophone de Spa en 68, Robert Charlebois et ce mythique Lindbergh.

0: Chères auditrices, chers auditeurs, vous aimez les balades où l'on récolte des plantes médicinales? Eh bien, cette chronique est pour vous. Écoutez bien attentivement. Je suis avec Cléophée. Bonjour Cléophée.
1: Bonjour Christian.
0: Et nous allons parler d'un rendez-vous qui aura lieu, un rendez-vous hebdomadaire qui aura lieu en septembre à la rentrée, où justement vous allez nous parler des plantes que nous trouvons à ce moment-là.
1: Voilà, et aussi des plantes qu'on peut utiliser à la rentrée, quand c'est la fin des vacances, il faut se remotiver, le stress aussi, re-rentrer dans une concentration, pour les enfants, le travail, etc., rentrer dans une concentration de boulot.
0: Bah oui, bien sûr.
1: Voilà, d'organisation, tout ça, donc ça va être des plantes qui, on va discuter, voilà, des plantes qui vont aider, en fait, à surmonter tout ça, enfin, nous aider, quoi, juste.
0: Oui, oui. Quelles sont-elles, alors ?
1: Eh ben, je vais pas tout vous dire, quand même, en avance, mais dans l'idée, il y a le tilleul, le figuier, mais aussi, on va parler, peut-être aussi de nutrition, ou des petits conseils sur pour d'autres compléments, en fait.
0: Très bien. Ça se passe à la maison de la Drône, c'est bien
1: voilà,
0: ça?
1: Voilà, à la maison de la Drône, donc comme au mois de juin. C'est un rendez-vous tous les vendredis, donc rendez-vous tous les vendredis de 14h30 à 16h. Il faut réserver, par contre. La sortie est à 15€ et il faut qu'il y ait 4 personnes minimum pour que la sortie soit effectuée.
0: Et on réserve directement auprès de vous.
1: Voilà, c'est ça, avec un SMS ou un petit appel, un message vocal, il n'y a pas de souci. Moi, c'est le 06 36 64 41 62.
0: Parfait, merci beaucoup Cléophée. C'est la dernière chronique, donc merci de nous avoir accompagnés tout au long de cette année pour nous donner de bons conseils pour récolter les plantes, savoir qu'en faire lorsqu'on a des maux de gorge ou autres. Merci beaucoup Cléophée.
1: Merci.
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3: 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Eva et l'horoscope.
4: Ce jeudi, les béliers sentent que la chance les accompagne. Taureau, une responsabilité supplémentaire vous est confiée et vous vous sentez à la hauteur. Les gémeaux, une information reçue aujourd'hui change votre perspective et vous permet de mieux anticiper la suite. Ami cancer, vous ajustez vos priorités pour protéger votre énergie. Lion, vous terminez une tâche importante dans les temps. Les vierges, un lien s'adoucit naturellement. Balance, vous vous accordez un moment de détente qui améliore votre bien-être et votre équilibre. Scorpion, une situation complexe se clarifie grâce à votre capacité d'analyse et vous permet d'agir avec plus de sérénité. Les Sagittaires, un projet stimulant attire votre attention et vous pousse à vous investir. Capricorne, vos actions concrètes dans une situation importante apportent des résultats tangibles et satisfaisants. Les Verseaux, vous prenez le temps de réfléchir et votre imagination vous propose des solutions nouvelles, inspirantes. Enfin, les Poissons, vous changez d'avis et cette fois c'est une bonne chose.
3: Parfait, merci beaucoup. À demain, tout de suite la pub.
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9: Nous sommes aujourd'hui le 25 juin, direction l'Union soviétique, du moins l'ancienne URSS, et l'histoire de Valéry Borzov. Le 4 septembre 1972, il va rentrer dans la légende de l'athlétisme. Nous sommes sur la piste munichoise des Jeux Olympiques. Nous voilà en finale de la course du 200 mètres. Sur la ligne de départ, l'Américain Larry Black, favori de la course, et Valéry Borzov, le sprinteur soviétique champion d'Europe en titre l'année précédente et surtout vainqueur du 100 mètres quelques jours plus tôt. Le starter donne le coup de feu de départ. Dossard 932 solidement accroché sur son maillot rouge vif. Valéry Borzov, durant toute la distance du demi-tour de piste, ne flanche pas. D'une vélocité incroyable, d'une aisance presque insolente, le voici de nouveau champion olympique sur le 200, laissant Larry Black et l'Italien Pietro Mennea se battre pour la deuxième place. Un doublé 100-200 mètres inédit et unique encore aujourd'hui pour un Européen aux Jeux Olympiques. À Munich, cette année-là, avec le relais soviétique, il manque pas grand-chose pour qu'il réalise un triptyque doré formidable. Le relais 4x100 mètres de l'URSS échoue à 3 dixièmes seulement des États-Unis en finale. Malheureusement, 4 ans plus tard, il ne peut conserver ses titres du côté des Jeux de Montréal. Sa carrière s'achevant, il s'intéresse rapidement à la gouvernance sportive. Pour la petite histoire, son nom et ses exploits ont été envoyés dans l'espace. Des images de lui furent donc en effet envoyées via les sondes Voyager qui emmenaient dans le ciel des éléments terrestres dans l'espoir d'un jour communiquer avec une vie extraterrestre. Valéry Borzov est né le 20 octobre 1949. Allez, on se donne rendez-vous demain pour d'autres histoires d'un jour avec Mémoire Sport.

quelques rendez-vous pour ce jeudi sur notre antenne. Vous allez retrouver plusieurs émissions. Ça roule, évidemment. C'est avec Sébastien. Ce sera juste après 9h. L'émission sera consacrée aujourd'hui à Coluche, Michel Colucci. Sébastien va retracer le parcours mécanique de celui qui nous a fait rire jusqu'à pleurer le 19 juin 1986. Autre rendez-vous à 10h, un job, une solution par le groupement employeur métier 24. Qu'est-ce qui donne envie de rester dans une entreprise? Réponse avec donc le groupement employeur tout à l'heure. Et puis la matinée se terminera avec Pascal Mouillet et Xavier Sam. Et ils sont co-gérants du groupement forestier citoyen et écologique Les Feuillus de la Double pour présenter aux côtés de Natacha les activités et l'évolution du groupement. Voilà pour quelques temps forts. Et puis on va terminer en musique avec un artiste du territoire, Lilaï, que vous pourrez retrouver d'ailleurs demain matin, 10h-12h, à la médiathèque Jean Roux de Ribérac pour un café littéraire avec la maison d'édition L'Oiseau Rare.

Bonjour à tous, c'est Seb pour votre émission Ça roule, l'émission de l'automobile mais pas que. Cette semaine au sommaire de Ça roule, nous n'allons pas seulement parler d'un homme, nous parlerons d'une légende qui a fait rire et qui est partie il y a 40 ans maintenant. Mais qui a aussi fait hurler les moteurs de ses bolides. Michel Colucci, alias Coluche. Derrière la salopette à rayures et le nez rouge, se cachait un gamin passionné par tout ce qui avait un moteur, deux ou quatre roues, et surtout beaucoup de chevaux. Pour Coluche, la vitesse n'était pas un luxe, c'était une soupape de sécurité pour l'homme des Restos du Cœur. Ça roule va donc retracer le parcours mécanique de celui qui nous a fait rire jusqu'à pleurer en ce triste 19 juin 1986. On a souvent réduit Coluche à sa salopette et son nez rouge, mais pour comprendre l'homme, il fallait regarder son garage. Il n'y avait pas de moto de collection poussiéreuse là-dedans. Il n'y avait que des machines qui avaient des histoires à raconter, des moteurs qui n'attendaient qu'une chose, chauffer pour une nouvelle virée. Tout commence par un besoin de liberté. Avant les plateaux télé, il y a la rue. Ses premières expériences sont celles de la débrouillardise. Très tôt, il comprend que le véhicule est le symbole ultime de l'indépendance. Avant de devenir le comique que l'on connaît tous, le plus populaire de France, Coluche s'essaye à plusieurs petits boulots et devient tour à tour pompiste, marchand de fruits et légumes, fleuriste, où il aidera sa maman, Monette, elle-même fleuriste, à faire des livraisons avec son 50 cm3 Suzuki à vitesse, ou encore garçon de café. Il s'intéresse ensuite au monde de la musique et se lance dans une carrière de musicien dans les cafés parisiens, ce qui lui permet de faire la rencontre d'un certain Georges Moustaki, qui devient son ami et décide de l'aider financièrement et de l'héberger. C'est également lui qui va lui offrir sa première véritable moto, une Yamaha AS1 de 1969, avec laquelle il sillonnera les rues de Paris. Sa nouvelle carrière commence modestement, mais très vite, le succès arrivant, sa passion peut enfin s'exprimer. Il ne cherche pas le véhicule m'as-tu vu par pur snobisme. Il cherche la machine qui a du caractère, il veut du couple, de la reprise, de la sensation, Coluche. Pour Coluche, la moto se résumait à la pureté. Il aimait

Fugatti. Pour lui, le sport, c'est aussi l'italienne, bien sûr. Il a possédé donc plusieurs Ducati, notamment la fameuse 750 SS. Il aimait ce moteur Desmotromic, ce son si particulier qui résonne comme un coup de poing dans la poitrine. Et puis bien sûr, si on parle moto, on ne peut pas parler de Coluche sans évoquer son record du monde de vitesse en 1985 sur le circuit de Nardo en Italie, au guidon d'une Yamaha 750 OW31. Il n'est pas un pilote professionnel, Coluche, mais il est là, au milieu des pros, à tenter de dépasser les 250 km/h à l'époque. Ce n'était pas pour la gloire, c'était pour le défi personnel. Il disait « La moto, c'est comme le sexe. Ça ne se raconte pas, ça se vit. » Cette Yamaha 750 OW31, c'est son joyau, sa véritable Madeleine de Proust. En 1985, donc, Coluche se donne les moyens de ses ambitions en louant le circuit de Nardo en Italie. Il n'est pas là pour faire de la figuration. Il s'entoure de professionnels, dont l'équipe Elf à l'époque, pour préparer cette machine de course. Et c'est le 29 septembre 1985, jour de la Saint-Michel. Il établit le record du monde du kilomètre départ lancé pour la catégorie 750 cm3 en atteignant les 252,087 km/h. Ce n'est pas un coup de chance, mais le résultat d'un travail acharné où il s'était impliqué comme un pilote professionnel. Et puis bien sûr, on doit également parler de cette Honda 1100 VFC qui était sa dernière monture. Un custom puissant et imposant. C'est avec ce modèle donc qu'il a trouvé la mort le 19 juin 1986. Il est important de rappeler que cette moto était une machine très coupleuse et maniable pour l'époque, souvent utilisée pour les balades sur les routes sinueuses du sud de la France. Son accident tragique a marqué durablement le monde de la moto, car tout le monde le savait, bon conducteur et respectueux des machines qu'il avait entre les mains. Coluche, contrairement aux stars qui collectionnent les motos comme on collectionne des timbres pour les exposer, Coluche, lui, roulait. Il a possédé une flopée donc de machines. Des japonaises de caractère. On a parlé bien sûr de la 750 Ford de chez Honda, mais il y a eu également les Yamaha FJ 1100, Kawasaki 1000 RX, Honda CB 1000 R. Il aimait la puissance brute et la fiabilité des japonaises des années 80. Il y a eu également l'époque des petits cubes. Il n'a jamais renié ses débuts, Coluche. Commençant donc sur une 50 cm3 Suzuki à vitesse pour livrer des fleurs pour sa maman qui était fleuriste. Il gardait cette affection pour les motos agiles, capables de se faufiler dans le trafic parisien qu'il connaissait par cœur. En tout bon cavalier solitaire qui se respecte, il possédait également des Harley Davidson. Il aimait l'idée du voyage de la route qui défile, cette image très américaine du motard libre. Il a souvent été aperçu en train d'essayer des modèles rares, cherchant toujours ce son de moteur qui le faisait vibrer. Allez, tout de suite, une page musicale, et il ne m'était pas possible de faire cette page musicale sans évoquer l'aboutissement personnel de l'homme à la salopette, mais également au grand cœur, avec le titre original des Restos du Cœur, créé spécialement pour la promotion des Restos du Cœur qui ont vu le jour un certain 21 décembre 1985. Cette cantine gratuite créée pour les plus démunis qui devait être éphémère et qui, plus de 40 ans après, continue de fonctionner malheureusement plus que jamais avec depuis sa création plus d'un milliard de repas servis. À tout de suite.

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0: C'était l'inoubliable Coluche, les Restos du Cœur. Allez, sans plus attendre, donc nous retournons à cette seconde partie et dernière partie sur les 40 ans déjà de la disparition de l'homme à la salopette et au créateur des Restos du Cœur. Quand Coluche passait de 2 à 4 roues, il ne faisait pas les choses à moitié. Son garage était un mélange hétéroclite qui en disait long sur sa personnalité. Il a possédé des Mercedes, notamment des modèles imposants. C'était son côté pragmatique, une voiture capable d'avaler les kilomètres dans un confort absolu après une journée épuisante de tournage ou de spectacle. Coluche a possédé des Porsche également, dont la légendaire 911. La 911, c'est l'essence même du conducteur exigeant. Le moteur en porte-à-faux arrière, cette conduite physique, cette précision... C'était une voiture qui lui ressemblait, vive, parfois instable, mais toujours fascinante. Coluche, il aimait aussi surprendre, donc l'inattendu. On l'a vu au volant de voitures plus exotiques ou de sportives pur sang, comme des Ferrari. Mais attention, pour Coluche, une voiture n'était jamais une œuvre d'art sous cloche. Il conduisait ses voitures, il les utilisait comme des outils de plaisir au quotidien. Comme pour les motos, les voitures pour Coluche, certaines ont une place à part entière. Comme sa Ford Fairlane de 1955, qui représentait l'excentricité américaine assumée. C'était une berline américaine classique, dite Town Sedan. La touche qu'avait donnée à cette voiture Coluche la rendait inoubliable, car sa personnalisation était dotée d'une peinture bicolore jaune et or, mais surtout d'un intérieur entièrement recouvert de housse en motif léopard. C'est typique de l'humour et du goût de l'époque de Coluche pour le kitsch qu'il s'appropriait avec panache. Il y a eu également l'AMC Pacer X que l'on peut voir dans le film L'aile ou la cuisse en 1976. Ce modèle, compact, américaine, aux formes très arrondies, la bulle, comme on l'appelait, est entré dans la légende française grâce au film L'aile ou la cuisse. Pourquoi elle compte pour Coluche? Bien qu'elle ait été critiquée aux États-Unis, elle est devenue un véritable objet de mode en France, propulsée notamment par Coluche et le distributeur Jean-Charles. Elle symbolisait son côté anticonformiste. Il roulait dans une voiture ovni que tout le monde remarquait. Et puis Coluche aimait les femmes. Et à l'époque, la pub pour la Pacer montrait le postérieur d'une femme habillée d'une robe, le côté coquin provoque qu'aimait notre roi du rire. Il y avait aussi sa Chevrolet Monte Carlo de 1973, cette américaine pur jus. Coluche avait acheté cette voiture coupée deux portes environ 10 ans après sa sortie. C'était une voiture puissante et massive, typique du style muscle car. Chic de Détroit à l'époque. Elle illustrait son amour pour la démesure américaine, loin des standards automobiles français de l'époque. Sa Cadillac de ville, le confort et la démesure, symbole ultime du luxe et de l'opulence. Coluche aimait les contrastes. Passer de la salopette à une Cadillac traduisait pour lui son ascension sociale fulgurante. Comme il aimait à le dire, il était devenu un ancien pauvre. Mais aussi son goût pour le confort radical après les tournées épuisantes. Que dire également de sa Rolls-Royce Silver Shadow de 1973? Avec cette anecdote, ce modèle n'a pas forcément été une voiture qu'il utilisait au quotidien pour son plaisir personnel. Mais elle est célèbre parce qu'il l'a offerte à l'actrice Maribel, directrice alors du théâtre du Gymnase, en guise de reconnaissance. Cela montre une facette méconnue de l'homme, sa grande générosité envers ses amis et ses mentors du monde du spectacle. Coluche a possédé également plusieurs Jaguars, dont une XK120 et une XK140, l'élégance anglaise à l'état pur. Coluche appréciait également le design donc britannique. Ces Jaguars, souvent vendus aux enchères bien après sa mort, au profit des Restos du Cœur, restent des pièces de collection très prisées. Elles représentaient son côté plus raffiné, celui d'un homme qui aimait les belles mécaniques classiques, bien loin du personnage potache qu'il jouait sur scène. Ce qu'il faut retenir de sa collection de voitures, c'est que Coluche naviguait entre le kitsch, avec sa Ford Fairlane Léopard, l'AMC Pacer, et le prestige avec les Rolls-Royce et autres Jaguar. Son attachement aux États-Unis, il avait un penchant marqué pour les voitures américaines, qu'il considérait comme des machines à vivre et à voyager. Et puis souligner le fait que beaucoup de ces véhicules ont fini par être vendus aux enchères pour soutenir les Restos du Cœur, bouclant ainsi la boucle, ses passions transformées après son départ en moteur de solidarité. C'était ça, Coluche. Comme je le dis toujours, le temps qui nous était apparti est parti. Cette émission sur l'homme à la salopette des Restos du Cœur, l'inimitable Coluche, et sa passion pour tout ce qui roule se termine. Voilà, chers auditeurs, notre virée dans les mécaniques du cœur de Coluche touche à sa fin. En préparant cette émission, je me suis rendu compte d'une chose. Michel Colucci, alias Coluche, ne collectionnait pas les véhicules par vanité. Il ne cherchait pas la puissance pour écraser les autres, mais pour se sentir, lui, tout simplement, vivant. Que ce soit au guidon de sa Yamaha, à 250 km/h sur le circuit de Nardo, ou au volant de son américaine bariolée dans les rues de Paris, Coluche cherchait toujours la même chose. Cette liberté absolue, ce moment où le bruit du moteur couvre le vacarme du monde et où enfin on peut respirer. Coluche était un funambule, il a traversé la vie comme il traversait ses virages, avec une intensité folle, parfois au péril de sa vie. Mais toujours avec cette générosité qui faisait de lui l'homme qu'on aimait. Il nous a laissé des sketchs gravés dans nos mémoires, des restos du cœur gravés dans nos consciences, et le souvenir d'un homme qui, derrière le rire, était un vrai amoureux du bitume. Alors, si après avoir entendu cette émission, vous croisez une vieille moto ou une vieille auto qui ronronne, ou une belle carrosserie américaine au détour d'une rue, ayez une pensée pour ce grand gamin de Montrouge. Coluche n'est jamais vraiment descendu de sa machine. Mais une chose est sûre, il continue de rouler quelque part là-haut sur l'autoroute du paradis. Ciao, enfoiré. Merci de nous avoir suivis et je vous dis quant à moi la semaine prochaine pour un nouveau numéro de Ça Roule. Et n'oubliez pas qu'à présent vous pouvez nous suivre sur la plateforme YouTube dans Seb Ça Roule. En attendant, je vous souhaite une excellente semaine et une très bonne route. Et je vous laisse avec deux interviews de notre roi du rire éternel sur sa passion pour la moto. L'une sur sa préparation à ce qui sera son record du monde du kilomètre lancé sur la piste de Nardo en Italie. L'autre sur le circuit Bugatti au Mans, où l'artiste était interviewé sur la peur à moto. Et vous allez l'entendre, sa réponse paraît comme prémonitoire, malheureusement, quelques mois plus tard.
1: Il s'appelle Michel Colucci, il est plus connu sous le nom de Coluche. Et figurez-vous que de son aspect comique, il va descendre pour remonter sur une moto et tenter une grande expérience en collaboration avec Antenne 2. Cela se passera dimanche, 18 août, Coluche montera sur une moto et va tenter de battre le record du monde, cela sur le circuit Fiat en Italie, va tenter de battre le record du monde du départ lancé en moto. Alors à cette occasion, puisque c'est une opération Antenne de Coluche, Marc Maisonneuve a rencontré ce pilote d'un jour.
2: Coluche, un comique, c'est sans doute vrai, mais ce n'est peut-être pas ce qui résume le mieux sa personnalité. Son truc à lui, c'est la moto. La moto passion, c'est pas mal comme jardin secret. Tout petit déjà, il aimait. Aujourd'hui, il veut réaliser un rêve, être champion du monde au guidon d'une moto. Le secret de la réussite, la préparation.
3: Nous, on prépare l'année prochaine une moto. Enfin, on voudrait préparer avec quelques mordus comme moi une moto française pour faire les records du monde de vitesse. Alors, rien que pour faire des essais, on est obligé d'aller le dimanche 18 à Nardo sur le circuit de la Fiat dans le sud de l'Italie, parce que c'est le seul endroit où on peut atteindre 280-300 à l'heure sans problème.
2: La première moto, qu'est-ce que c'était ?
3: Ma première, c'était un cyclomoteur. C'était un cyclomoteur italien qui allait vachement vite quoi, par rapport aux mobilettes et aux Fabria de l'époque. Et puis, J'ai un beau-frère qui est pilote de voiture aujourd'hui qui s'appelle René Medge et qui était à l'époque coureur de moto avec Offenstadt, Beltoise. Moi j'étais un petit peu, j'étais pas mécano officiellement, mais enfin je travaillais un petit peu avec Roger Gauvin qui était le mécano de Monreal. J'étais dans ce milieu-là, j'adorais ça et puis j'aurais voulu être pilote et puis ben j'ai jamais fait et je crois que j'ai bien fait. Et puis ben, j'ai gardé quand même l'envie. Alors, il se trouve que les records du monde de vitesse en toute catégorie, d'ailleurs, ont été tentés il y a à peu près 10-15 ans, 10 ans pour la plupart. Et depuis, les motos ont tellement évolué qu'on peut les taper facilement.
4: Deux records à battre, le mile et le kilomètre lancé. Pour le kilomètre lancé, Coluche est tranquille. Le jeu des règlements fait qu'il n'y a plus de record depuis 1978. Plus délicat pour le mile, il faut qu'il roule à 219 km/h.
3: Une moto très rapide qui peut être à 300 à l'heure. Et on va faire des essais pour voir si on peut tomber les deux records du monde du kilomètre départ lancé et du mile départ lancé, qui sont aux alentours de 240. T'as pas tout entendu là. Non mais tu vas deviner, je te fais des gestes, tu vois, pour les sommets, je parle plus fort.
4: La moto, une 750 Yamaha, sa vitesse plus de 300 km/h. Les problèmes seront simples dimanche en Italie. Il faut composer avec la chaleur, le vent et le moteur pas fait pour rouler longtemps à plein régime.
5: Et puis, pour clôturer ce chapitre sport, le circuit Bugatti a reçu cet après-midi une visite un peu particulière. Michel Colucci, plus connu sous le pseudonyme de Coluche, était en effet venu assouvir sa passion pour les grosses cylindrées.
6: Folle ambiance au passage de Coluche sur le circuit Bugatti. Il faut dire que notre pitre national était venu essayer une moto. Il a plu toute la journée. Rendez-vous raté.
5: La moto sous la pluie, non?
7: Non, merci, non. Déjà en voiture...
5: Pas assez bon?
7: Non. Pour la Bretagne, c'est un beau temps. Mais pour la moto, c'est un temps de chiottes.
6: La moto que Coluche devait essayer, c'est ici avec le sidecar d'Ivan Nigrovski d'Ancenis, c'est cette Yamaha FZ Moto 2000 qui a créé la surprise en arrivant troisième aux dernières 24 heures. Coluche y était, la moto, ça fait un moment qu'il aime ça.
5: T'en fais ? Depuis combien de temps ?
7: On peut dire mon âge ? C'est pour la télé ?
5: Ouais.
7: Oh, allez, 25 ans, allez.
5: La compétition un peu, non ? Tu
7: ah
5: penses ?
7: Non, compétition. C'est pour ceux qui savent vraiment faire de la moto, moi c'est pour me faire peur, mais des fois ça peut m'arriver à 40 à l'heure. Et ça peut arriver très vite d'avoir peur.
5: C'est bien de se faire peur.
7: Ah oui, bien sûr, très intéressant.

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0: Un job, une solution, l'émission du groupe en employeur Métier 24 et je suis avec Florence et Célia. Mesdames, bonjour.
1: Bonjour.
2: Bonjour.
0: Alors, on parle souvent des difficultés de recrutement, mais aujourd'hui, nous allons nous intéresser à une autre question. Une fois qu'un salarié est recruté, qu'est-ce qui lui donne envie de rester dans l'entreprise, mesdames ?
1: Oui, donc effectivement, c'est un sujet qui revient quand même dans nos échanges avec les entreprises. Aujourd'hui, elles cherchent pas seulement à recruter, elles cherchent aussi du coup à garder leur personnel et leur donner du coup envie de rester dans leur entreprise. Parce que évidemment, un nouveau salarié, c'est une personne quand même qui est formée. Ouais. La personne peut avoir les compétences du poste, mais il faut quand même la former et la formater à l'entreprise. Parce que du coup, chaque entreprise est différente sur le côté humain, sur plein de choses. Donc c'est pour ça que c'est très important de donner les conditions qui vont faire que le salarié reste au sein de son entreprise.
0: Parce qu'aujourd'hui, les salariés sont plus volatiles qu'autrefois.
1: Oui, après, ça dépend.
0: Non.
1: Après,
0: Florence, tu as aussi de la tête.
2: Oui, parce que c'est quand même assez mitigé, quoi.
0: D'accord.
2: On a des personnes qui ont envie de pas aller trop loin de leur domicile, qui ont envie de travailler autour de chez eux, qui souhaitent rester vraiment dans un même emploi, pas changer d'entreprise. Et il n'y a pas de catégorie d'âge pour ça. On s'en rend compte que ce soit des jeunes ou des plus anciens, y a des gens qui préféreraient une stabilité. Et puis après, on a une autre partie de notre public qui, eux, seraient prêts à faire le tour du monde tout en travaillant, quoi.
0: Alors peut-être qu'il y a un repli aujourd'hui, non ? Les temps sont peut-être plus incertains, on recherche peut-être plus de stabilité qu'autrefois.
1: Oui, parce qu'après, on sait que aujourd'hui, si on quitte un CDI, un emploi, ça peut être aussi dur de trouver quelque chose derrière. Vrai qu'il faut quand même sécuriser son parcours parce que on ne sait jamais si après on est au chômage pendant très longtemps, ça peut faire un trou sur le CV, une perte évidemment de revenus. Donc effectivement, il faut y réfléchir avant de quitter un CDI. Mais après, ce qu'il y a aussi, c'est la montée de la santé mentale en ce moment.
0: D'accord.
1: Et donc évidemment, des personnes qui se sentent pas bien dans leur emploi vont avoir plus de facilité à partir parce que maintenant on privilégie beaucoup la santé mentale au niveau des salariés mais aussi des chefs d'entreprise parce que du coup dans l'émission quand on l'a préparée, là on va faire une première partie sur les salariés mais il y a aussi la question de qu'est-ce qui donne envie au chef d'entreprise de rester dans sa propre entreprise et de pas quitter le bateau non plus. Donc on va en parler aussi.
0: Parce que lui aussi vouloir changer. D'accord, alors parlons d'abord des salariés. Quand vous échangez avec eux, ceux que vous accompagnez, qu'est-ce qui revient le plus souvent lorsqu'ils parlent de leur travail ?
1: Souvent, ce qui revient le plus, c'est les relations humaines. Donc l'entente avec les collègues, la qualité des échanges, le fait de se sentir intégré, ça c'est vraiment une énorme partie du fait qu'ils restent dans l'entreprise. Parce que en fait on y reste toute la journée dans l'entreprise, donc en fait on a envie d'avoir des collègues avec qui ça se passe bien, qui ait une bonne entente, parce que pour passer 8 heures par jour avec des gens où ça se passe pas bien, effectivement on a plus envie de partir que de rester.
0: Et il faut un manager qui sache motiver ses équipes aussi.
2: Moi, je dis souvent qu'on reste effectivement plus de temps dans l'entreprise. C'est surtout qu'on y reste éveillé. On va passer 8 heures ou 7 heures de notre journée éveillé, alors que quand on rentre à la maison, on va passer la soirée de ça en famille, ça, et puis après, on va aller dormir. On va passer la majorité de notre temps en semaine à dormir. Là, du lundi au vendredi ou du lundi au samedi, enfin, peu importe les activités, mais là, on va passer du temps éveillé avec d'autres personnes. Donc, autant que ça se passe très bien, autant qu'on ait du plaisir à aller travailler, et autant que l'on puisse aussi, ce qui est important aussi, c'est se sentir bien, d'accord, mais il faut aussi qu'on ait l'impression de servir à quelque chose. Donc ça veut dire qu'on est capable, quand on est bien dans un emploi, d'apprendre des nouvelles choses et tout pour soi-même, pour se développer. Mais ce qui est très important aussi, c'est que l'on puisse apporter quelque chose. On se sent utile quand on apporte quelque chose à une entreprise. Et donc c'est vrai que quand on est dans une entreprise et qu'en plus on a la possibilité de pouvoir amener quelque chose à l'entreprise, bon là je crois qu'on a tout gagné. Donc nous c'est vrai que c'est très important dans les recrutements que nous faisons, et aussi bien au niveau de nos adhérents que de nos salariés, parce que nous-mêmes on veut être bien au quotidien aussi. Donc avec mes trois collaboratrices, c'est vrai que notre priorité, on se dit toujours, c'est nous, on a envie de vivre des belles histoires. Et les belles histoires, on va les vivre à travers nos entreprises, on va les vivre à travers nos salariés. Et de savoir que nos salariés ou que nos chefs d'entreprise se sentent bien parce qu'on a fait le bon
1: Match.
2: Merci Célia. Ben nous, en fin de compte, c'est nous-mêmes, on est dans le plaisir de travailler. Mmh. Et c'est vrai que quand j'entends mes collaboratrices qui me disent, ben je rentre de congé, mais en fin de compte, ouais, je suis super contente en fin de compte de reprendre.
0: Ben oui.
2: Ben, ça fait plaisir, ça veut dire qu'on a réussi quelque chose.
0: Ben oui.
2: Ça veut dire que là, on n'arrive pas à la boule au ventre au groupe employeur.
0: Bien sûr.
2: Et on sait aussi que nos salariés n'ont pas la boule au ventre, ni nos chefs d'entreprise.
0: Alors justement, dites-nous comment est-ce que les entreprises peuvent favoriser une bonne intégration.
1: Ben souvent, c'est grâce à des choses assez simples, comme ben, prendre le temps d'accueillir le nouveau salarié, bien lui présenter l'équipe et après ben, l'intégrer, voilà, lui expliquer vraiment le fonctionnement profond de l'entreprise pour l'intégrer comme une personne à part entière. Et nous, c'est vrai qu'au groupement, on fait vraiment attention à ça, à l'accueil. Donc ben, nous, toutes les personnes qu'on va mettre à disposition, on les aura emmenées en amont, on aura visité l'entreprise. Donc nous, on est aussi garant de cette bonne présentation et de cette bonne ambiance dès le départ.
0: Il y a les carnets d'accueil, des choses comme ça.
2: Oui, c'est vraiment important de réussir son accueil d'un nouveau salarié. Il faut que le salarié il ait la sensation qu'il connaît déjà cette entreprise-là.
0: Qu'il soit attendu.
2: Qu'il soit déjà non seulement attendu, mais c'est comme si, en fin de compte, le salarié il était déjà venu. Et ça, c'est important parce que on voit que les taux de réussite de maintien de salariés dans une entreprise... C'est aussi le chef d'entreprise qui a fait des efforts de ce côté-là. C'est fini l'époque où les gens arrivaient, c'était eux-mêmes de prendre des initiatives d'entrée de jeu le premier jour. Non, c'est pas comme ça que ça peut se passer, parce que normalement, les gens sont éduqués. Et par politesse, quand on arrive dans un nouvel endroit, on saute pas partout, parce que humainement, on a une éducation qui fait que on va être respectueux d'un lieu, de personnes. Et donc, il n'est pas question de sauter sur tout le monde. Pour dire effectivement, ouais, c'est moi qui suis arrivé, c'est moi qui vais bosser. Non, c'est pas comme ça que ça se passe. Et donc, de penser, de la part d'un chef d'entreprise, de penser que c'est bon, je l'ai recruté, j'ai ouvert un emploi et tout, maintenant c'est à lui de se démener, bah non, c'est pas comme ça. Ouais. Déjà, on accueille, on présente l'entreprise, on présente les collaborateurs, on explique un emploi du temps. Combien de fois on a des chefs d'entreprise qui nous disent, oh, ça a pas marché ni rien, est-ce que vous avez du monde et tout ça? Bah oui, mais pourquoi ça a pas marché? Quand on ne sait même pas comment est-ce qu'on doit travailler, on ne sait même pas que, en fait, écoute, sur une semaine, on a 4 jours et l'autre semaine, on a 5 jours. On ne sait pas à quelle heure on va débaucher. On ne sait pas avec qui on va bosser. Quel matériel utiliser.
0: Bien sûr. Eh oui.
2: Donc, tout ça, c'est des petits détails. Mais quand vous avez pris le temps de présenter tout ça, bah, vous avez gagné du temps après. Et le salarié se sent bien.
0: Et alors, il y a un autre aspect, j'imagine, dans vos échanges. Est-ce que la reconnaissance est un sujet qui revient souvent?
2: C'est primordial de reconnaître les valeurs humaines chez quelqu'un. Donc ça peut être une reconnaissance professionnellement par une technicité, mais ça peut être aussi par l'attitude de la personne. Donc reconnaître qu'effectivement, qu'une personne qui est tous les jours souriante et tout, c'est sympa de lui dire à un moment donné, ouais, c'est très agréable de travailler avec toi parce que tu as toujours le sourire, quoi. Mais c'est des petites choses comme ça. C'est de reconnaître aussi que la personne, elle a fait un super chantier, elle a super bien construit un dossier. Grâce à cette personne-là, on a obtenu des choses, une satisfaction d'un client, on a obtenu des subventions, on a obtenu... Mais moi, je dis toujours, c'est plus difficile de dire aux gens ce qui va bien que de leur dire ce qui va pas bien.
0: Oui.
2: Et les chefs d'entreprise, c'est vraiment important qu'ils pensent à faire ça. Mais c'est aussi important à un salarié de faire reconnaître à son chef d'entreprise que les choses sont bien aussi dans cette entreprise-là. Parce que c'est important de remercier un chef d'entreprise qui va vous fournir du matériel de bonne qualité, qui va prendre soin de ses salariés, qui va aussi leur donner des emplois qui vont correspondre à leurs compétences pour pas les mettre en difficulté. Et que le salarié, si effectivement il va s'éclater dans son travail, c'est à la fin, il peut très bien dire à son chef d'entreprise, merci quand même de m'avoir... mis dans cette action-là parce que du coup j'ai pris plaisir, quoi. Et je crois que plus on va communiquer entre humains, après c'est peut-être de la philosophie, mais plus on va communiquer entre humains, plus effectivement il y aura du plaisir et plus ça se passera bien. Et moi je vois, nous on a 95% de réussite dans tous nos placements parce que c'est notre philosophie au groupe employeur.
0: Alors un élément peut-être important également pour qu'un salarié se sente bien et reste, c'est qu'il ait des possibilités d'évolution, non?
1: Oui, effectivement, il y a beaucoup de salariés qui ont besoin de continuer à apprendre et du coup à développer leurs compétences. Mmh. Après, l'évolution, ça signifie pas forcément changer de poste, mais ça peut être également découvrir de nouvelles missions. Mmh. On voit que là, le salarié, il commence à bien maîtriser du coup tout ce qu'il fait, donc on peut lui donner une nouvelle mission. Oui. Enfin, c'est pas forcément des formations en externe, hein. Ça peut être vraiment des formations en interne, donner plus de responsabilités, voilà, vraiment faire évoluer pour que la personne souhaite rester et se place dans son travail.
0: Très bien. Alors avant de poursuivre et de voir quels sont les autres éléments qui peuvent contribuer à donner envie de rester dans une entreprise, nous allons faire une pause musicale. Je me tourne vers Clément qui va nous annoncer le morceau choisi.
3: Nous allons écouter Mr. Knows It All by Teddy Swim.
0: Très bien.

0: Vous êtes bien sur Liberté FM, vous écoutez Un Job, Une Solution, l'émission du groupement d'employeurs Métier 24. Alors aujourd'hui, nous voyons ce qui donne envie aux salariés de rester dans une entreprise. Dans la première partie, nous avons vu que les relations humaines sont importantes, la reconnaissance, mais également les possibilités d'évoluer dans une entreprise. Mais il y a certainement d'autres éléments qui entrent en ligne de compte, non, Florence ?
1: Oui, ben on peut proposer aussi des formations. Alors j'ai bien proposé parce que bon après il y a des formations obligatoires réglementaires, mais ça quand les gens sont dans certains métiers, quand c'est comme ça, ils le savent, les salariés qui sont obligés de faire ces formations. Mais après non, d'ouvrir des possibilités de formation, de discuter avec le salarié pour voir effectivement ensemble quel choix de formation faire, les conditions de la formation, ça. Ça c'est des petits plus qui vont faire monter le salarié en compétences. Mais il faut que cette montée en compétences se fasse sur la base du volontariat et de l'envie. Donc c'est pour ça qu'il faut ouvrir, faut vraiment ouvrir la porte, faut pas imposer tout le temps les choses. Il y a déjà assez de choses normalisées qu'on nous impose. Après, il y a aussi ce qu'on appelle nous l'équilibre au quotidien.
0: D'accord.
1: Et d'ailleurs, Célia, tu as été dernièrement dans une entreprise et le chef d'entreprise était toujours en difficulté sur le recrutement là avec le cuisinier.
2: Oui, en fait, on a une entreprise qui a fait appel à nous parce qu'ils cherchaient un chef cuisinier.
0: D'accord.
2: Et en fait, du coup, on a reçu un CV d'une personne. Et en fait, il quittait l'entreprise où il était depuis un an. En fait, il a fait toute l'ouverture du restaurant. Et en fait, il faisait 15 heures par jour, sans pause. Voilà. Enfin, c'était pour lui, il avait plus du tout de vie de famille, plus de vie du tout. Il était épuisé. Et donc, c'est pour ça qu'il a quitté l'entreprise et que nous, on l'a récupéré pour le mettre, du coup, dans une nouvelle entreprise qui, elle, va faire vraiment attention à ça, aux jours de repos. Voilà, parce qu'en plus ils sont sous le statut du groupement employeur, donc ils sont obligés vraiment de respecter la loi par rapport à ça, au temps de travail, aux pauses. Donc là c'est pour ça que du coup maintenant il va s'évanouir et qu'il est parti de l'entreprise, justement parce que il y avait trop de pression, pas assez de pauses, pas assez de repos.
0: Et aujourd'hui c'est vrai que c'est important que le salarié trouve un équilibre entre son travail mais également sa vie privée.
1: Tout à fait. Des fois, il vaut mieux prendre un salarié à temps plein et un autre à mi-temps, ou voilà, de façon à pouvoir, si on veut conserver un salarié, il faut pas l'épuiser non plus, quoi. On est tous des êtres humains et à un moment donné, il faut faire attention aussi. On n'aimerait pas nous-mêmes vivre des situations pareilles, donc pourquoi l'imposer à quelqu'un? Et donc, du coup, c'est important quand même de bien calculer ce nombre d'effectifs que nous avons besoin pour mener une activité. Et ça, si on amène un confort, effectivement, de travail. Alors, je dis pas qu'il faut que les gens travaillent que 5 heures. Non, c'est 7 heures, c'est 7 heures ou 8 heures effectives. On peut même aller encore jusqu'à on a encore des contrats, nous, avec des salariés qui travaillent en 39 heures. Mais financièrement, c'est 4 heures supplémentaires, c'est un confort aussi. Mais ça, c'est un choix qui doit rester à l'étiquette du salarié. Mais d'être après dans des conditions de travail déplorables parce qu'on veut pas embaucher quelqu'un d'autre, parce qu'on veut pas mettre des moyens au salarié, à un moment donné, on va à l'épuisement du salarié et puis il s'en va. Donc on perd des très bons éléments si à un moment donné, on fait pas attention à ce confort. Et c'est un confort qui va aussi prendre en compte la vie de famille de ce salarié-là. Parce qu'on dit toujours qu'il faut pas que la vie de famille rentre dans la vie professionnelle et faut pas que la vie professionnelle rentre dans la vie de famille. Mais à un moment donné, il faut trouver le juste milieu aussi. Un salarié qui va vous dire effectivement j'ai un rendez-vous médical, on libère le salarié pour son rendez-vous médical. On sait que c'est dur d'avoir un rendez-vous médical. S'il y a un problème à l'école et qu'il faut que les parents soient présents à l'école, il faut le libérer. Parce que il y a rien de pire que quelqu'un qui ne peut pas s'occuper aussi de sa vie de famille. Donc, il y a un temps pour travailler, il y a un temps pour sa vie de famille. Ça, c'est sûr. Faut pas que ça empiète l'un sur l'autre. Mais de temps en temps, il faut pas avoir peur de dire, OK, vas-y, va à la réunion de l'école. C'est important aussi pour l'avenir de tes enfants. Du coup, le salarié, à son retour, quelque part, il va se sentir, je vais pas dire redevable à ce point-là. Mais il va quand même vouloir effectivement remercier d'une autre façon le chef d'entreprise. Donc tout ça, c'est des petits à côté qui font qu'il y a un confort de travail qui va se mettre en place et un confort de confiance qui va se mettre en place.
0: Alors on a beaucoup parlé des salariés, Célia, tu l'as évoqué déjà tout à l'heure, parce que les chefs d'entreprise, il faut qu'ils soient motivés également pour rester dans leur activité.
2: Oui, effectivement. Et souvent, ça passe du coup par des réussites collectives. Mmh. Du coup, le chef d'entreprise, voir son entreprise avancer, voir ses salariés s'épanouir, développer de nouveaux projets. Effectivement, c'est des sources de motivation importantes du coup, pour les chefs d'entreprise. Mmh. Je leur apprends rien, évidemment. Mais les salariés, ils jouent un rôle important du coup, dans la motivation du chef d'entreprise.
0: Oui, Florence.
1: Oui, j'ai rencontré un jour un chef d'entreprise qui avait fait appel à nous parce qu'il avait entendu par le biais de d'autres entreprises que notre relation, ce confort humain que nous amenions dans les entreprises. Et en fait, il m'expliquait que dans son équipe, il avait une personne, une personne qui pourrissait tout en fin de compte.
0: D'accord.
1: De par son attitude, et donc

0: sur le coup peut-être à l'entreprise. Mais ce qu'il faut savoir, c'est que dès le lendemain, on est soulagé. On est soulagé et on va pouvoir repartir sur quelque chose de bien. Et du coup, on n'a pas détruit tout ce qu'on avait mis des années à construire à cause d'une personne. L'incompatibilité humaine, elle existe. On peut avoir des très belles personnes, des très beaux chefs d'entreprise. Ça passera pas avec quelqu'un. Mais faut pas insister, c'est pas la peine. On en trouvera d'autres. Il y a plein de gens qui gèrent du travail. Faut pas avoir peur de dire, bah, tant pis, j'ai mis 6 mois pour le trouver. Bah, peut-être changer de solution pour trouver de l'emploi, pour trouver des salariés plus rapidement.
1: D'accord, donc on peut dire que les salariés jouent un rôle très important dans la motivation du chef d'entreprise.
2: Oui, totalement.
0: Bah, il y a le salarié, il y a le client, il y a tout. On est toujours sur une relation humaine, Christian. On est toujours sur des êtres humains qui doivent passer 7 heures, 8 heures ensemble par jour, sur 35 heures la semaine minimum. Et obligatoirement, bah, il faut absolument que ça soit compatible.
1: Eh bien, ce sera le mot de conclusion de cette émission où nous avons vu comment... comment donner envie de rester dans une entreprise tant pour le salarié que pour le chef d'entreprise. Eh bien, nous allons rappeler les coordonnées du groupement d'employeurs Métier 24 pour celles et ceux qui souhaiteraient vous contacter.
2: Oui, donc vous pouvez me contacter au 06 75 14 83 30.
1: Parfait, merci beaucoup mesdames.
2: Merci.
1: Et à la semaine prochaine.
0: Au revoir Christian.

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3: Et bonjour à tous et bienvenue sur Radio Milo, l'émission de l'émission locale du Ribéracois Vallée de Lille. Aujourd'hui, émission un petit peu spéciale, émission été. Et oui, l'été arrive, pardon. C'est bon, je commence déjà à bafouiller. C'est une émission qui s'annonce déjà dantesque. L'été arrive, on troque les pulls pour les t-shirts et les claquettes de chaussettes. Oh oui, Charlotte est déjà pleine d'énergie et ça me fait déjà plaisir. Alors aujourd'hui, émission du coup un petit peu spéciale, émission été. Je suis Stéphane, jeune de 23 ans, animateur pour aujourd'hui. Mais je ne suis pas seul aujourd'hui. Tour de table, s'il vous plaît. William.
4: Bonjour, je m'appelle William, j'ai 20 ans et je fais partie de cette émission.
5: Bonjour, je m'appelle H Bouquet et j'ai 19 ans et je suis à la mission locale depuis plus d'un an.
6: Bonjour, moi c'est Lana Novak, je suis inscrite à la mission locale depuis plus d'un an, j'ai 20 ans et je suis la meilleure.
7: La goat.
8: C'est moi.
9: Anna, j'ai 22 ans et je suis à la mission locale depuis août 2023.
7: Notre très chère amie Anna.
9: Et oui, c'est moi.
5: La meilleure.
7: Charlotte, chargée de relations entreprise. Et je vous préviens, pour le blind test, je vais gagner. Ce sera moi la goat.
4: Je suis le seul homme du blind test, je vais gagner.
10: Et pour finir, le meilleur pour la fin, comme on dit, Clément Gilles-Omerayer, en stage actuellement à la radio Liberté FM, depuis laquelle vous écoutez cette émission.
7: Clément qui assure, grave.
5: Mais qui est le GOAT.
7: Bravo.
10: Évidemment.
7: Bravo Clément.
10: Vas-y, continue encore un peu. Je repasse la main à mon cher ami Stéphane.
3: Transition. Au sommaire de cette émission, ce sera un petit blind test pour commencer. Il y a déjà des gens qui sont en train de danser là dans la salle. On sent que les gens sont hypés. Ensuite, on aura une petite interview de Clément qui nous fera le plaisir de nous parler un petit peu de son stage à Liberté FM. Il est ravi. Tu souris. Évidemment. Sois pas aigri, s'il te plaît.
11: Sois aigri.
3: Petite pause musicale ensuite, parce que ça fait toujours du bien et on profitera un petit peu des vibes de l'été. Et on finira par une rétrospective été, alors tout le monde en parlera un petit peu de ces petites recommandations pour l'été, pour bien profiter. Et voilà. Alors on commence avec le blind test, je vais expliquer un petit peu les règles. Tous les micros sont ouverts, alors on évite de crier, etc. Parce que ça va saturer, ça va pas être très joli pour nos pauvres auditeurs qui nous écoutent. N'hésitez pas à jouer chez vous aussi et crier dans votre voiture dès que vous reconnaissez la musique. Je crois que c'est 12 secondes à peu près par musique. Le premier qui trouve gagne un point. On fait le cumul des points et celui qui gagne, eh bien, c'est juste le meilleur en fait. C'est le GOAT.
7: Oui.
3: William, question.
4: J'ai une question effectivement. C'est pour savoir par rapport au chanteur et au titre de la chanson aussi.
7: Ah oui, c'est ça.
4: Comment on compte?
5: Ah oui, est-ce qu'on dit le titre?
3: Un point pour le titre et un point pour le chanteur.
4: D'accord.
3: Okay. Si on a les deux, il y a deux points. Pas de bonus.
5: Ok.
7: C'est parti.
3: Allez, on va partir pour le premier titre. Le premier qui trouve. Alors, il me faut chanteur et titre.
7: Ah, les deux.
6: Adèle. Ça, c'est Adèle, ça.
7: Adèle, oui.

0: Easy on me, babe.
1: Ah ouais, mais là, la
2: directive est trop
3: loin.
1: Nouvelle règle.
4: Moi, j'ai vraiment dit.
2: Si le titre a déjà été donné, ça compte pas.
3: J'ai hésité à dire Easy, mais je savais pas si c'était que ça ou tout le.
0: Elle a gagné, elle a dit Adèle.
2: C'est un point pour Anna. Lana, mais je vais y arriver.
3: Je vais me vexer si c'est pas le bon prénom.
1: Je vais me faire taper. Soyez prêts, le deuxième titre arrive.
0: Allez. Adèle. Renaud,
3: ouais. Mistral
0: gagnant.
5: C'est moi qui l'ai dit.
2: Je crois que ouais, William a le Mistral gagnant, mais c'est Renaud, c'est Charlotte.
0: J'ai un point.
2: Donc un point William, un point Charlotte.
3: Et après, ça
2: comptez les points chez vous. Vous êtes plus fort que l'équipe de Radio Milo.
3: Elvis Presley.
2: Je ne saurais même pas dire, je vais avoir la réponse après donc.
0: Chuck Berry.
2: Richard Osborne. Moi je l'ai pas. Hein.
0: Attends.
2: C'est Elvis Presley.
0: Bah, c'est Elvis Presley.
2: Donc on a un point pour Lana encore. Lana qui s'envole.

0: déconner même le place égal.
1: Je sens que quand je vais le dire, ça va donner
2: Los del Rio.
0: Ah bah jamais, ouais. Bah oui.
1: Alors c'est quel point de Macarena du coup?
3: Moi, j'ai dit Macarena.
4: William encore?
3: Tout le monde a dit Mac.
1: William, oui, il s'envole avec déjà 4 points, 2 points pour Lana, 1 pour Charlotte et 0 point pour le reste.
0: Oh là là là là, c'est une cata.
1: Allez, on continue.
0: Maître Games.
1: Oui.
0: Oh, ça m'énerve.
1: Lana.
0: Non,

0: je t'aime.
1: C'est pas ma génération, c'est pour ça.
2: Voilà, si c'est pas ta génération.
1: Non, non, Chantal Goya. Chantal Goya.
2: Ça tente un Chantal Goya, attends, je sais pas si c'est ça.
3: Dorothée.
1: Ah, Dorothée.
2: Pense pas.
1: Sylvie Barton.
3: Oh, je suis Sylvie Barton.
4: C'est trop tard.
1: Ah merde.
3: Michael Jackson.
2: T'auras un point pour Lana avec ce que quelqu'un peut me donner le titre.
3: Small Criminal.
2: Oui, Small Criminal.
1: On aurait dû faire des équipes. Je me mets avec Lana.
2: C'est trop tard en fait.
3: Après, pour ma défense, j'ai vu le film il n'y a pas très très longtemps.
1: Ah,
3: donc
1: c'est pour ça. Michael Jackson.
2: Et... Alors, je mets une pause pour demander ton avis sur le film parce que j'en ai besoin en fait. Il est bien le film ou pas?
3: Alors ouais. J'ai bien aimé,
1: mais.
3: Mais je pense que quand on est fan du film, il y a certaines scènes qui sont peut-être bof bof. Mais en, dans l'ensemble, il est bien.
1: Ok. Okay.
2: Mais n'hésitez pas à aller regarder, parce que ça sera peut-être un peu tard maintenant. Mais le temps que l'émission passe, on verra.
1: Ah oui, ah, c'est ouais. Vrai.
2: Mais bon,
4: ben
2: c'est
4: en
2: pas
4: streaming.
2: Mon problème. Voilà. En streaming, en voilà, streaming. Tout à fait, n'hésitez pas.
4: Donner de l'argent au capitalisme.
2: Est-ce que vous êtes prêts? Est-ce que vous êtes chaud?
4: Oui.
1: Oui.
2: Oh non,
1: toujours.
2: Est-ce que vous êtes chaud?
0: Oui, oui.
3: Comment ça s'appelle?
0: Bad Bunny. Et le titre, c'est plusieurs titres. C'est plusieurs lettres, je crois. Donc,
2: on aura un Bad Bunny du côté de H. Et c'est Bad Bunny, donc on a un point pour H.
4: Je savais pas. J'écoute pas.
2: Et c'est DTMF.
1: Je suis complètement à l'ouest.
3: Daniel Balavoine.
2: Oui, Charlotte.
1: Le chanteur Henri. Le chanteur, ouais.
2: Le chanteur de William.
1: Le chanteur.
3: La personne qui est en face de moi commence à m'agacer fort.
1: Un coup de canard,
2: un duel entre William et Charlotte là actuellement.

0: c'est la boue qui chante.
1: Non.
2: Je sais plus.
3: Madonna?
1: Non.
0: Ah, il me faut une réponse. Qu'on a l'artiste.
3: Symphony.
4: Clean Bandit.
5: Non, c'est celle qui chante avec.
0: Clean Bandy, qui c'est qui a lâché Clean Bandy? William, bah un point pour William. Alors c'est Clean Bandy feat Zara Larsson.
5: Oui.
3: Du coup, Zara Larsson.
4: Mais j'avais dit Symphonie en plus, hein, vous avez pas entendu.
0: Ah oui. Deux points pour William. Non, mais excuse-nous, William.
4: J'ai dit Symphonie et après j'ai chanté.
5: Mais après, est-ce qu'elle l'avait dit?
0: Et on y verra.
4: Et voilà.
3: Indochine,
4: j'ai demandé
0: à la lune. Alors on a Lana pour Indochine.
4: Moi j'ai dit j'ai demandé à la lune et Charlotte.
0: Je crois que c'est Charlotte.
4: Il me semble que c'est Charlotte.
3: Alors là c'est bon.
0: Moi j'ai la barre, c'est Charlotte. Allez, on en fait 4.
3: Oasis Wonderwall. C'est Wonderwall?
0: Je crois pas.
3: Non, c'est pas Wonderwall.
0: Non, c'est pas Wonderwall, c'est l'autre. Ah. We don't look back in anger. Un point pour Charlotte.
3: Dédicace à Sacha, le rocker de la Sacha. Bande.
0: Et aussi, petite dédicace à Andrea qui est pas là aujourd'hui, malheureusement.
3: Oh,
0: mais on dit tous bonjour à Andrea.
3: Coucou, bonjour Andrea.
0: Je suis sûr qu'elle aurait adoré être là, mais bon, c'est pas grave.
3: Ah oui, elle aurait adoré.
5: Ah oui.
3: Johnny Hallyday. Retiens la nuit.
0: Pas sûr que ce soit Johnny Hallyday.
3: Ah bah si, ça c'est Johnny.
0: Original.
3: Ah si, c'est Johnny.
0: Le pénitencier.
3: Ouais.
0: C'est trop tard, je l'avais la réponse,
3: oh,
0: c'est fini.
3: Non.
0: On a un point pour Johnny.
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0: C'est de l'avant-dernière.
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0: Alors ça me dit quelque chose.
5: Celle-là, je l'ai pas.
4: On dirait juste une chanson radio.
0: Bah on est à la radio, ça tombe bien.
4: Et bah oui.
3: Est-ce que le titre, ça serait pas m'envoler comme par hasard?
4: Je veux m'envoler.
0: Dernière chanson, même dernier point.
3: Francis Cabrel.
0: Charlotte petit, pour Francis Cabrel.
4: Petite Marie.
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3: C'est pas une petite Marie.
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0: Ça fait deux points, Charlotte.
3: Je ne sais pas qui a dit petite Marie pour cette musique, mais la personne là, je ne suis pas d'accord.
4: Je déteste Cabrel, donc je vais aller de mes connaissances, d'accord.
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4: Ah, je m'en fous.
3: Tu vas pas te faire des amis.
4: Je n'aime pas du tout.
0: Alors on a encore un petit peu de temps. Est-ce que vous voulez en faire trois dernières?
3: Allez, oui.
4: Allez,
0: c'est parti.
3: Queen.
0: William pour Queen.
4: We will rock you.
0: Un point pour H.
4: J'ai la ref. C'est la vidéo de Pepsi ou de Coca. Et moi aussi, je déteste Queen. Détestons Queen ensemble.
3: Détestons Queen ensemble.
4: J'aime Queen que parce que je joue.
3: Jaja.
0: Ok,
3: là ça s'enflamme.
0: Et Nakamura et Jaja, c'est pour H, les deux points.

0: Oui, je t'aime.
1: Je saurais pas dire, genre la réponse en 7 secondes,
2: mais sûrement peut-être.
1: Moi je connais pas là, hein, là c'est son rayon.
2: Douce France. C'est Charles Trenet, Douce France.
3: Et là, franchement, j'ai 4 points.
2: Non, c'est 1 point, y'a pas de négociation.

0: ça.
1: Alors attention, c'est le Golden Last, celui-ci, je le dis. Attends, c'est quoi les scores?
2: Il est pour Charlotte celui-là.
0: C'est pas vrai, je mène.
1: C'est Charlotte qui mène avec combien de points? Avec 10 points.
2: Oh.
1: Et William est juste derrière avec combien? 8, je crois.
2: Oh.
0: Vous m'avez rajouté des points.
1: Non, même pas, même pas.
2: Mais c'est parce qu'il t'aime
1: bien. Charbonné en fait. Est-ce qu'on propose une Golden Last? La dernière vaut 3 points, comme ça William peut potentiellement gagner.
2: Allez, vas-y.
1: C'est moi qui fais les règles, donc oui.
0: Ou les
1: derniers morceaux. Celui-ci vaut 3 points.
0: Crois en toi.

0: Murder on the Dance Floor, déjà.
1: Oui.
0: Sophie Ellis Baxter.
1: Mais oui, mais c'est un complet pour Charlotte.
0: Bravo Charlotte.
2: Bravo Charlotte.
0: Merci, merci.
1: Félicitations, Charlotte.
0: J'aimerais dire merci à ma famille.
3: C'est gagné, bien sûr.
1: Charlotte remporte ce blind test avec du coup de 13 points, ouais, 13 points, vu qu'on en avait 10.
3: Non, c'est mérité, c'est mérité.
1: 13 points pour Charlotte, suivi de 8 pour William.
3: Merci.
0: Je rappelle que je suis chargée de relations entreprises à la mission locale.
1: Et Lana en a 8, je crois.
0: Je pense qu'il y a eu un peu de pression côté du côté des jeunes.
1: Et Lana,
3: je suis étudiant en théâtre et cinéma.
2: Vous pouvez nous rejoindre.
1: En tout cas, Anna a bien profité. Pas de points du côté de Anna, mais c'est ambiancé. Ça fait plaisir en tout cas.
4: J'ai pas eu le temps.
3: Ah non. Sacha, il a
1: Et Clément, tu sais ce qu'on va faire maintenant?
0: Son interview.
1: Transition.
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2: Et du coup, tout de suite, on va m'interviewer moi-même parce que quelqu'un me l'a demandé. Et donc, on va écouter mon interview.
8: Bonjour Clément, peux-tu te présenter?
2: Alors, du coup, bonjour Gianni, je m'appelle Clément, j'ai 18 ans, je suis à la mission locale depuis août 2025 et actuellement, je suis en stage à la radio Liberté FM à Ribérac.
8: Alors pourquoi tu choisis ce stage?
2: Alors à la base, j'étais inscrit à un atelier à la mission locale qui s'appelle l'atelier Radio Milo. Consiste à écrire des textes et faire des interviews de personnes dans le local et les présenter à la radio Liberté FM. Et à la base, j'étais derrière les micros en train de présenter l'émission. Et j'ai vu que ça pouvait me plaire et Cyril,
8: le président de Liberté FM,
2: m'a proposé de venir faire un stage et j'ai dit oui.
8: Ok, est-ce que ça t'a plu?
2: Oui, ça m'a plu. Franchement, je pensais pas que ça allait plaire autant que ça et j'aime bien. Je pensais pas que le montage ça allait m'intéresser tant que ça et au final je me retrouve à monter cette propre émission dans laquelle je suis parti, donc ça me plaît.
8: Eh bien merci Clément pour cette interview et bon vent pour la suite.
2: Merci Gianni, au revoir.
8: Au revoir.
1: En tout cas félicitations pour ce petit blind test de tout à l'heure, l'interview de Clément. Merci Clément du coup pour cette magnifique interview. Et tout de suite on va partir en pause musicale et c'est ma pause musicale aujourd'hui parce que c'est mon émission, c'est moi qui anime en fait. Et du coup c'est Gus Dasperton de Posthumorous, c'est mon titre de cette année, c'est ma découverte, je l'adore. C'est voilà, faut l'écouter à fond dans la voiture avec les fenêtres ouvertes, les chevaux au vent tant qu'on n'a pas de calvitie. Les deux, parce qu'on a des chevaux dans la voiture et tout, enfin bref. Allez, en avant maestro.

0: Et c'était Posthumorous, du coup, de Gus Dapperton. Ça va, vous avez bien kiffé tout.
1: C'était génial, j'ai c'était adoré. Génial.
2: Incroyable.
0: Ah, merci.
3: On est les best, on s'amuse toujours.
1: C'est le tube de l'été. Oui, on rappelle que j'ai gagné.
2: Bravo,
1: effectivement.
2: Charlotte.
0: Bon, on rappelle que Charlotte a gagné Black Test, évidemment.
2: Et moi en deuxième, voilà.
0: Évidemment, en deuxième. Pour conclure cette émission, on va faire un petit tour, parce que comme j'ai rappelé, émission spéciale été, donc qu'est-ce que vous allez faire pendant votre été? Quelles sont vos recommandations? On va commencer avec Clément, parce qu'il ne voulait pas passer, mais il va y aller. Hein.
4: Eh bien, bah, je ne sais pas quoi faire cet été, donc je pense que je vais suivre mes potes, parce que c'est ce que je fais chaque été. William, et toi?
2: Moi, cet été, je vais aller voir des amis et la famille en Dordogne. Je suis étudiant à Toulouse, donc je vais revenir un peu en Dordogne. Je vais probablement aller à la Jamaïque, me promener et puis me baigner dans les plages douces et chaudes, étaler mes orteils dans le sable et me reposer tranquillement. Super programme.
0: C'est un programme bien détaillé.
2: Bien sûr, je vais aller voir H aussi.
0: Ma belle transition, H.
5: Et ben, je vais aller à la Jamaïque aussi. Car je ne sais pas quoi
0: et
5: faire.
0: Et
5: doit
0: pieds dans le sable et tout, les orteils.
5: Non, en chaussures.
1: En chaussures. Ah.
5: Je me lave. Je me baigne.
2: C'est super.
0: Si vous voyez H à la Jamaïque, faites attention. C'est très...
2: Tu viendras à la maison, mon gars?
5: Ouais.
2: En chaussures.
0: En chaussures.
1: Voilà. Et Lana, qu'est-ce que vous faites cet été?
3: Très bonne question. Je n'ai aucune idée, mais je dois donner tes conseils pour s'occuper peut-être visiter des châteaux ou des villes comme ça là. Château, il y a...
1: Le château de Marsac.
3: Voilà, le château
1: Marsac. Je ne connais pas.
3: Castelnau, parce que je l'ai visité deux fois et j'ai bien aimé. Par contre, il faut avoir des jambes solides, parce que si on est cassé comme moi, c'est compliqué les marches.
0: C'est pas fait pour moi.
3: Et du coup, voilà.
1: Ok.
0: On a raison, il faut profiter de la région, on a une belle région, il faut... Pour profiter. Oui. On aura plein de touristes d'ailleurs. Voilà.
6: Moi, je sais pas trop, mais je vous recommande de faire des Urban Quest. C'est un jeu de pistes pour découvrir les villes et c'est très bien si vous voulez faire de nouvelles découvertes.
1: Ok, je connais Terra Aventura, mais. Et alors, moi, bah écoutez, je ne sais pas encore ce que je vais faire. A priori, je serai en vacances au mois d'août. En tout cas, pour la petite parenthèse, moi, j'habite en Dordogne depuis 2 ans et je profite pleinement de chaque été depuis que j'habite ici, que je travaille ou que je ne travaille pas. Je vais notamment au pied en terrasse à La Roche-Chalais, qui prévoit tout un programme autour de la culture, du sport, de la musique. J'adore aller là-bas avec mes amis, voilà, profiter du coucher de soleil, etc. Et sinon, ce sera l'océan, parce que j'adore l'océan.
2: C'est beau l'océan.
0: Et nous, on t'aime bien, magnifique. Charlotte.
1: Merci. Vous êtes adorables. Je passe un très bon moment avec vous.
0: Oh.
2: Et nous aussi.
1: Et vous, Stéphane, qu'est-ce que vous allez faire cet été?
0: Ah oui, vous, oh, tu me vois, j'ai l'impression d'avoir 50 ans.
5: Tu as 50 ans.
0: Super. Non, mais profitez tranquillement. Voilà, hein, on va s'écouter de la bonne musique. On va profiter du soleil et des amis. Sûrement devant le PC parce qu'on ne change pas les bonnes vieilles habitudes.
3: Et faire des apéros.
0: Des apéros, ouais, des barbecues et les boutiques de vêtements.
5: Ah, les barbecues.
2: Ah oui, le barbecue. La plancha aussi. Les chipolata.
0: Bon, malheureusement, même si cette discussion est passionnante, on va devoir s'arrêter là parce qu'on a déjà dépassé le temps d'émission. Mais en tout cas, merci de nous avoir écoutés. J'espère que vous êtes autant amusés que nous sur le plateau.
2: Effectivement, oui.
0: Est-ce que tout le monde est prêt?
1: J'aimerais juste rappeler que j'ai gagné. Voilà.
5: Elle a gagné. Voilà. C'est la meilleure.
1: Merci.
0: C'était Radio Milo. On range les micros.
7: Et à...

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6: Bonjour, une petite sélection télé pour votre soirée du jeudi 25 juin sur TF1 Zodiac, la suite de la série avec Francis Huster. Sur France 3, Alex Hugo, série avec Samuel Le Bihan. Sur TMC, Les Sous-doués en vacances, film réalisé par Claude Zidi. Sur T18, Les Misérables, film réalisé par Ladjili. Stéphane, tout juste arrivé de Cherbourg, intègre la brigade anticriminalité de Montfermeil dans le 93. Il va faire la rencontre de ses nouveaux coéquipiers, deux hommes d'expérience. Sur France 2, Cache Investigation, magazine présenté par Alice Lucet. Sur le thème « Les aliments ultra transformés ». En France, les aliments ultra transformés représentent 35% des calories ingérées par les adultes et jusqu'à 46% chez les enfants. Sur France 5, « L'âge d'or des dinosaures », documentaire. Le Wyoming, dans l'ouest des États-Unis, regorge d'une formidable quantité de fossiles de dinosaures. Dans ces grandes plaines, des géants du Jurassique ne cessent de révéler leurs secrets. Et puis sur M6, du foot, la Coupe du Monde, Équateur, Allemagne. Très belle soirée télé à tous.
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0: Bonjour la vie, ce matin on va un petit peu se promener. On va se promener dans les forêts avec nos invités, le groupement forestier citoyen écologique Les Feuillus de la Duble, réunit des personnes de tous horizons soucieux de préserver votre forêt traditionnelle. Alors, je vais d'abord dire bonjour à tout le monde, bonjour à nos auditeurs, bonjour à Christian qui nous accompagne.
1: Bonjour Natacha.
0: À la console technique et puis bonjour à mes invités qui vont se présenter.
2: Eh bien bonjour, donc je suis Pascale Moulet, une des co-gérantes et co-fondatrices de ce groupement forestier. On va vous expliquer au cours de l'émission comment ça fonctionne.
3: Et moi je suis Xavier Svan, un autre co-président, co-gérant.
0: Alors vous étiez déjà venu il y a quelques temps, une bonne année passée, et vous nous aviez déjà parlé de ces choses intéressantes donc, que vous faites à la recherche de toujours de choses pour pouvoir... L'objectif en fait c'est d'acheter en commun des parcelles de forêt en vue de les gérer durablement dans l'intérêt général. Alors là vous allez pouvoir développer un petit peu.
2: Voilà, c'est tout à fait ça. C'est vrai qu'on a monté ce groupement forestier pour éviter de voir les coupes rases gagner du terrain. Alors on se rend bien compte qu'à notre petite échelle, on aura une petite action, mais quand même ça nous paraissait important parce que ça permet aussi de sensibiliser nos concitoyens à cette question-là et qu'on était assez désolés de voir la Duble se transformer avec beaucoup de coupes de feuillus et remplacées par des résineux. Donc on a décidé de lancer ce groupement forestier. Nous avons commencé à trois associés éco-gérants en 2023. Et aujourd'hui, donc juin 2026, nous sommes 60 associés de 20 à 88 ans. Ce qui est quand même intéressant parce qu'on a des jeunes et puis des plus anciens. Et vraiment l'objectif, c'est d'acheter des forêts pour les préserver tout en coupant du bois. On n'est pas contre la coupe de bois parce que... On est tout à fait conscient qu'on en a besoin pour nos usages quotidiens. Enfin, pour le chauffage, c'est peut-être pas le jour pour en parler, mais pour la construction, pour le papier, enfin voilà, on n'est pas contre la coupe de bois, mais on pense qu'on peut le faire sans raser tout, en gardant du couvert en continu. On pourra en reparler après de comment on fait. Et puis, on est très attaché aussi au respect de la biodiversité. Donc, on souhaite garder de la biodiversité dans les forêts.
0: Comme il faisait autrefois.
2: Mais oui, ça revient à ça.
0: Plusieurs essences.
2: Bien sûr, c'est rien de très novateur, c'est plutôt revenir aux pratiques anciennes. Voilà, on cherche aussi à régénérer les milieux, et puis peut-être aussi à laisser des parcelles, si on y réfléchit, en libre évolution, pour qu'il y ait aussi la préconisation des scientifiques, c'est entre 10 et 20% d'une forêt ou d'une propriété en libre évolution, c'est-à-dire là on y touche pas, on n'y fait rien,
0: tout à fait,
2: et ça permet éventuellement aux animaux de s'y réfugier. Donc ça c'est une réflexion qui est en cours et qui sera probablement mise en œuvre.
0: Ce qui est un petit peu détestable nos jours, c'est quand ils font des tables rases, ils abîment tout.
2: Mais oui.
3: Alors oui, en fait, il faut comprendre pourquoi ça fonctionne comme ça, parce que évidemment, quand la forêt c'est une source de revenus pour beaucoup de personnes, il y a énormément de personnes en Dordogne qui vivent de ça, et donc quand on ne tient pas compte de la biodiversité ou d'autres paramètres comme les paysages, etc., évidemment, c'est beaucoup plus efficace de avoir des grosses machines, de tout couper, de vendre par lot important, de faire de la monoculture, parce que la monoculture, ça nuit à la biodiversité. Vous l'aviez dit, on avait souvent beaucoup d'essence en Dordogne et on est en train, dans certains territoires, et notamment dans le Ribéracois, avoir de plus en plus l'envahissement du pin maritime. Alors, on n'a rien contre le pin maritime. Au contraire, c'est une essence qui vit très bien sur ces sols-là, mais il faut la mélanger avec d'autres forêts pour pouvoir justement avoir non seulement la biodiversité auquel on est très attaché, mais aussi des belles forêts. C'est un paramètre auquel on est très attaché aussi.
0: C'est intéressant parce qu'autrement, si on met que du pain, après c'est pour les incendies, c'est catastrophique.
3: Alors c'est un autre, en effet, un autre sujet.
0: Mais...
3: Ben, on a vu ce qui s'est passé l'année dernière, enfin il y a deux ans, dans les Landes. Les monocultures, il y a un autre problème que certaines régions de France connaissent, c'est les maladies. Quand une maladie, alors une maladie, les insectes,
0: les scolytes
3: dans les Douglas, dans d'autres régions de France. Mais ici, on a le nématode du pin, qui est un petit ver
0: qui met sous la.
3: Qui tue les qui se répand très très très vite, et c'est un danger pour la forêt quand il y a une monoculture.
0: Oui, c'est vrai. Et je sais pas si vous avez sûrement voyagé dans la Double, parce que c'est la plus belle forêt qu'on peut avoir dans le coin, hein, dans le Ribéracois. Quand on va dans la Double, il y a multitude, et quand même, quand on vient dans le Verteillacois, on a la chance d'avoir des gens qui ont gardé encore leur forêt, où on y trouve des néfliers sauvages, vous savez, que l'on peut manger. Ils étaient quand même astucieux, parce qu'ils plantaient un petit peu de tout.
2: Alors oui, notre idée, c'est de favoriser la diversité, voilà. Y compris pour les oiseaux et pour les animaux. Mais pour nous, une belle forêt, c'est une forêt. Alors, il peut y avoir du pin, parce que les scientifiques nous disent de toute façon que c'est bien de mélanger les résineux et les feuillus, et que les forêts sont plus résistantes après aux aléas climatiques. Mais c'est vrai que nous, on aimerait avoir du merisier, du cormier, différentes variétés de chênes, pourquoi pas.
0: Et aussi pour les champignons, parce que les champignons, ils poussent chacun à son arbre.
2: Tout à fait.
0: Tout à fait, donc c'est nécessaire.
2: Et dans les champs de résineux, puisque pour nous, ce ne sont pas des forêts, les plantations de pins, ce sont plutôt des champs de résineux, on trouvera peut-être des lactaires.
0: Oui.
2: Mais encore, j'en suis pas sûre.
0: Délicieux, dit-on. Et
2: voilà. Oui, quand on les trouve, oui. Mais les cèpes, on n'en trouvera pas, c'est sûr, et c'est quand même l'emblème de la Dordogne aussi.
0: Voilà. Oui. Bien. Alors, qu'est-ce que vous avez fait depuis que vous êtes venu? Il a dû se passer des choses, vous avez sûrement avancé.
3: Alors, on a, en fait, dès la création du GFCE, on a acheté une parcelle de 2,5 hectares, et puis on s'est dit bon, on va grossir, et depuis on a acheté une parcelle du côté de Saint-Michel-et-Paron, on a acheté d'autres petites parcelles du côté de Saint-Germain-du-Salambre, on a acheté
2: à Ribérac,
3: et une petite parcelle d'ailleurs tout près d'ici à Ribérac. Et donc, ça nous a permis de nous faire connaître, de parler avec les gens du coin, d'essayer de faire connaître notre GFCE et de faire rentrer de nouveaux associés pour les projets futurs, parce qu'on a des projets d'expansion, dont un qui est assez important. Donc voilà, ça permet, quand on a une nouvelle forêt, de faire visiter à nos associés, de se rencontrer, d'élaborer des projets dont on va vous parler tout à l'heure.
0: Voilà, c'est ça. Donc, avant de faire une petite pause musicale, qu'est-ce qui a été important pour vous dans ce laps de temps où on ne vous a pas vu?
2: Moi, je dirais que, bon, outre le fait qu'on a grossi en nombre d'associés, et puis que du coup, ça permet d'avoir davantage de relations avec davantage de gens, ça nous a permis aussi de réfléchir à qu'est-ce qu'on allait en faire de ces forêts qu'on avait achetées traditionnellement. Puis on a fait faire aussi des diagnostics par le technicien de la Chambre d'agriculture, puisque sur notre secteur, c'est lui qui intervient. Et comme nous nous y attendions, il nous a dit que c'était des forêts qui étaient économiquement pauvres. Hein, c'est le discours qu'on entend beaucoup sur la forêt de la Double. Mmh. C'est vrai qu'il y a beaucoup de chênes tauzins, que les sols ne sont pas très riches. Et donc, ça nous a permis de nous dire, bon, qu'est-ce qu'on en fait de ces forêts pour essayer de les améliorer? Et donc, une des spécificités de notre groupement, puisque des groupements forestiers, citoyens, écologiques, même s'ils ne s'appellent pas tous exactement comme ça, il y en a 6 en Dordogne, ce qui n'est pas rien. Nous, on a décidé de ne pas planter pour l'instant et de travailler plutôt avec des semis. Oui. Donc, on s'est lancé dans la récolte de graines locales. Et finalement, vous disiez tout à l'heure, c'est comme faisaient les anciens, mais c'est exactement ce qu'ils faisaient. Souvent, les gens nous disent « Ah, moi, mon père, il partait avec des glands dans la poche et puis il les semait tout au long de sa promenade. » Donc, nous, on va se lancer. Là, on est en train on a commencé au mois de novembre, mais on va essayer d'amplifier le mouvement. Ramasser des graines de toutes sortes en fonction des calendriers de récolte, et à l'automne aller les semer sur nos parcelles en respectant les sols, enfin la correspondance entre l'essence et le sol, puisqu'on ne peut pas planter n'importe où, et puis essayer petit à petit d'enrichir nos parcelles comme ça plus naturellement, puisque les scientifiques qui nous accompagnent nous disent qu'un arbre qui a été semé est plus solidement enraciné dans le sol qu'un arbre qui a été planté, qui risque d'avoir des racines en chignon ou de s'étaler. Oui. Et que nous, ce qu'on veut, c'est avoir des forêts qui durent longtemps. On ne se projette pas à la longueur de notre vie, mais bien au-delà. Et on a vraiment l'intention de travailler pour les générations futures. Et un deuxième projet, mais j'aurais peut-être...
0: On a le temps. Voilà. On va en parler, on va se tourner vers Christian, nous passer un petit bout de musique et après on se retrouve.
1: Eh bien, le premier morceau que vous avez choisi, c'est le séquoia de pommes.

0: des séquoias. J'ai respiré en entier pour une fois.
1: Alors avant d'en terminer avec vos motivations et vos objectifs, il y a sûrement encore quelque chose à nous dire.
2: Oui, on va vous parler d'un autre projet qui nous tient à cœur sur une des parcelles qu'on a achetées sur Chanterac et Saint-Jean-d'Atteau. Enfin, on a un petit ruisseau qui, comme la majorité des petits ruisseaux, coule bien droit et a été quand même très creusé probablement par la main de l'homme. Et on a envie d'essayer de le régénérer, c'est-à-dire de lui permettre de refaire des méandres comme fait naturellement un ruisseau ou une rivière.
1: Comme autrefois.
2: Et comme on voyait autrefois, parce que c'est quand un ruisseau méandre comme ça, ça permet à la terre de se gorger d'eau pendant l'hiver et la période des pluies, et ensuite de restituer cette eau l'été. Donc ça permet aux arbres de souffrir moins, et ça va nous permettre de réimplanter des essences qui aiment l'humidité. Donc nous avons pris contact avec le syndicat mixte du bassin de Lille pour vérifier qu'on était dans les clous, qu'on n'allait pas faire de bêtises. Et du coup, nous voilà accompagnés, et on en est très heureux, par l'Office français de la biodiversité et par la police de l'eau de la DDT 24, donc ils vont nous accompagner, ce qui va donner lieu à une étude avant-après pour voir l'effet de ce qu'on va mettre en place.
1: Les sols, l'étude des sols.
2: Voilà, des sols, des plantes, voilà. Et l'idée, c'est vraiment, alors on appelle ça un peu en raccourci un chantier castor, ça a été lancé par un philosophe en France qui s'appelle Baptiste Morisot et qui nous a importé une technique qui a déjà été mise à l'épreuve depuis, je pense, 10 ou 15 ans aux États-Unis. Il s'agit de reproduire le travail que faisaient les castors dans les rivières avant, c'est-à-dire de mettre des embâcles, des obstacles qui laissent passer l'eau, mais qui la filtrent aussi, qui permettent à la terre et aux alluvions de s'amasser, donc au sol de se relever. À partir de là, ça déborde sur la terre et ça va l'hydrater. Et puis, du coup, ça va forcer, enfin, naturellement, le ruisseau, puisqu'il y a un obstacle, il va aller chercher à creuser à côté. Et il va faire petit à petit des virages,
1: il va se faire
2: des
1: méandres, propre chemin.
2: Et il va retrouver son chemin. Voilà. Donc ça doit, en principe, favoriser le retour d'une biodiversité aquatique. Ça va favoriser l'installation d'essences qui sont liées à ces terrains plus
1: humides. Les animaux aussi.
2: Et ce qu'on nous dit, c'est que dans certaines régions où cette technique a déjà été mise en œuvre, les castors sont revenus finir le travail.
1: Oui.
2: Et alors ça serait vraiment super.
1: Oui. Il n'y a pas que les grenouilles, toutes les bêtes.
2: Bien sûr.
1: Et puis les animaux pour boire.
2: Oui, alors ça, ils viennent déjà boire. On a mis des flèches photos, on les a vus.
1: Il n'y a pas le système, comme vous dites, parce que dans une méandre, il reste toujours un peu d'eau.
2: Oui,
1: quand ça file droit,
2: c'est plus compliqué.
1: Voilà, c'est plus compliqué.
2: Oui,
1: là,
2: oui,
1: ça
2: tout
1: file.
2: À fait.
1: Et là, ils n'ont pas forcément le temps ni le loisir de prendre, eux, le temps de boire.
2: Tout à fait.
1: C'est très bien.
2: Donc, espère que...
3: Ce qui est intéressant, c'est que c'est assez novateur en France. Et donc, ce qu'on espère, c'est que on serve un petit peu d'exemple. Alors, il y en a d'autres, je crois qu'il y en a...
2: Dans la Drôme
3: dans
2: la vallée du Siron, en Gironde.
3: Dans la vallée du Siron, aussi, je crois, aussi en Lot-et-Garonne. Bon, il y a des petits chantiers comme ça. Et en fait, c'est quelque chose qui pourrait vraiment prendre de l'ampleur. Et par ces temps où on va arriver certainement à des pénuries d'eau pour la nature, ça va être quand même très très intéressant.
1: Oui, je pense que ça va être plus qu'intéressant, mais nécessaire surtout.
2: Bien sûr, et puis par rapport aux pénuries d'eau, ce qui est important à signaler aussi, c'est que plus on a de forêts, plus on aura de la pluie. Parce qu'on sait maintenant que le petit schéma qu'on a appris quand on était tous à l'école, il était un peu simplificateur, mais que les arbres sont capables d'envoyer aussi des particules dans le ciel pour attirer les gouttelettes d'eau et faire pleuvoir au-dessus des forêts. Donc on a tout intérêt à avoir un territoire qui garde ses forêts. Et ce qu'il faut dire, c'est que ça marche un peu avec les résineux, mais ça marche quand même beaucoup mieux avec les feuillus. Donc maintenir des forêts de feuillus, c'est quand même important. Et puis on fait cette émission en période de canicule, et on sait tous que se promener dans une forêt de feuillus, là on a passé une semaine, tous les après-midi en forêt la semaine dernière, parce qu'on s'intéressait, enfin, on essayait de faire des progrès en sylviculture, on va dire. Et on n'a pas eu trop chaud, on est resté en pantalon. Enfin, moi, j'ai des pantalons manches longues, j'ai supporté très bien, alors qu'il fait quand même très, très chaud. Donc, pour que tout le monde vive mieux, on a intérêt d'avoir des forêts sur notre territoire.
1: Pour nos auditeurs, quand vous parlez de feuillus, ça serait bien d'en citer quelques-uns.
2: Alors, on a différentes sortes de chênes, le chêne pédonculé, le chêne sessile, le chêne tauzin. On a du Charme par chez nous, du Hêtre-Pas-Trop, c'est plutôt le nord du département. On a du Tilleul à petite feuille aussi. Mmh. On peut avoir du Merisier, on peut avoir de la Lisier, du Cormier. J'en oublie certainement.
3: Des aulnes quand, près des zones humides, justement. Ça, c'est...
2: Alors, près des zones humides, on a des frênes, on a du peuplier Tremble aussi.
1: Oui, Tremble.
2: On peut avoir de l'aulne, effectivement. Et puis, on a des noisetiers aussi dans nos forêts, alors, qui sont un peu plus des arbustes, qui sont jamais très, très grands.
3: On a oublié de citer le châtaignier.
2: Et on a oublié le châtaignier, qui est quand même emblématique de la Dordogne aussi.
3: Et qui a des petits soucis, en fait, en Dordogne, parce qu'il y a des endroits où il a des petits soucis, parce que les souches sont anciennes et il souffre un petit peu de la sécheresse. Donc... Il faut trouver le moyen de passer de ces taillis de châtaigniers qui ont des grandes surfaces à une forêt un peu plus mélangée où le châtaignier doit garder sa place parce que il n'est pas dit qu'il n'y ait plus de châtaigniers en Dordogne pendant longtemps quoi. Enfin donc nous on pense que il y a une mutation à faire par rapport à ce problème du châtaignier, mais que contrairement à ce que certains nous disent, il faut pas tout raser.
2: Les souches sont épuisées aussi parce qu'elles n'ont pas été travaillées depuis longtemps. C'est vrai qu'il y a 50 ou 60 ans, il devait y avoir encore des paysans qui coupaient les cépés, qui les entretenaient. Là, ça a été un peu laissé à l'abandon et ça les épuise aussi. Donc,
1: Et je suppose qu'en Bordeaux, vous allez réimplanter.

0: glands dans les fourrés pour que les jets viennent se servir et fassent le travail à notre place. Et ça, c'est une chouette idée qu'on va retenir et qu'on va proposer à nos associés.
1: Parce qu'ils vont les disperser.
0: Mais oui, les jets et les écureuils font le travail pour nous, hein, bien souvent.
1: Même pour les noisettes, c'est pareil.
0: Et aussi, oui, bien sûr.
2: Et alors, en fait, le travail du forestier, et tous les forestiers connaissent cette phrase, c'est « imiter la nature, hâter son œuvre ». C'est-à-dire, la nature fait ça depuis des milliers, voire des millions d'années. Et donc, le travail de l'humain, c'est respecter ses manières de fonctionner.
0: Et
2: puis, essayer, pour produire du bois, pour nos besoins humains, essayer de hâter le processus naturel.
1: Bien, c'est tout ça, c'est bien. Alors, qu'est-ce que vous avez d'autre à nous raconter? Vous avez acheté, vous m'avez dit tout à l'heure, quelques parcelles. J'ai remarqué, c'est toujours près de la Double, hein, quand même.
0: Ah ben, on est les feuillus de la Double. Hein. Donc, on ne veut pas trop s'éloigner. On ne s'éloignera pas, d'ailleurs, c'est notre territoire.
1: Justement, j'allais vous demander jusqu'où vous allez dans vos déplacements et dans vos créations.
0: Alors, on dira la Double périgourdine, hein, puisqu'on a été sollicité pour s'étendre vers la Charente, et ça, je ne suis pas très sûre qu'on le fasse, ou en tout cas pas tout de suite. Pour l'instant, on a trouvé plutôt des parcelles en pourtour de Double et on espère après pouvoir gagner aussi un peu le centre. Là, on a un projet d'achat sur Montpont avec une belle propriété de plus de 10 hectares qui a été assez préservée avec de la biodiversité puisqu'on y a vu des traces et des empreintes de loutres au bord de la rivière. Enfin, c'est quand même assez intéressant. Donc, on est en train de monter le projet, de trouver les financements aussi parce que évidemment, une forêt de plus de 10 hectares, c'est pas donné. Donc, si des gens sont intéressés pour participer,
1: et vos financements, justement.
0: Alors, le financement, c'est uniquement l'investissement de nos associés, puisque c'est une sorte, un groupement forestier, c'est une sorte de société civile immobilière en fait, mais qui a pour objet les forêts. Et donc, on ne peut pas recevoir ni de dons, ni de legs, ni de subventions. Mmh. Enfin, on peut avoir, si, quelquefois, des subventions pour des actions de plantation, de préservation de la nature, des choses comme ça. Mais les avoirs du groupement, c'est vraiment l'argent que les gens investissent. D'accord. Et quand on investit, on s'engage pour 5 ans, au moins. Si on bénéficie d'un dispositif fiscal qui vise à faire diminuer un peu l'impôt, on s'engage à laisser l'argent 8 ans. Mais cet argent vous appartient. Et donc, on est tous copropriétaires de partie de nos forêts. Mmh. Voilà.
1: Donc, la personne qui le cède a toujours droit d'aller sur son terrain.
0: Le vendeur, de toute façon, oui, il peut venir se promener. Nous, on accepte que les gens viennent se promener dans nos forêts, à condition qu'il n'y ait pas de dégradation.
1: Oui, bien
0: donc,
1: sûr.
0: Évidemment, on ne veut pas de moto, on ne veut pas de quad. Mais, et même par rapport à la chasse, puisque c'est quand même toujours un sujet qui clive, on n'a pas de doctrine, je dirais, on est ni pour ni anti-chasse. Et on s'est dit que ça serait selon les parcelles. Dans une parcelle où il y a beaucoup de biodiversité, probablement, on ira discuter avec les chasseurs pour qu'ils évitent de venir effrayer les animaux qui s'y réfugient. Et en même temps, comme le disait Xavier tout à l'heure, les cervidés, que ce soit les cerfs ou les chevreuils, c'est un vrai problème pour faire pousser du bois. Donc on a aussi besoin des chasseurs pour réguler cette population, puisque les prédateurs naturels ont disparu. On n'a pas de loup. À ma connaissance, on n'a pas de lynx en Dordogne. Même si on entend dire que le loup s'approche et que certains dans la Double se préparent à l'arrivée du loup, puisqu'on en a entendu parler aussi.
1: On a reçu un monsieur qui fait des moutons.
0: C'est qu'il y a un petit groupe dans la Double là, qui se réunit régulièrement et c'est intéressant.
1: Il a dit qu'il avait des traces.
0: Ah oui, d'accord. Mais c'est vrai que les cervidés, c'est un problème, hein, parce que ça mange les bourgeons terminaux.
1: Puis
0: quand les arbres sont un peu plus grands, ils frottent leur bois pour enlever le velours, donc ça abîme quand même l'arbre, ou ils se grattent, et c'est vrai qu'on voit des arbres qui sont abîmés, donc on peut pas mettre une protection derrière chaque arbre dans les forêts, c'est pas possible. Donc puis on est quand même dans l'idée aussi qu'il faut partager le territoire avec l'ensemble de nos concitoyens, et on n'a pas envie d'être dans une espèce de forteresse. Il faut discuter avec les chasseurs et voir comment on peut coexister, cohabiter.
1: Tout le monde peut y mettre un peu du chien.
0: Bien sûr. Bien sûr. Ça, on en est persuadé.
1: On va faire une autre pause musicale et on se retrouve après avec un autre sujet, je suppose.
3: Eh bien, nous allons écouter Georges Brassens qui chante Le Grand Chêne.

0: Alors, avant de rentrer dans vos projets, j'aimerais que vous détailliez un petit peu plus ce que vous avez à dire à nos auditeurs, parce que c'est important. Nous sommes un pays de forêts, donc il faut des gens qui arrivent. Des fois, héritent de forêts, ils ne savent pas quoi en faire.
1: Hein? Alors justement, nous, on est là justement pour... Alors, il y a ceux qui héritent de forêts et il y a ceux qui aimeraient en acheter. Mais en fait, chacun est dans une démarche individuelle. Donc nous, l'idée du groupement, un groupement, c'est de justement avoir une action collective. Et on se rend compte qu'on regroupe des gens qui auraient pu acheter individuellement des forêts, mais ont ni les compétences, ni le savoir, ni le temps pour le faire et pour s'en occuper. Donc c'est un petit peu le rôle du groupement forestier, c'est de faire participer les gens d'abord à l'achat et puis après aux actions qu'on peut y mener sur le terrain. Et ça nous amène à faire des petits chantiers collectifs où alors on prend un plaisir fou à se rencontrer, à échanger. On a des gens qui sont très savants et des gens qui ne connaissent rien du tout. Et c'est ce mélange de motivation, de connaissances qui fait que le groupement forestier a tout son intérêt.
2: Au-delà de ça, moi j'ajouterais que dans notre groupement forestier, on a des gens qui ont fait des investissements financiers extrêmement différents. C'est-à-dire qu'on peut devenir associé à partir de 100 euros. Et on a des gens qui sont peu fortunés, qui ont mis 100 euros dans le groupement forestier et qui ont une énergie folle de déconnaissance et qui sont toujours prêts à participer à des chantiers. Et on a des gens qui sont plus fortunés et qui mettent davantage d'argent, sachant que dans notre groupement, quand on prend des décisions collectives, c'est une personne, une voix. Donc, voilà. Ça n'est pas forcément les gens qui ont le plus d'argent qui sont les plus puissants, on va dire. Et en fait, c'est comme une micro-société où cohabitent et collaborent pour un objectif commun des gens qui ne se seraient probablement jamais rencontrés.
0: Oui, tout à fait.
2: Un paysan du coin avec une personne qui a une résidence secondaire, mais qui a grandi dans la double et qui revient parce qu'il y a beaucoup de gens qui sont dans notre groupement, qui sont extrêmement attachés parce qu'ils ont vécu des choses fortes dans
0: leur
2: cette région.
0: Voilà. Leur enfance, tout ça.
2: Et ce qui est très intéressant aussi, c'est de fédérer tout ce monde-là pour participer à une action commune. Et on voit bien comme les gens sont contents de venir dans ces forêts. Puis vous avez beau avoir mis 100 euros, vous venez vous promener, c'est votre forêt. Hein.
0: Ah, mais ça, c'est on ce que je vous disais. C'est ce que je vous disais tout à l'heure.
2: C'est amusant.
0: Parce que bien souvent, les gens sont partis en ville. Et puis les enfants ou les petits-enfants héritent de quelque chose. Et c'est là l'intérêt, parce que eux, vous allez leur apprendre et redonner l'envie de la forêt.
2: Oui,
0: parce qu'ils étaient complètement hors-jeu, les pauvres.
2: Alors, une façon de nous rejoindre, c'est aussi de faire un apport en nature, on appelle ça comme ça, c'est-à-dire de mettre la forêt dans l'escarcelle du groupement forestier.
0: Oui.
2: Et de recevoir en échange un nombre d'actions qui correspond,
0: d'accord,
2: un nombre de parts, en fait, qui correspond à la valeur de la forêt. Voilà. Donc, pour des gens qui auraient des forêts qui les encombrent, qui ne savent pas qu'en faire, ils peuvent nous les vendre, mais ils peuvent aussi nous rejoindre.
0: Aussi les donner.
2: C'est pas les donner.
1: C'est échange.
2: Puisque
0: c'est un échange.
2: C'est un échange contre des parts, contre des parts d'associés, donc de la valeur monétaire.
3: Et pour avoir un ordre de grandeur, vous pouvez nous indiquer un prix à l'art ou à l'hectare?
2: Non. Non,
1: On peut quand même. Alors, ce qui fait la valeur commerciale, enfin, de marchande de la forêt, c'est la surface et ce qu'il y a dessus. Donc, dans la double, la valeur d'un hectare, on va dire 1000 euros à l'hectare.
3: D'accord.
1: Et après, ça peut monter.
2: 1000 euros sans les arbres.
1: Sans les arbres. Donc, avec les arbres, ça peut être 1500, 2000, 3000, 4000, 10 000. Ça dépend de ce qu'on a dessus.
3: Donc. Et qu'est-ce qui vaut le plus, la monoculture ou justement la diversité?
1: Non, ça dépend des essences, surtout ce qu'on a dessus. Ça dépend aussi de la manière dont on peut les récolter, c'est-à-dire
3: les
1: accessibilités. Et puis il y a énormément de critères.
2: De manière générale, quand même, la monoculture, comme ce sont de grandes quantités, c'est plus facile à vendre. Et puis c'est plus demandé parce que c'est un peu ce qu'attendent les scieries. Vous avez de très gros chênes de qualité mérin pour faire du sillage ou de très belles poutres, ça peut valoir vraiment beaucoup beaucoup plus cher que le résineux. C'est nous, pour l'instant, on a acheté le prix à l'hectare qu'on a mis, c'était entre 1400 et 8000 euros. Donc ça fait déjà quand même une jolie fourchette.
0: Une jolie fourchette.
2: Je pense que ça peut aller bien au-delà.
3: D'accord, très bien.
0: Et vous n'avez pas de contraintes pour l'entretien, parce que les gens ils disent oh, je vais hériter d'une forêt, il va falloir que je la nettoie, il va falloir que je fasse ça.
2: Alors nous, on défend beaucoup le bois mort au sol et le bois mort sur pied.
0: Voilà. Parce pour que, les petites bêtes qui sont dedans.
2: Ben, c'est des facteurs de biodiversité. Eh ben oui. Un bois mort au sol, il nourrit, il va accueillir des mousses, des bien insectes sûr. Qui vont manger le bois, ouais. Des champignons qui vont le détruire, enfin qui vont
3: le décomposer,
2: qui vont détruire la lignine. Et c'est vraiment un facteur de biodiversité. Et en plus, contrairement à ce qu'on dit souvent, comme il y a de la mousse sur ces troncs qui sont au sol, ils se gorgent d'eau.
0: Donc.
2: Et ça va pas du tout favoriser les incendies. Contrairement aux champs de résineux qui sont des espèces de champs d'allumettes. Hein, alors, parce que c'est plein de terpènes et les terpènes, ce sont des substances inflammables.
1: Justement, vous parlez de l'entretien, c'est quand même quelque chose. En fait, si vous entretenez pas la forêt, elle va continuer à pousser.
0: Aussi.
1: Sauf que vous aurez peut-être du mal à récolter le bois. Donc, ce qu'on appelle entretien, en général, c'est pour l'exploitation du bois qu'on va vendre. Si on a une zone en libre évolution, justement, on n'y fait rien. On n'y touche pas et la forêt prend ses aises. Sauf que l'intérêt sera pas de récolter le bois. Et justement, nous, si on veut récolter du bois sur certaines parcelles, on va essayer de promouvoir ce qu'on appelle la sylviculture mélangée à couvert continu. Ça peut être... c'est-à-dire que le principe, c'est plusieurs essences. Toujours en couvert forestier, on fait quelques éclaircies, on favorise certains arbres d'avenir, et puis donc on fait des éclaircies tous les 7, 10, 15 ans, ça dépend des essences, et donc on a toujours notre forêt, et au lieu de la couper en une seule fois et attendre 30, 40, 50 ans avant de refaire une coupe, on fait des petites coupes d'éclaircies qui nous permettent de rentrer de l'argent, et puis de continuer notre exploitation. Alors ça, c'est pas forcément ce qu'on va faire sur toutes les parcelles, au contraire, il y a plein de parcelles où ça sera peut-être très compliqué, mais on s'interdit pas de le faire.
2: Mais c'est un peu prématuré pour nous, parce que nos forêts ne sont pas assez mature, mais c'est vrai qu'on prévoit à terme qu'il y ait des travaux d'élagage, qu'on puisse
0: et de soins avec les parasites.
2: Ça, normalement, ça se régule tout seul dans une forêt mélangée. Ce qu'il faut surtout qu'on regarde, c'est
0: parce que la petite bête là, qui monte dans la qui tue tout. Hein.
1: Mais la seule chose, c'est les arbres qui sont attaqués, peut-être les couper, mais même ça,
0: il faut. Il n'y a pas moyen de les soigner, les sauver.
1: Moi, je suis pas assez spécialiste. On laissera ça aux professionnels, à nos conseils, parce qu'on fait appel à des conseils aussi.
0: Parce que ça se propage à une vitesse.
1: Alors. Quand c'est très attaqué, je vous parlais du nématode du pin, il coupe sur je crois que c'est 100 mètres ou 200 mètres
2: de diamètre.
1: Oui, ça fait, donc c'est énorme. Mais bon, nous.
2: Ça, c'est pour les plantations.
1: On espère qu'on sera pas confronté à ce genre de problème.
2: Non, puis on n'a pas de plantation de pin, donc on n'a pas de raison.
1: Oui, mais on aura peut-être d'autres maladies.
2: Après, en termes d'entretien, ce qui est important, c'est de regarder comment est la canopée au-dessus de notre tête. Est-ce qu'il y a besoin de faire des éclaircies pour avoir de la régénération? Est-ce qu'on laisse comme ça? Il faut vraiment jouer avec la lumière, doser la lumière dans la forêt pour pouvoir après produire des bois de bonne qualité. Et ça, c'est le chemin qui est devant nous.
0: Et puis, le fait de laisser les arbres morts, c'est important. Les gens disent, ils ramassent pas leur bois mort. Non. Oui, c'est bien. Parce que si c'est un arbre qui a laissé tomber, par exemple, des châtaignes ou des noisettes ou autre chose, vous savez que là, ça va faire du compost. C'est l'arbre. Donc, si lui n'a pas laissé de lui-même, vous pouvez les planter, ça poussera.
2: Oui.
0: Parce que le terrain est le bon.
2: Au-delà de ça, quand on enlève le bois mort, ça veut dire qu'on exporte des minéraux qui étaient auparavant présents dans le sol. Donc chaque fois qu'on exporte la totalité de la masse de bois qui a été produite, on appauvrit notre sol.
0: Bien sûr.
2: Donc le bois mort, il va aussi revenir rendre à la terre un peu ce qu'il a pris, notamment en termes de minéraux. Et c'est vrai que quand on voit certains chantiers en coupe rase où on ramasse vraiment tout pour pouvoir tout revendre, et ben en fait, les propriétaires se mettent un peu en difficulté. Et nous, on veut pas, en tout cas, après ils font ce qu'ils veulent, ils sont chez eux. Ce qu'on nous dit souvent.
0: C'est pas votre méthode.
2: Voilà. On veut pas entamer. Voilà, on veut pas prendre ce chemin-là.
1: Non seulement il faut laisser les bois morts, mais aussi de temps en temps il faut laisser des vieux arbres. Mmh. En fait, dans le forêt, vous trouvez très peu de vieux arbres parce que c'est des semenciers et parce que ils seront amenés à faire le cycle complet d'une forêt, c'est-à-dire un stade de sénescence où à un moment donné l'arbre il va avoir subir, pas une tempête ou comme ça, il va tomber ou une maladie, etc. Et ça fait partie aussi de cette idée de la SMCC de gérer un petit peu comme la nature, mais en la favorisant d'une certaine manière.
2: Il faut que chacune de nos décisions soit bonne pour la forêt. D'accord. Faut qu'on pense à la forêt avant de penser au portefeuille du groupe.
0: Et vous vous réunissez souvent?
2: Bon. Alors, il y a une assemblée générale annuelle. Ça, de toute façon, c'est obligatoire, c'est statutaire. Et puis, on est 4 co-gérants qui se réunissent régulièrement tous les mois pour prendre les décisions. Et on propose des rencontres chaque fois qu'on a une sortie sur le terrain, alors que ça soit pour rencontrer le syndicat mixte du bassin de Lille, pour prendre un conseil sur le ruisseau. Tous nos associés ont l'information. Ceux qui sont disponibles et qui ont envie viennent. Et puis, de temps en temps, je dirais une fois ou deux par an, on se dit, ah bah là, il faudrait quand même qu'on réfléchisse aux décisions qu'on va prendre parce que ça impacte la politique ou les orientations. Et bien, on lance un appel aux associés, on propose une réunion, viennent ceux qui peuvent, ceux qui veulent. Les autres sont invités à donner leur avis par mail, de façon que ça puisse participer aussi à la décision. On se réunit chaque fois qu'on peut parce qu'on a vraiment envie que ça soit convivial et à chaque fois après, il y a toujours un temps pour boire un coup ensemble, pour pique-niquer ensemble. Voilà, on est vraiment attaché à cette convivialité.
1: On est attaché aussi à le faire sur place, sur le terrain.
0: Oui, donc, bah oui, les petits,
1: le chantier de semis qu'on a fait, bon, c'était une expérimentation, mais on va être sûrement amené à le reproduire. Ça permet aux gens de venir avec leur, éventuellement s'ils ont un outillage,
0: oui,
1: et d'apprendre à le faire en effet.
0: C'est
1: voilà,
0: important,
1: c'est
0: ça. Hein, oui, voilà.
2: Oui, d'autant que je ne sais pas si on l'a dit déjà, mais on a créé un conseil scientifique et technique.
0: Oui.
2: Cette année, que du coup on a un peu de ressources, alors on espère en avoir davantage à l'avenir, mais de la ressource intellectuelle et scientifique pour nous accompagner.
0: On peut faire encore une pause musicale avec Christian?
3: Eh bien, le troisième morceau sera interprété par les Cowboys Fringants. Plus rien.

0: Et bien sûr, comme le temps passe vite, on va, avant de conclure, revenir vers vous pour ce que vous avez à dire d'important. Et puis on finira par toutes les comment on peut vous joindre, comme d'habitude. Hein, maintenant, vous êtes habitués.
1: Ouais. Donc, un de nos projets actuellement, c'est de créer une association des amis des feuillus de la double. Parce qu'on se rend compte que certaines personnes viennent vers nous parce qu'elles ont envie de participer. Alors, soit elles ont simplement envie de participer à nos chantiers, soit elles ont envie de participer à cette action de préservation de la forêt, mais disent, ben, moi, c'est trop cher pour moi, je n'ai pas, ou alors, moi, j'ai pas envie d'être attentif, parce que quand on discute avec un futur associé, on dit, on attend quand même à minima comme engagement que vous votiez au moment des assemblées générales, que vous répondiez quand on pose des questions. Parce que l'idée, ça n'est pas que les co-gérants s'occupent du groupement forestier tout seul. On a vraiment envie que ça soit un projet collectif. Et donc, certaines personnes n'ont pas envie de s'engager de cette façon-là et nous disent « Mais moi, je voudrais juste donner de l'argent. » Donc, on a décidé avec les associés de créer, d'ailleurs, c'est plutôt eux qui vont le faire que nous, de créer une association, les Amis des Feuillus de la Double, qui deviendra associée, du coup, dans le groupement forestier. Mmh. Et avec cet argent que ces personnes souhaitent donner, l'association achètera des parts.
0: Mmh.
1: Et pourra être un associé comme les autres et participer à ce travail-là. Mmh. Et ça nous permettra aussi d'ouvrir les chantiers, parce qu'il y a des gens qui disent « Ah, moi, le chantier Castor, ça m'intéresse, je voudrais venir faire ça avec vous dans le ruisseau. » Mais je veux pas devenir associé du groupement forestier, ce qui s'entend tout à fait. Ben, ça permettra d'ouvrir aussi, et j'espère, mais ça on verra en fonction des énergies qui vont se fédérer là-dessus, que ça permettra probablement de proposer des sorties dans les forêts. Mmh. Parce que nous, on a déjà la gestion, il faut qu'on pense future exploitation, transformation des forêts. C'est vrai qu'on ne peut pas tout gérer. Et j'espère que du côté de l'association, on pourra ouvrir un peu pour intéresser encore plus les gens du territoire à l'avenir de leur forêt et peut-être à des façons de faire un peu différentes des méthodes de la sylviculture industrielle. Mmh.
0: Vous avez des associations avec Monsieur Wisniewski, je ne sais pas si vous connaissez.
1: Oui, on le connaît bien,
0: Monsieur Wisniewski. Ça marche très bien, c'est
1: sorti. Tout à fait.
0: Très intéressant. Oui. Puis Cléo fait aussi, fait des petites. Elle a une petite forêt
2: oui,
0: aussi.
2: Oui, absolument.
0: Cléo fait, vous ne connaissez
1: non,
0: pas Cléo fait.
1: Non.
0: Elle fait les plantes médicinales et elle fait des petites balades en forêt avec les enfants et autres.
1: Non, mais Bruno nous avait invités quand il a organisé un événement sur la Roche-Chalais.
0: Voilà, oui,
1: on travaille bien avec lui.
0: Voilà. Donc ça, c'est important pour vous. Vous avez d'autres choses?
1: Ben, on est preneur de toutes les énergies, de toutes les énergies qui ont envie de s'investir dans la forêt. Et puis, que les gens qui ont des forêts à vendre et qui souhaitent qu'elles soient préservées, parce que c'est souvent ça, les vendeurs qu'on rencontre, c'est des gens qui sont attachés à leur forêt parce que c'est la forêt des parents.
0: Des grands-parents.
1: Ou des grands-parents. Et qui ont besoin d'argent ou qui tout simplement n'ont pas le temps ni l'envie de s'en occuper, mais qui voudraient quand même que ça soit un peu préservé, qu'on garde les arbres, même s'ils ne sont pas toujours très beaux, qu'ils n'hésitent pas à prendre contact avec nous.
0: D'accord.
1: Et nous, c'est ce type de bien qui nous intéresse. Hein. Nous, on n'a pas envie de racheter des plantations de pins maritimes, a priori. Encore qu'on se dit que si une fois dans un lot, il y en a, on peut aussi couper une partie des pins, laisser de la régénération d'autres essences s'installer, voir comment ça évolue. Si vraiment il faut enrichir un peu en plantant, il y a toujours moyen de faire quelque chose, mais c'est plus long, c'est plus compliqué et puis plus coûteux.
0: Bien, vous nous donnez vos coordonnées, comment on peut vous joindre?
1: Alors on peut nous joindre en tapant dans un moteur de recherche les feuillus de la double. On trouvera notre site qui permet de nous interpeller par un formulaire de contact.
0: D'accord.
1: On n'a pas de téléphone spécifique parce qu'on est 4 co-gérants et que ce serait trop compliqué. Mmh. Et sinon, on a une adresse mail. Donc c'est les feuillus, évidemment avec un S, de la double, tout accroché et tout en minuscules, @proton, proton.me. Donc le plus simple, c'est de passer par le formulaire de contact, parce qu'on tape les feuillus de la double et on nous trouve.
0: Oui.
1: Ça permet aussi d'avoir accès à notre site qui donne pas mal d'informations sur notre démarche, sur des façons alternatives de cultiver la forêt, sur comment évaluer la quantité de bois. Enfin, on essaie d'y mettre beaucoup d'informations pour nos associés.
0: D'accord. Voilà.
1: Et quand on devient associé, on a accès aussi à la partie associée où là, il y a des informations plus financières, plus techniques et plus secrètes.
0: On vous remercie.
1: Mais merci beaucoup de nous avoir reçus.
0: Bonne continuation. parce voilà. que c'est important ce que vous faites.
1: Et souhaitons longue vie à nos forêts.
0: Voilà, et puis vous revenez quand vous voulez, porte est ouverte.
1: Merci beaucoup.
2: Merci beaucoup.
1: Merci à vous.
3: Et on termine en musique avec Francis Cabrel, des hommes pareils.

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2: Soyez les bienvenus, voici votre édition de la mi-journée. La sécheresse de la végétation dans notre département entraîne la préfecture à placer la Dordogne en risque sévère pour les feux de forêt. Un festival théâtre, c'est à Bourdeille à la fin de cette semaine. Isis Emery nous en parle dans un instant. Et puis la météo, le département reste toujours en vigilance rouge face à la canicule, mais attention, jaune face au risque d'orage annoncé pour cette fin de journée. Bonjour, la préfecture de la Dordogne place le département en risque sévère pour les feux de forêt, l'avant-dernier palier, à cause des fortes chaleurs évidemment, mais aussi de la sécheresse de la végétation. Les conséquences, c'est plusieurs interdictions qui entrent en vigueur. En bordure des forêts, on ne peut plus brûler de végétaux, les feux d'artifice sont interdits, les barbecues aussi, trop proches des bois. Il est interdit de circuler en véhicule ou même à pied dans les massifs forestiers sensibles entre 14h et 22h. La préfecture a mis en ligne une carte de ces forêts sensibles concernées par les interdictions. Elle rappelle que plus de 90% des feux de forêt sont d'origine humaine. Pour consulter cette carte, il suffit d'aller sur le site de la préfecture de la Dordogne.
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2: Isis Emery est au téléphone, bonjour. Merci de nous consacrer quelques instants. Vous êtes enseignante théâtre, notamment sur Bourdeille et les Guyacs de Cercle, ancienne comédienne et metteur en scène. Nous allons parler avec vous du théâtre Paris Idoli, qui revisite notamment UNESCO à l'occasion de quelques rendez-vous pour le public à Bourdeille et Champagnac de Bélair. Bourdeille 27 juin à 21h et le lendemain 28 à 18h. Et à l'espace culturel de Champagnac de Bélair le 4 juillet à 20h30 et le 5 juillet à 17h. On redonnera évidemment ces dates et ces horaires à la fin de cet entretien. Mais d'abord avec vous, Isis, présentez-nous justement ce théâtre Paris Idoli.
4: Alors l'association Paris Idoli fête ses 10 ans en fait cette année. Donc ça fait 10 ans qu'on est installé sur Bourdeille, sur la commune de Bourdeille. On y propose donc des ateliers théâtre qui sont des ateliers de pratique amateur qui mènent vers des spectacles chaque année, à part un atelier d'improvisation qui lui est sur les Guyacs de Cercle et qui pour la première fois a participé aussi à une manifestation d'improvisation à l'occasion de du Festival de la Pierre à Possac et Saint-Vivien. Voilà, donc l'association propose des cours et des spectacles chaque année depuis 10 ans.
2: Très bien, et c'est donc dans ce cadre-là que vous allez proposer, entre autres, à Bourdeille et Champagnac de Bélair, des représentations.
4: C'est ça. Donc cette année, on a travaillé sur Macbeth d'Ionesco, une adaptation de sa pièce. Donc c'est une pièce qui date de 1972, Ionesco étant connu pour être le roi de l'absurde en France, même si il n'est pas français de base. Et il a revisité donc Macbeth de Shakespeare en récupérant un certain nombre d'éléments de l'histoire et en rajoutant sa touche et son décalage légendaire.
2: Comment avez-vous choisi cette pièce? Est-ce que c'est un collectif qui décide chaque année? Parce que vous nous le disiez tout à l'heure, cette association a aujourd'hui 10 ans d'existence, qui choisit chaque année la pièce qui sera jouée finalement, enfin apprise dans la saison et jouée ensuite en point d'orgue.
4: Alors, ce qui m'intéresse du fait d'être implantée en campagne, c'est de proposer différentes écritures et de proposer une qualité une qualité artistique aussi dans les propositions théâtrales chaque année et de faire avancer les participants sur différentes choses puisque c'est un atelier de pratique où on travaille intensément, il y a plusieurs week-ends de répétition. Donc le choix est déjà en fonction du groupe chaque année. Je ne fais pas une distribution comme dans un spectacle professionnel où on va choisir de monter une pièce et choisir les comédiens en fonction. J'accueille un groupe. On prend le temps, les premiers mois, de se rencontrer autour de l'improvisation et de différents exercices pour développer la pratique théâtrale, on va dire. Et puis, quand je commence à saisir l'énergie du groupe chaque année, je vais commencer à fouiner et à chercher à la fois en fonction des énergies de chaque personne et à chercher aussi par rapport à des textes qui peuvent me motiver et nous motiver collectivement et proposer un ou plusieurs textes au groupe. Mais généralement, comme il y a autant de souhaits que de participants, généralement, c'est quand même moi, au final, qui vais trancher sur qu'est-ce qu'on va monter dans l'année.
2: Et ce choix, donc, de cette réécriture de la pièce de Shakespeare semblait évident cette année.
4: Alors, ça fait un moment que c'est souvent le cas pour certaines pièces. Il y en a qui me trottent dans la tête pendant un certain temps. Et j'attends, entre guillemets, d'avoir la bonne distribution. Que ça puisse coller au nombre de personnes que j'ai, à leur énergie. C'est le cas pour Ionesco et pour cette pièce particulièrement que j'avais très envie de monter depuis un certain nombre d'années. Et l'occasion s'est présentée cette année, ils étaient très partants, ils ont vraiment adhéré à l'écriture et aux propos. Et voilà, donc ça a été cette occasion-là.
2: Combien sont-ils sur scène?
4: Alors ils sont 11 cette année.
2: Ah oui. Ce qui est une gageure aussi pour la mise en scène après.
4: Bien sûr, en même temps ça donne une richesse et de possibilités inouïes au niveau mise en scène. Et par ailleurs c'est aussi le luxe des compagnies amateurs ou des ateliers comme le nôtre de pouvoir s'offrir entre guillemets des pièces avec de nombreux participants. Aujourd'hui, on le sait, la culture ne va pas bien et de plus en plus de compagnies professionnelles sont obligées de se tourner vers des seules en scène, vers des duos, vers des pièces à distribution extrêmement réduite pour des raisons essentiellement financières en réalité. Donc c'est vrai qu'on a cette chance dans la pratique amateur de pouvoir travailler sur des pièces collectives plus.
2: C'est une pièce qui est toujours d'actualité parce que ancienne, évidemment, écrite par Shakespeare.
4: Alors bien sûr que c'est une pièce toujours d'actualité puisque le sujet principal c'est quand même les enjeux du pouvoir, l'absurdité de la course au pouvoir et de la guerre. Donc on est sur des enjeux qui sont malheureusement, je dirais, particulièrement d'actualité. Et je crains que ça le reste.
2: Malheureusement.
4: Donc voilà. Donc oui, c'est une pièce qui est tout à fait d'actualité. En plus, on a monté du Shakespeare par le passé avec l'association Pareil Dolly. Mais l'avantage de la réécriture de Ionesco, c'est qu'on est sur une écriture contemporaine qui est peut-être beaucoup plus accessible pour certaines personnes du public. L'écriture de Shakespeare pouvant paraître datée aux yeux de certains. Donc là, ça amène aussi cette dimension contemporaine qui va peut-être plus parler à un public plus large.
2: Au niveau des décors et des costumes, sont-ils aussi adaptés à notre société du 21e siècle ou avez-vous gardé le côté shakespearien?
4: Alors non, on n'est pas du tout parti dans le côté shakespearien. De toute façon, alors Ionesco est un auteur qui donne un nombre incalculable de didascalies. Les didascalies étant, pour ceux qui ne connaissent pas, les indications scéniques en fait, écrites en italique dans les pièces. Donc Ionesco propose énormément de détails de mise en scène, etc., qui sont tous très très contemporains. Alors, nous, on s'offre la liberté de ne pas suivre forcément le souhait des auteurs au niveau des didascalies. On fait plus par rapport à ce qui est vivant dans l'instant entre nous et ce qui nous inspire. Mais on a gardé la modernité de Ionesco. Donc non, on n'est pas du tout sur du costume shakespearien. Et en plus, on a pris le parti de partir sur un univers très enfantin.
2: Merci beaucoup. Les représentations, donc, c'est à Bourdeil ce week-end.
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2: Du soleil et des températures élevées avec 37 à Saint-Sulpice de Roumaniac, 38 à Grin dans l'après-midi. Nous resterons encore demain en vigilance rouge canicule.
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2: Merci d'avoir suivi ce journal. À ce soir, 19h, pour la prochaine édition.
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0: Bonjour, une petite sélection télé pour votre soirée du jeudi 25 juin sur TF1 Zodiac, la suite de la série avec Francis Huster. Sur France 3, Alex Hugo, série avec Samuel Le Bihan. Sur TMC, Les Sous-doués en vacances, film réalisé par Claude Zidi. Sur T18, Les Misérables, film réalisé par Ladjili. Stéphane, tout juste arrivé de Cherbourg, intègre la brigade anticriminalité de Montfermeil dans le 93. Il va faire la rencontre de ses nouveaux coéquipiers, deux hommes d'expérience. Sur France 2, Cache Investigation, magazine présenté par Alice Lucet. Sur le thème les aliments ultra transformés. En France, les aliments ultra transformés représentent 35% des calories ingérées par les adultes et jusqu'à 46% chez les enfants. Sur France 5, l'âge d'or des dinosaures, documentaire. Le Wyoming, dans l'ouest des États-Unis, regorge d'une formidable quantité de fossiles de dinosaures. Dans ces grandes plaines, des géants du Jurassique ne cessent de révéler leurs secrets. Et puis sur M6, du foot, la Coupe du Monde, Équateur, Allemagne. Très belle soirée télé à tous.
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1: Approchez, mesdames et messieurs. Bienvenue dans cette émission, les affreux Jojo, avec notre contorsionniste. Virginie Bourdin, je ne sais pas qui. En fait, mais Virginie est très très souple.
2: Ah oui, oui, oui. Ah
1: bah c'est une artiste.
2: Oh là,
1: elle
2: sort,
1: ah non, non, mais elle fait du cabaret. Je crois que même vous faisiez à une époque, et peut-être encore toujours, le grand écart.
2: Quoi ah oui, mais alors il y a bien, bien longtemps.
1: Il y a longtemps, il y a très très longtemps.
2: Il y a quand même. D'antan,
3: quand
2: oui.
3: J'étais jeune.
1: Ben oui, et oui, oui, Virginie.
2: Oui.
1: C'est vrai, vous faites du cabaret, vous chantez.
2: Oui.
1: Vous êtes, on peut le dire, choriste dans la formation. Le collectif métissé.
2: Oui.
1: Voilà. Et oui, oui. Bientôt un Olympia. Prochainement, comme
2: bientôt
1: tous les ans,
2: Olympia,
1: je crois.
2: Olympia, oui. Tous les deux ans.
1: Tous les deux ans.
2: Tous les deux ans avec Collectif Métissé, on fait l'Olympia de Paris et c'est une grande joie.
1: Eh bien, on vous félicite. Ouais, on vous félicite. On va vous retrouver tout à l'heure avec la machine à café. Hé, hey, c'est bizarre. Vous allez nous donner des trucs à savoir.
2: Eh oui.
1: C'est un truc de fou. C'est le recyclage, hein.
2: Ah non, c'est pas ça. C'est que vous me pourrissez tellement ma chronique que j'ai envers et contre tout et surtout contre vous tous.
1: D'accord. Okay.
2: Décidé d'aller au bout.
4: On ne pourrit pas tes chroniques, si, on les alimente.
1: On les
2: alimente. Elles sont bien alimentées.
1: Exactement.
3: On les nourrit.
1: Il jongle avec les mots. C'est Thierry Alonso. Bonjour.
5: Bonjour.
1: Ça va mon Titi? Qu'est-ce qu'il y a? Pourquoi vous me regardez comme ça?
3: Ah non, j'ai trouvé la transition magnifique.
1: Ah, vous avez vu.
3: Il jongle avec les mots. Thierry Alonso.
1: Oui.
3: Wow.
1: C'est mon côté poète.
3: Ah non, j'ai adoré. Le bon nombre de pieds,
1: coup,
3: la césure.
1: C'est ça.
3: Totale.
1: Exactement. Thierry, ça va?
5: Oui.
3: C'est dommage qu'on ait pourri du coup le truc, mais franchement, c'est pas mal. C'était joli.
1: C'est ça.
5: Après une bonne sieste.
1: Oui, mais oui, oui, mais vous avez les traits comme il faut. Vous êtes jolie, vous avez bonne mine, c'est ça.
5: J'ai l'oreiller dessiné là.
1: Et encore l'oreiller, la marque de l'oreiller sur la joue.
3: Ça
1: bien,
3: va,
1: Titi, préparez-vous, on va démarrer avec vous dans un instant avec. Oui,
5: avec une. Avec quoi?
1: Oh, avec quoi? Avec une blague, avec une blague à Titi. C'est notre cascadeur du jour, Jérôme de la Rue. Bonjour, Gégé.
6: Qu'est-ce que c'est ça?
1: On
3: cascade,
1: vous dérange là ou pas? C'est la cascade, hein.
3: Ah oui,
1: c'est la cascade.
3: Ah oui.
1: Ça va, Jérôme?
6: Tu veux que je mette des vidéos sur Facebook de la cascade?
1: Vous allez bien sinon?
6: Oui, alors ça va. Faites gaffe, j'ai des dossiers sur tout le monde.
1: Bien, vous êtes avec nous, vous restez là, vous êtes un peu interactif, vous êtes comme ça. Un peu.
6: Non,
1: vous êtes autour du flipper et vous.
6: Aujourd'hui, j'ai décidé de faire comme Laurence Ruati.
1: Vous faites rien.
6: Ne pas vous écouter.
1: D'accord.
3: Oh.
1: D'accord.
6: Faire autre chose. Là, je vais lire un petit bouquin que j'ai pas fini.
1: Ben, écoutez, vous faites comme vous voulez. Il a la tête d'un clown, je trouve. C'est vrai, parce qu'il a toujours le sourire, le smile. Il est essayé un peu un clown aussi.
6: T'as vu sa vie de tous les jours, lui.
4: Je suis même complètement un clown. J'ai fait un spectacle de clown.
1: Ah, ça vous va alors?
4: Pendant des années.
3: C'est vrai?
4: Oui, qui s'appelait Gaboche et Polmen.
1: Ah bon?
4: Voilà, écrit par Anne-Caroline Darnaudy. C'était un super spectacle. Voilà.
1: Ah, ben vous voyez, Yann Morel, comme quoi il n'y a pas de hasard.
4: Et
1: on
4: non,
1: le sent,
4: c'est ça,
1: on
4: exactement.
1: Le sent. Bien, Yann, on va vous retrouver tout à l'heure avec cette espèce de fable.
4: Oui, c'est même pas une espèce. C'est une fable.
1: C'est une fable.
4: Qui s'appelle La cigale et la fourmi. Voilà, c'est totalement une fable.
1: La cigale et la fourmi.
4: Oui, exactement.
1: Mais version.
4: À ma version.
1: Version vous.
4: Ma version.
1: Version Clunex.
4: Clunex.
1: Ça va?
4: Comme Georges.
1: D'accord.
4: Georges Clunex.
1: Elle fait du trapèze, de la voltige, des sauts périlleux.
3: Des échasses.
1: Des échasses.
3: Ah, du skate.
1: Elle n'a peur
6: du
1: de rien.
6: Du skate électrique.
1: À chaque fois, elle risque sa
6: vie. De la skyline. De la skyline.
1: À chaque fois, elle risque sa vie.
6: Elle a
1: Laurence
6: fait du yoga.
1: Oh.
6: Elle a fait du feng shui. Elle a fait la somatologie.
1: Lolotte, on va vous retrouver avec
6: elle
1: la
6: web. Elle a fait la spéologie. Elle a fait de la magie.
1: Eh ben, on n'est pas sauvés.
6: Elle a essayé plein de trucs, Laurence.
1: Ouais. Donc,
6: elle n'en est pas revenue, d'ailleurs.
1: Là, Lolo Web, et puis un petit jeu à la fin de cette émission.
3: Avec
1: ça vous va?
3: Avec plaisir.
1: Allez, eh ben, tout ça, ça a pris quand même pas mal de temps, cette présentation à la con.
6: L'émission est terminée. Mais on n'a pas fini, si tu veux. Hein.

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0: Allez Titi,
2: elle a fait du ski.
0: C'est sans filet Titi, sans filet.
2: C'est Antoine qui discute avec sa fiancée Julie et puis lui dit c'est génial qu'on se marie bientôt ma chérie, mais l'échéance approche, il faut quand même que je te dise quelque chose, il faut que je te prévienne, je gagne que 10 000 euros par mois. Il lui fait, tu crois que tu vas pouvoir t'en sortir? Puis là, Julie, elle regarde, elle fait, j'ai serré mon amour, mais toi, de quoi tu vas vivre?
0: Vous restez avec nous, on va se retrouver dans un instant avec vous, Yann Morel, et cette espèce de fable.
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1: Interactivité, réactivité, c'est les deux maîtres mots. Ouais. Qu'est-ce qu'il y a de cette émission? Oui, Yann.
2: Juste pour les auditeurs qui étaient présents lors de la dernière rubrique, ils voient qu'on ne leur cache rien du tout.
1: Ah, bah oui, c'est sûr.
3: Nous, on est transparents.
4: Ah, mais nous, on est cache
1: complètement.
3: Ah, ouais,
4: on est quand même. Mais en même temps, s'ils nous entendent, les auditeurs, c'est qu'on parle à des micros.
2: Oui, non, bien sûr. Mais on est
3: mais
2: quand
3: rien
2: même
3: n'est
2: les
3: coupé, quand même.
2: Seuls mecs, voilà, qui font du différé, mais qui en ont rien à faire. Aucun montage. Nous, on entend tout ce qu'on a.
1: Ah, non, même pas peur. Même pas peur.
2: Bien.
3: C'est pour ça d'ailleurs qu'on perd des auditeurs, mais ça c'est un autre délire.
1: Vous allez sur internet, vous les amis, ou pas?
3: Bien sûr.
4: On va sur Pornhub.
1: Pardon?
4: YouPorn.
1: Mais vous êtes énervé là. Mais calmez-vous.
4: Qu'est-ce que tu veux faire sur internet?
5: Le truc en fait, c'est que au début je trouvais ça bien, moi.
1: De quoi?
5: Ben internet.
1: Ouais.
5: Quand tu veux savoir un truc, tu vois. Mais il y a tellement de faux trucs et de tu sais même si c'est vrai ou pas quoi.
1: Et oui. Et heureusement, il y a Laurence Ruati qui est là.
3: Voilà. Et oui.
5: Voilà. Justement.
1: Justement.
3: Et ça, ça pose un problème.
1: Elle a une petite Lolo Web à nous donner.
3: Oui, alors, je me suis intéressée à des records. Vous savez, les records, il y a des records bizarres, un petit peu, tout ça, tout ça. Et je me suis intéressée à un Américain qui s'appelle qui s'appelle Tom.
5: Surtout le mardi.
1: Monsieur particulièrement.
3: Particulièrement le mardi. Tom Rouen. Il a fait un record un peu particulier. Lequel était-ce? Tout seul, comme un grand.
5: Il y a tellement de trucs de
6: alors, record. Il a fait un record particulièrement particulier dans sa particularité.
3: Alors oui, et figurez-vous que on pourrait là tout un chacun, c'est ça qui m'a intéressé.
5: Moi, je sais, mais
3: relever ce record là et apparaître nous-mêmes dans le Guinness.
5: Alors
3: non.
5: Moi, celui à quoi je pense, je pourrais pas le battre parce que j'ai essayé.
3: C'est lequel?
5: C'est de sauter dans son slip.
1: Ah oui, c'est
3: t'as
1: rigolo
3: essayé?
1: Ça.
3: T'as essayé?
5: Ben oui, enfin, dans un caleçon, j'ai pas de slip. Mais ouais. Et c'est super dangereux. Ouais, bon, j'ai prévu le coup, tu vois, je l'ai fait devant le livre, pas trop non plus.
6: Mais en même temps, t'es pas un athlète, quoi.
5: Non, mais je suis pas.
3: Non, mais c'est pas ça. C'est ainsi que la vie de Virginie s'arrête.
1: Les obsèques de Virginie.
5: Non, mais attends, il faut pas être.
3: Non, mais elle dit ça parce qu'elle est loin.
6: Mais non.
3: Amis auditeurs, il faut dire qu'il y a deux. Il y a deux chroniqueurs entre. Non, il faut leur dire aux gens.
5: Il faut pas non plus, c'est pas gravir l'Himalaya. Mais sauter dans un caleçon, c'est pas non plus, tu sautes à pieds joints dans
4: un
5: caleçon.
4: J'ai essayé moi aussi. Hein.
3: Ah alors, bon voilà.
4: Bah, je crois qu'on l'a tous. Non,
3: ah
4: tu l'as
3: bon
4: pas fait toi?
2: Non, ça va, merci.
5: Mais pourquoi pas?
2: Par contre, il a essayé de mesurer sa bite, lui.
1: Pardon?
3: Carole, tu as essayé toi? De sauter dans ton slip?
1: Oui. C'est fou. Ouais. Cette nuit, il était 5 heures à peu près.
5: Ma femme était rentrée.
1: À la fin du concert.
3: J'ai pas réussi.
4: C'est rigolo, on l'a tous plus ou moins essayé. Les
5: non, non, mais lui en plus, je crois qu'il arrive à sauter.
1: Non, jamais.
5: De froid en une minute.
3: C'est là où on se rend compte, où ça confirme que les hommes et les femmes sont différents. Parce que Virginie, as-tu déjà essayé de sauter dans ta culotte?
1: Menteuse.
3: Non, sérieusement.
4: Vous êtes pas drôle.
3: Personnellement, non plus.
5: Bon, déjà, faut en mettre, les filles.
1: Eh oui.
6: Ah, c'est pour ça.
3: C'est pour ça, voilà.
1: Ah, on l'a dit.
4: Lui, c'était Monsieur Ruel.
3: Oui.
5: Ruel, non. Ça, c'est la Ruel, c'est de porc. Il est de porc. C'est pas la Ruel de porc.
3: R A U E N. Rouen.
4: Rouen.
3: Voilà.
4: Rouen. Qui a mangé le plus de Rouen de porc.
3: Non, il s'appelle Tom. Et c'est vraiment un truc qu'on pourrait tenter de faire. Bon.
5: Est-ce que c'est un truc de nourriture?
3: Non. Alors non, c'est pas de la nourriture et c'est aussi con qu'un slip.
5: D'accord.
3: Je veux dire, j'ai cherché des trucs cons.
4: Sauter dans ses chaussettes.
3: Non. C'est des trucs qu'il a enfilés.
5: Il a enfilé une paire de gants.
4: Mais pas
5: un préservatif.
3: 48 préservatifs.
5: L'un sur l'autre.
3: Non. Parce que autant les femmes que les hommes peuvent essayer de battre ce record.
6: Enfiler des perles.
3: Non.
6: Bah, quoi?
2: Bon, de toute façon, on est bien d'accord que si c'est sportif.
5: C'est un vêtement?
3: Alors c'est pas sportif, c'est un vêtement effectivement. Oui, il a enfilé un truc,
6: des vestes.
3: Mais plein de fois. Alors c'est pas
1: une
3: des
1: veste.
3: Vestes.
1: Bon ben il faut nous dire.
5: Une combinaison de plongée.
3: Non,
1: ben,
3: c'est
1: faut nous dire.
5: C'est dur à faire ça.
3: Ça se porte l'été, ça a pas de manches.
6: Un maillot,
4: un t-shirt,
1: un shooter.
4: Il a
3: quand même 247 t-shirts.
1: Mais pourquoi?
3: Le danger, ben pour apparaître dans le livre des records.
1: C'est tout.
3: 247 t-shirts, chouchou. Donc il a failli s'étouffer. L'histoire le dit pas.
1: Ben ouais.
3: Parce que 247 t-shirts, mais ça fait beaucoup.
4: Ils sont
3: beaucoup,
4: de plus en plus grands quand même.
3: Ah oui, effectivement. Ah, oui. Tu mets pas du XXS. Hein,
4: non, non, non. Le dernier, c'est celui de Titi d'ailleurs.
3: Donc voilà ce qu'il a fait ce monsieur. Et il a parlé dans le Guinness Book des Records.
1: Eh ben super, merci Lolotte. Cool.
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1: Virginie Bourdin est avec nous, les amis.
3: Oui.
1: Vous la voyez, elle est là.
5: Oui, non, je la vois.
1: On la voit, hein.
5: Ah ben oui, on elle aussi, bien. Elle vous voit.
1: Oui, bah heureusement, parce qu'elle a des yeux. Elle en a deux, même. Virginie, c'est le moment de vous retrouver. Est-ce que Pipo, Bimbo, là-bas en technique, on pourrait avoir un jingle, s'il vous plaît, pour Virginie Bourdin?
7: Ouais, attends, je retrouve le 33 tours, je te l'envoie tout de suite.
1: C'est l'heure de la machine à café de Virginie Bourdin qui nous propose aujourd'hui un truc inédit, les gars.
3: Ah oui.
1: C'est les trucs à savoir.
3: Oui, enfin là aujourd'hui, du coup, il n'en reste plus qu'un.
1: D'accord, alors un à ce moment-là. Ok. Virginie Bourdin. On va gagner du temps alors.
3: Oh les esbrouf.
2: Tu dis qu'il n'en reste plus qu'un. C'est Christophe Lambert ou pas?
3: Non.
5: Tu m'aides pas là.
8: Non, pas là, non.
1: Tu m'aides pas là. Non, pas là. Ok.
3: Bon, vous aimez rire?
1: Mais oui, non, on adore ça. Non. Sinon, eh c'est oui. Pas là.
3: Est-ce que vous aimez les guillis?
8: Oui.
1: Ah oui. Ah oui.
4: On peut pas se guillitoyer toi-même, Ilon.
3: C'est ça. Comment exactement. Ça ah,
4: tu peux pas te guillitoyer.
1: Ah, non. Pourquoi?
3: Il est impossible de se chatouiller soi-même et d'en rire, ouais. Car le cervelet avertit le cerveau.
6: Ah merde.
1: Ah mince.
3: Et ça annule la sensation de surprise qui j'ai provoque le rire. Ça,
1: j'essaye de me surprendre.
3: J'imagine, ah oui, j'imagine tous les auditeurs qui essayent de se guillouiller. Oui.
1: Faites-vous des guillis.
3: Ça ne marche pas.
2: Mais alors non. Attends, je pense à autre chose.
3: Et ben là tu peux.
9: Mesdames.
3: Alors, c'est pas complètement faux ce que tu dis, Yann. Les études ont montré que le rire et la surprise reviennent lorsque l'on décale de quelques dixièmes de seconde le moment où l'on attend la chatouille et le moment où l'on est chatouillé. Donc même si on se le fait soi-même, donc notre cerveau ça nous avertit et là quand même malgré tout on met la main.
1: Mais oui.
3: On
1: mais
3: se surprend.
9: C'est pas ce qu'il voulait dire.
3: Et ça peut marcher.
1: Ah.
3: Non mais pourtant c'est
2: complètement ce que je veux dire. Mais d'ailleurs, enfin moi je sais que je suis pas du tout chatouilleux et mes enfants d'ailleurs ça les rend très tristes parce que du coup au combat de chatouille.
3: Ah,
6: et tu peux faire semblant pour tes enfants.
1: Oui.
2: Mais non, il faut qu'ils apprennent. Pas. C'est dur la vie.
3: Oh.
2: Voilà, il y a des déceptions. Il y a des déceptions dans la vie.
4: Et la frustration.
6: Moi j'ai ouvert mon cabinet. Tu peux envoyer tes enfants parce que non, c'est important.
9: Cabinet de la chatouille.
1: Et ben, en train de me dire que en fait. Bruce Lee, il aurait été moins crédible s'il s'appelait Guy, en fait.
3: Guilly.
9: Oh,
1: pourquoi pas.
3: Elle est mignonne.
1: C'est mignon.
3: Oh, on l'a pas cueilli de suite. Hein. Oh, elle est parfaite.
1: Quoi?
9: Moi, j'ai pas eu de suite. Hein.
1: Ah ben
3: Guilly,
1: voilà.
3: Le reste Guilly. Du monde.
1: Ouah Guilly. Non, ça marche pas. Non. Ça marche pas. Ensuite.
3: Eh ben rien. Mais par contre, je peux vous raconter autre chose si vous voulez.
1: Ah mais non. Enfin, ça dépend. Ça dépend
3: mais
1: si c'est intéressant
3: si, mais
1: ou pas.
3: Bien sûr, c'est intéressant. Rien n'est jamais joué. Les affreux. Exemple. Brian May est le guitariste du groupe de rock Queen.
4: Oui.
3: Il a la particularité d'avoir fabriqué lui-même sa guitare électrique quand il était jeune, par manque de moyens, à partir de vieux bois récupérés d'une poutre de cheminée. Et il continue à jouer avec cette guitare. Elle a été baptisée Red Special et elle est maintenant fabriquée en série, mais avec des matériaux neufs. Mais cela dit, vous voyez, rien n'est jamais joué.
1: Ah.
2: Et Brian May, il a des rapports avec Bruno Mars ou Avril Lavigne?
3: Écoute, à part l'année calendaire, je ne vois pas.
4: Et en novembre non plus, bon.
1: Vous savez pourquoi Brian May?
4: Oui. Parce mais qu'il est, il est
1: né au mois de juillet.
4: Voilà.
1: Ah, c'est pour ça.
3: Voilà. C'est pour ça.
1: Ça n'a rien à voir.
3: Ah non, rien.
1: Parce qu'on aurait pu croire qu'il serait né au mois de mai.
4: Parce que c'est son nom.
1: Qu'il est né au mois de mai, mais il s'appelle Brian May, tout simplement.
3: Ouais, comme Mathilda. Il eût été conscient, mais.
9: Parce qu'il voulait pas
3: il
9: qu'on sache
3: il eût été
9: sa date
3: conscient, mais attends, j'ai pas fait d'erreur. Hein.
1: Non, non.
3: Il eût été conscient.
1: Non, c'est parce que j'ai pas entendu, en fait.
3: Ça aurait été possible.
4: Non, mais des fois, il y a des gens, ils portent leur nom parce que c'est leur nom, quoi.
1: Ah oui, ils ont pas le choix.
2: Mais et tu sais quoi, il paraît que ça arrive à plein de monde.
4: Non, non, mais il y a des gens, ils prennent des pseudos. Oui, mais comme Dimitri, tout comme ça. Mais peut-être que lui, il s'appelle Brian May.
1: Non, non, il s'appelle Brian May, il me semble. Bien, on a fait le tour, on applaudit Virginie. On la remercie, Virginie.
3: Bravo, Virginie.
7: Excusez-moi, j'applaudis pas, j'ai les mains prises. Hein.
1: Ok, on se retrouve dans un instant, les amis, avec le grand sphinx.
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1: Il arrive, les amis, à pattes de chat. À pattes de... C'est notre grand sphinx. Ça vous dit de l'accueillir?
13: Ouais.
1: Ça vous ferait grand plaisir, hein? Oh là, la bande de faux culs.
14: Le grand sphinx. Le grand sphinx.
15: Oh merde.
1: Ah, c'est bien.
16: À la voix de merde.
1: Ils sont forts en technique, ils arrivent à croiser les jingles et en plus ça tombe pile bien comme il faut.
2: Ah non mais c'est incroyable.
1: Bonjour grand sphinx.
17: Bonjour.
1: Comment
17: ça va?
1: Ça va super.
18: Ouh,
1: bien.
18: Oh mais t'as été en province toi. Hein.
17: Oui.
18: T'as été voir les cigales, hein.
17: Du sud de la France.
18: T'as été dans le sud de la France.
1: Grand sphinx, on est ravis. Oui. De vous recevoir.
17: Grand prince.
1: Ok, allez-y, pendant que moi je retourne à la sieste.
17: Alors, une petite question.
1: Allez-y.
17: Pourquoi?
18: Parce que.
17: Les girafes
1: ont un long cou.
17: Ah oui.
1: Non, mais
17: pas
1: non.
17: Que là, vous la connaissez?
1: Il me semble.
17: Et pourquoi?
1: Et bien, qu'est-ce que ça peut te faire?
17: Rien.
6: Pour réussir à manger les plus hautes feuilles.
17: Non,
18: non, c'est le truc débile.
1: Mais non, il a dit la dernière fois, hein, le grand.
18: Oui, mais tu vois, on s'en rappelle pas.
1: Mais on s'en rappelle pas.
18: C'est les angines, ah. Non?
6: Parce non. Qu'elles sentent fort des pieds.
17: Vous êtes prêts?
1: Qu'elles sentent fort.
17: Parce qu'elles puent des pieds.
6: Ah bah oui, j'étais vraiment presque prêt.
18: Elle était pas presque, elle était dedans, non?
1: Mais quand même, vous y êtes presque. Hein.
18: T'as dit sentir alors que c'est plus qu'il fait.
1: Voilà, c'est ça.
6: Et oui.
1: C'est ça.
17: Allez, dans la même série.
1: Donc, oui.
17: Quel est le comble pour un dragon?
6: De pas avoir de feu.
1: Ouais, il y a feu.
18: Pour s'allumer les clopes.
6: D'être non. Tout feu, tout flamme.
17: Et non.
18: D'avoir la gorge en feu.
17: Non.
18: D'avoir le cul en
1: c'est
18: feu.
1: C'est pas bête ça.
17: Non.
6: Eh ben.
1: C'est en rapport avec le feu, hein.
18: Mais oui.
1: Ah.
17: Oui.
1: Ah bah, oui, mais oh c'est un peu un oui moyen. Hein.
18: De pas avoir de briquet pour allumer le barbecue.
17: Non.
1: Non.
18: Ah putain, j'ai pas de briquet, comment je vais faire?
6: D'être brûlant de fièvre.
17: Non.
1: De pas pouvoir faire le cri du dragon.
17: Non.
1: Je suis toujours à Bruce Lee, moi. Je suis bloqué là-dessus.
18: D'éternuer quand il parle à quelqu'un.
17: Non.
1: Le comble.
17: Oui.
2: Comble pour un dragon. Ah, c'est déternuer. Oui, genre éternuer. Tu vois, ce serait un truc comme ça, tu vois, et quand
6: non.
2: Il...
18: Ah, tchoum.
2: Voilà.
18: Mais et l'autre, t'es tout cramé en face.
2: Ah oui, mais c'était une blague sur, qu'on a vue sur la page des, sur le groupe des affreux Jojo, je crois.
1: Ouais.
2: On voyait un, ah oui, c'est ça, quelqu'un, ah, t'as du feu? Oui, c'est ça, faut pas demander à un dragon s'il a du feu pour allumer sa cigarette. Ouais, c'est... Mais le dessin était drôle. Oui.
6: Oui, c'est pas très radiophonique, mais le dessin était drôle.
3: D'accord. Allez, regardez d'accord. sur la page, les
1: voilà,
3: amis.
1: Oui, voilà. Allez-y.
2: Du jamais vu à la radio.
6: Ah, alors,
3: aidez-nous, vous voyez bien qu'on galère.
1: Oui. Est-ce qu'il était d'avant le feu de Dieu?
9: Non.
2: Alors, de toute façon, il va pas nous aider.
1: Tu peux lui poser n'importe quelle question. Et parce qu'il était fallacé? Non.
5: Mais et presque.
1: Tu brûles.
5: Tu brûles.
3: N'empêche que s'il dit oui, on n'est pas bien.
9: Si je vous aide, vous allez trouver.
2: Ah, ah vas-y, aide nous.
1: Ouais,
2: nous
1: vas-y.
2: On sait bien qu'il aime pas qu'on trouve.
9: Est-ce qu'il est temps que je vous aide ou pas?
1: Oui, oui, oui, un petit indice, ouais.
9: C'est ne pas oser faire quelque chose.
5: Ne pas oser péter.
1: Ne pas cracher du feu?
9: Non.
1: Ne pas cracher des mains?
9: Non.
1: Non plus.
3: Est-ce que vous pouvez répéter la question?
6: Il ose pas se mettre en colère?
9: Non.
1: Quel est le comble pour un dragon?
5: De pas oser éternuer devant sa femme?
9: Non.
1: Attends, ça vole ou pas un dragon déjà?
5: Ah, de pas éternuer quand il se gratte les nouilles?
9: Non.
3: Ça dépend des dragons.
2: Alors ça
3: les dragons
2: avec
3: ne volent pas.
2: Avec sa femme, ne pas oser déclarer sa flamme.
9: Je vous l'accorde à tous les deux.
2: Ah, mais oui, c'est JJ qui m'a carrément mis sur la voie.
1: Ah, ouais.
9: Oui,
1: c'est beau. Bravo,
9: oui,
1: Yann.
9: Ah, vous voyez, c'est beau.
1: C'est très bien. C'est
5: voilà,
1: très bien.
5: Tu vois, moi, je suis un peu dragon. Voilà.
3: Alors, c'est très politique, on n'était pas prêts,
1: oui,
3: en fait.
1: Ouais, c'est ça.
3: On ne sait pas ça.
1: Grand Sphinx, on va vous souhaiter un bon retour.
9: Eh ben, merci, je vais prendre mon élan.
1: Eh ben, c'est gentil.
9: Dans la spirale infernale jusqu'en Égypte.
1: Ok, arrêtez la cocaïne aussi.
9: Allez, les amis, bye.
1: Par la même occasion.
2: J'ai pas compris, il rentre sur un élan?
1: Oui, je sais pas trop ce qu'il fait, mais vous savez, c'est un grand sphinx.
5: Oui, en fait, il est vachement pote avec le
1: Noël. Il fait tout
3: et
1: ce qu'il veut.
3: Tant qu'il rentre.
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1: Et c'est la fin de cette émission, les amis.
3: Alors,
1: je dis comme ça, tout joyeux, tout content, mais je suis triste un peu, mais je suis joyeux.
2: Oui. Mytho. Je dirais bien que c'est dommage, mais je suis pas sûr.
1: Oh, pourquoi? On va terminer cette émission avec un petit jeu. Et c'est Lolotte qui nous propose un jeu qui nous dit quoi, qui
3: une
1: fait quoi.
3: Une question de culture générale, les amis. On va parler de danse parce qu'on était dans la poésie tout de suite.
1: La poésie.
3: Maintenant, oui, la belle poésie. Et c'était beau, c'est touchant, messieurs. Merci, bravo, bravo Jérôme, bravo Yann,
1: merci.
3: Avec toute cette belle poésie qui, voilà, ça n'arrive pas tous les jours, donc il faut le remarquer. Quelle danse? Écoutez-moi bien. Quelle danse de ça?
5: La lambada.
3: Non.
1: La choubala.
3: Non.
5: La salsa.
3: Non. Quelle danse de
5: salon?
3: Non plus. Quelle danse de... Eh bien, merci à tous et
1: à donc, bientôt.
3: Quelle danse de
6: le mambo?
3: Non. Non. Non. Donc quelle danse
6: la valse alors?
3: Quelle danse? Eh oui, c'est la fin de l'émission.
6: Le rock.
1: Vous avez vu, elle a failli se transformer.
5: S'est transformée.
3: C'est ça, et je peux aller plus loin. Donc, quelle danse de salon permet à l'homme, attention, c'est très sensuel, de poser les mains sur les fesses de sa partenaire? Et pourquoi?
5: La
9: salsa.
6: La rumba.
1: La foulambla.
3: Ok, la vous vous emballez.
9: La moulaga.
5: Non, c'est le tango.
1: La moulaga.
3: La moulaga. Donc, non pour tout. Vous avez dit quoi? Alors, dans l'ordre, la levrette, bon, on est dans une autre discipline. La rumbaga, c'est bizarre.
9: La lambada.
3: La lambada, non
5: c'est
3: plus.
5: Le tango.
3: Le tango non plus.
5: Pourquoi?
3: Alors, mais je te dis, c'est pas ça.
1: Eh bien, c'est alors, le mambo.
3: C'est mais pas
6: non,
3: le mambo.
6: C'est la danse qu'il a inventée, Patrick Suez, dans Dirty Dancing. Comment ça s'appelle?
5: La danse des canards.
6: Mais non, c'est le pachango.
5: C'est pas pachanga.
3: Non, c'est pas la pachanga.
1: C'est la time of my life.
3: C'est pas la time of my life.
9: Ça date de quelle époque?
3: Et t'es obligé de faire le porté, par contre.
1: Ah oui.
3: Pour poser tes mains sur les fesses.
1: Tu sais, ça m'arrive des fois de faire des animations et de jouer au DJ. Et chaque fois que je mets cette chanson,
3: Les gens sont ouf.
1: Ils veulent tous faire le porté.
3: Mais bien sûr.
1: Sauf que ça ne marche jamais.
2: À chaque fois, il y a 6 morts. Mais bon, c'est pas c'est ça. Ben,
3: vous savez quoi? Moi, dans la dernière co-création que j'ai faite, qui s'appelle Une famille presque parfaite, on a à un moment donné cette chanson. Donc, on a absolument voulu faire cette chorégraphie. Le porté, c'est une boucherie.
1: Ah, mais oui,
3: on
1: tu
3: le
1: m'étonnes.
3: Teste à chaque fois.
1: Ouais, c'est clair.
3: Ah, ben, cheville, genou, tu vois, c'est terrible.
1: Bon, alors, c'est la seule danse
3: la
1: où on peut mettre les mains.
3: Où le partenaire est autorisé. C'est officiel. C'est légalisé par la loi. Tu vois?
1: Sur les
3: tu
1: fesses.
3: Peux poser les mains sur les fesses.
18: Mais c'est pas la danse des canards. Attends.
3: Big bisou.
20: La Macarena.
18: Sur tes fesses ou sur les fesses du partenaire?
3: C'est le partenaire, l'homme qui peut poser ses mains sur les fesses
1: le
3: de la femme.
1: Le tcha-tcha-tcha.
3: Peut poser, non, et la femme peut poser les mains sur les fesses de l'homme.
18: Avec
3: et
18: une olive ou sans olive?
3: Oh, alors voilà. C'est politique, d'accord? Alors t'arrêtes. Okay, hein.
1: Okay. C'est vieux, c'est une vieille danse ou c'est un truc qui est récent?
3: C'est une vieille danse.
18: C'est pas la bourrée.
3: C'est bon.
18: Si, parce que après tu veux la bourrer.
1: Ah non.
20: Ça date du Moyen-Âge.
1: Après, t'es qui bourré?
20: Après.
3: Oui, c'est après Moyen-Âge. J'en suis convaincue. J'en suis pratiquement sûre.
6: Est-ce que c'était dans les balles populaires?
3: Ah oui, complètement.
2: Bon. Est-ce que c'est le jerk?
6: Et la gigue! La gigue!
3: C'est pas.
6: La danse la des pieds!
3: On se calme. On respire. Tout le monde s'ancre.
20: On la connaît, cette danse.
3: Alors, vous la connaissez. Et en plus, c'est en réaction d'une danse qui était considérée comme.
18: Mais pas assez
3: trop guindée. Alors, c'est en réaction de la valse qui était considérée comme trop guindée. Ils ont créé une autre danse où du coup tu peux toucher
20: le rock acrobatique, le quadrille.
3: Non. Mais
18: ça commence par quelle lettre?
3: Et vous m'avez tout dit sauf ça. Quoi.
20: Ça commence par quoi?
1: Le slow.
3: Non, c'est pas la salle.
1: Le tango, le passo.
3: C'est pas le tango, le passo. Et vous me les avez toutes faites sur, sauf celle-ci. Mettez
1: le disco.
2: Le hold del passo.
18: Le passo doble.
3: Non, mais.
1: C'est rétro. En tout cas, c'est rétro.
3: Non.
1: Le tcha tcha tcha pomo.
3: Oui, c'est rétro, c'est sûr.
1: Le tcha tcha tcha. Le chapi chapeau.
3: Allez, je vous la donne parce que c'est bientôt l'heure. Ça commence par un J.
1: Le jégué du J.
18: Le Django.
3: Mais non.
6: La Java.
3: La Java.
18: La Java. T'as chanté la javanaise et tout, toi là, et tout bazar.
1: Mais la Java, c'est pas la javanaise.
18: Mais oui. Puis en plus, l'autre, il met des olives, lui.
3: Arrête.
18: Mais oui, non, c'est vrai.
3: Et donc, la Java, vous avez l'autorisation, messieurs, de mettre les mains sur les fesses de votre partenaire. Et mesdames, vous avez le droit
18: de
3: mettre
18: les mains. Alors, je vais te dire un truc. Je n'ai pas attendu la Java, moi.
1: Très bien, on vous remercie, les amis.
3: C'est fou, non?
1: C'était les Affreux Jojo. Avec Laurence Ratti, avec Yann Morel, avec Jérôme Delaria, Thierry Alonso et Virginie Bourdin.
3: Et à bientôt.
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Salut les petits loups, bienvenue sur Liberté FM pour ce rendez-vous des années 80. C'est Boule à Facettes. Alors c'est vrai qu'on déborde de temps en temps, régulièrement, sur aussi les années 70. Avec les tubes, les succès du grenier, les incontournables. Alors si vous êtes prêts, c'est avec Alain Souchon que nous démarrons. Un titre d'un album qui sort en 1988, son ultra-moderne Solitude.

1981 pour Michel Polnareff. Son album Bulle, d'où sera extrait le 45 tours Tam Tam, l'homme préhisto. Michel Polnareff.

Laissons l'année 1981 et Paul Naref de côté. Deux ans plus tard, nous sommes en 1983, c'est la sortie du 8e album studio de Maxime Le Forestier, Les Jours Meilleurs, et c'est chez Polydor. Et pour ce 33 tours, Maxime Le Forestier s'adjoint les services du compositeur Jean-Pierre Sabat, qui avait déjà travaillé pour Gainsbourg et qui va composer deux titres pour cet album, Les Jours Meilleurs, avec Le Forestier et Coïncidence. Et puis Jean-Pierre Carnoat qui compose un titre. L'album marque surtout un tournant dans la carrière de Maxime Le Forestier puisqu'il est entièrement enregistré avec des synthétiseurs analogiques. Toutefois, l'album sort dans l'indifférence générale de la part du public, et ça en raison de ce changement radical de style musical. Toutefois, deux chansons, Les Jours Meilleurs et La Salle des Pas Perdus, figureront sur un best-of des essentiels à la fin des années 90. Voici Les Jours Meilleurs, un titre de Maxime Le Forestier en 1983.

des jours meilleurs et prenons la direction de Cambodia en 1981. Un titre de Kim Wilde, ce sera le quatrième 45 tours de la chanteuse britannique qui sort en décembre 1981.

Un trio français, un pop-rock qui va démarrer dans les années 80, qui sera très actif pendant la décennie 90 également. C'est en 1987 que les Français vont découvrir l'affaire Louis Trio, trois membres fondateurs du groupe, tous d'origine lyonnaise.

dans un bar lyonnais impliquant le gang des Lyonnais, au cours duquel le père de Hubert et Vincent Mounier a été tué d'une balle perdue. En 1990, l'affaire Louis Striot est signataire de l'appel des 250 qui initiera le collectif Ras le Front. L'affaire Louis Striot et cette chic planète en 1987.

La fin de la décennie 80 est la découverte pour les oreilles françaises d'un titre et d'un artiste, Florent Pagny, N'importe quoi. Ça marquera le début de son succès.

À la fin de l'année 1989, Vanessa Paradis prépare son deuxième album et c'est là qu'elle va rencontrer un certain Serge Gainsbourg qui va lui écrire la totalité de variations sur le même thème.

que Vanessa Paradis va vendre 450 000 exemplaires de cet album, on découvre à la même période le premier album de Mariah Carey, auteure, compositrice, interprète, mais également productrice et actrice. Mariah Carey, c'est son premier album avec ce titre qui a fait d'elle une artiste reconnue, certes aux États-Unis, mais aussi sur l'ensemble de la planète. Vision.

Remercié par Eddie Barclay parce qu'il ne vendait pas assez de disques, Claude Nougaro part de l'autre côté de l'Atlantique à la fin de cette décennie 80. Pour trouver l'inspiration, il revient en France avec l'album en 87 Nougat York et ce sera un véritable succès. J'ai choisi pour vous Lady Liberty. Claude Nougaro en 87.

Blasphème, un album qui va marquer pour Julien Clerc le tournant des années 80, c'est là qu'il va évoluer et se séparer d'Étienne Rodagil et de son arrangeur Jean-Claude Petit.

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1: Bonjour, c'est Cléa, Paul et Silas. On se retrouve pour vos idées de sortie. Ce samedi 27 juin au Donzac Saint-Sulpice de Roumaniac, marché gourmand à partir de 18h30. Entrée gratuite, food trucks, producteurs locaux et buvettes, structures gonflables et concert douche à blouse. Plus diffusion de la finale du top 14. Attention, prévoir son kit de couvert. Toujours ce samedi 27 juin, concours national d'attelage à Saint-Méard-de-Dronne à la plaine des sports de la Tour. Dressage, marathon et maniabilité, buvette et restauration sur place, inscription pour les repas au 06 81 32 68 01.
2: Dimanche 28 juin à 14h30, Mégaloto à Mincignac, ouvert à 11h59, animé par Lionel, carte cadeau de 1000 euros à gagner et bien d'autres. Concours national d'attelage le 28 juin à Saint-Méard-de-Dronne à la plaine des sports de la Tour. Buvette, restauration sur place, inscription du repas au 06 81 32 68 01.
3: Pour terminer, le dimanche 5 juillet, vous pourrez retrouver la 9e édition de la randonnée de Saint-Romain avec à disposition de la marche, du trail et du VTT. Le départ libre est à partir de 7h30 jusqu'à 9h30. Pour les amateurs de VTT, vous pourrez effectuer 20, 30, 40, 50 ou même 55 km. À notifier que le port du casque est bien évidemment obligatoire. L'entrée est de 6 euros, tout comme la marche à pied, qui elle propose cette fois-ci un parcours de 8, 14 ou bien 18 km, à préciser que la randonnée est gratuite au moins de 10 ans. À la carte, vous pourrez manger une entrée, un civet de cerf, une grillade de sanglier et du fromage pour le dessert. Il vous faudra réserver le repas au 06 31 58 54 44, sachant que la formule est à 22 euros pour les adultes et 10 euros pour vos enfants.
1: Voilà, c'était vos idées de sortie. Vous pouvez retrouver le détail de toutes ces manifestations sur le site internet de Liberté FM et sur notre page Facebook. Si vous aussi vous organisez une manifestation et vous souhaitez communiquer sur Liberté FM, contactez-nous par mail à contact@libertefm.fr. On vous dit à très vite.
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Bonjour, une petite sélection télé pour votre soirée du jeudi 25 juin sur TF1 Zodiac, la suite de la série avec Francis Huster. Sur France 3, Alex Hugo, série avec Samuel Le Bihan. Sur TMC, Les Sous-doués en vacances, film réalisé par Claude Zidi. Sur T18, Les Misérables, film réalisé par Ladjili. Stéphane, tout juste arrivé de Cherbourg, intègre la brigade anticriminalité de Montfermeil dans le 93. Il va faire la rencontre de ses nouveaux coéquipiers, deux hommes d'expérience. Sur France 2, Cache Investigation, magazine présenté par Élise Lucet sur le thème « Les aliments ultra transformés ». En France, les aliments ultra transformés représentent 35% des calories ingérées par les adultes et jusqu'à 46% chez les enfants. Sur France 5, l'âge d'or des dinosaures, documentaire. Le Wyoming, dans l'ouest des États-Unis, regorge d'une formidable quantité de fossiles de dinosaures. Dans ces grandes plaines, des géants du Jurassique ne cessent de révéler leurs secrets. Et puis sur M6, du foot, la Coupe du Monde, Équateur-Allemagne. Très belle soirée télé à tous.

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1: Bonjour, c'est Cléa, Paul et Silas. On se retrouve pour vos idées de sortie. Ce samedi 27 juin au Donzac Saint-Sulpice de Roumaniac, marché gourmand à partir de 18h30. Entrée gratuite, food trucks, producteurs locaux et buvettes, structures gonflables et concerts douche à blouse. Plus diffusion de la finale du top 14. Attention, prévoir son kit de couvert. Toujours ce samedi 27 juin, concours national d'attelage à Saint-Méard-de-Dronne à la plaine des sports de la Tour. Dressage, marathon et maniabilité, buvette et restauration sur place, inscription pour les repas au 06 81 32 68 01.
2: Dimanche 28 juin à 14h30, Mégaloto à Mincignac, ouvert à 11h59, animé par Lionel, carte cadeau de 1000 euros à gagner et bien d'autres. Concours national d'attelage le 28 juin à Saint-Méard-de-Dronne à la plaine des sports de la Tour. Buvette, restauration sur place, inscription du repas au 06 81 32 68 01.
3: Pour terminer, le dimanche 5 juillet, vous pourrez retrouver la 9e édition de la randonnée de Saint-Romain avec à disposition de la marche, du trail et du VTT. Le départ libre est à partir de 7h30 jusqu'à 9h30. Pour les amateurs de VTT, vous pourrez effectuer 20, 30, 40, 50 ou même 55 km. À notifier que le port du casque est bien évidemment obligatoire. L'entrée est de 6 euros, tout comme la marche à pied, qui elle propose cette fois-ci un parcours de 8, 14 ou bien 18 km, à préciser que la randonnée est gratuite au moins de 10 ans. À la carte, vous pourrez manger une entrée, un civet de cerf, une grillade de sanglier et du fromage pour le dessert. Il vous faudra réserver le repas au 06 31 58 54 44, sachant que la formule est à 22 euros pour les adultes et 10 euros pour vos enfants.
1: Voilà, c'était vos idées de sortie. Vous pouvez retrouver le détail de toutes ces manifestations sur le site internet de Liberté FM et sur notre page Facebook. Si vous aussi vous organisez une manifestation et vous souhaitez communiquer sur Liberté FM, contactez-nous par mail à contact@libertefm.fr. On vous dit à très vite.
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0: Bonjour, une petite sélection télé pour votre soirée du jeudi 25 juin sur TF1 Zodiac, la suite de la série avec Francis Huster. Sur France 3, Alex Hugo, série avec Samuel Le Bihan. Sur TMC, Les Sous-Doués en vacances, film réalisé par Claude Zidi. Sur T18, Les Misérables, film réalisé par Ladjili. Stéphane, tout juste arrivé de Cherbourg, intègre la brigade anticriminalité de Montfermeil dans le 93. Il va faire la rencontre de ses nouveaux coéquipiers, deux hommes d'expérience. Sur France 2, Cache Investigation, magazine présenté par Alice Lucet sur le thème les aliments ultra transformés. En France, les aliments ultra transformés représentent 35% des calories ingérées par les adultes et jusqu'à 46% chez les enfants. Sur France 5, l'âge d'or des dinosaures, documentaire. Le Wyoming, dans l'ouest des États-Unis, regorge d'une formidable quantité de fossiles de dinosaures. Dans ces grandes plaines, des géants du Jurassique ne cessent de révéler leurs secrets. Et puis sur M6, du foot, la Coupe du Monde, Équateur-Allemagne. Très belle soirée télé à tous.
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1: Bonjour, c'est Cléa, Paul et Silas. On se retrouve pour vos idées de sortie. Ce samedi 27 juin au Donzac Saint-Sulpice de Roumaniac, marché gourmand à partir de 18h30. Entrée gratuite, food trucks, producteurs locaux et buvettes, structures gonflables et concert douche à blues. Plus diffusion de la finale du top 14. Attention, prévoir son kit de couvert. Toujours ce samedi 27 juin, concours national d'attelage à Saint-Méard-de-Dronne à la plaine des sports de la Tour. Dressage, marathon et maniabilité, buvette et restauration sur place, inscription pour les repas au 06 81 32 68 01.
2: 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Concours national d'attelage le 28 juin à Saint-Méard-de-Dronne à la plaine des sports de la Tour. Buvette, restauration sur place, inscription du repas au 06 81 32 68 01.
3: Pour terminer, le dimanche 5 juillet, vous pourrez retrouver la 9e édition de la randonnée de Saint-Romain avec à disposition de la marche, du trail et du VTT. Le départ libre est à partir de 7h30 jusqu'à 9h30. Pour les amateurs de VTT, vous pourrez effectuer 20, 30, 40, 50 ou même 55 km. À notifier que le port du casque est bien évidemment obligatoire. L'entrée est de 6 euros, tout comme la marche à pied, qui elle propose cette fois-ci un parcours de 8, 14 ou bien 18 km, à préciser que la randonnée est gratuite au moins de 10 ans. À la carte, vous pourrez manger une entrée, un civet de cerf, une grillade de sanglier et du fromage pour le dessert. Il vous faudra réserver le repas au 06 31 58 54 44, sachant que la formule est à 22 euros pour les adultes et 10 euros pour vos enfants.
1: Voilà, c'était vos idées de sortie. Vous pouvez retrouver le détail de toutes ces manifestations sur le site internet de Liberté FM et sur notre page Facebook. Si vous aussi vous organisez une manifestation et vous souhaitez communiquer sur Liberté FM, contactez-nous par mail à contact@libertefm.fr. On vous dit à très vite.
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2: Bienvenue dans votre édition de 19h sur Liberté FM. Voici les titres. Avec d'abord dans l'actualité, le nom trôné. La communauté de communes met à l'honneur les entreprises ayant financé le minibus. Dans l'actualité également, une journée consacrée au feu. C'est à la ferme du Parco ce samedi. Lou Corlin nous en parle dans un instant. Et puis la météo avec notre département placé en vigilance orange face aux orages en plus de la canicule. Et toujours cette vigilance rouge pour demain. Bonsoir, le minibus utilisé par les étudiants en post-master de l'École nationale supérieure des arts décoratifs de Nontron était à l'honneur. La communauté de communes du Périgord nontronné s'est invitée dans les locaux des étudiants pour remercier les entreprises ayant participé à son financement, un soutien dont il est fait mention désormais sur le flocage du véhicule. Ce minibus est devenu indispensable, il sert presque tous les jours. Beaucoup d'étudiants n'ont pas de voiture. En remerciant les entreprises, le président de la CCPN, Christian Michalak, a insisté sur l'importance de soutenir les savoir-faire locaux. Nous avons la chance d'avoir un territoire qui travaille et qui travaille bien. Il faut continuer à développer ces savoir-faire, a-t-il déclaré. Une vingtaine d'entreprises locales ont soutenu le projet, une manière de répondre à l'intercommunalité qui aussi les fait travailler.
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2: Je reçois à présent notre invité, est au téléphone, je l'en remercie, Lou Corlin, bonjour.
3: Bonjour.
2: Vous êtes médiatrice culturelle et environnementale au sein de l'association La Double en Périgord, à la ferme du Parco, à Échourniac, je le rappelle. Évoquons avec vous un événement, un circuit patrimoine, ce sera le samedi 27 juin à la ferme toujours du Parco évidemment.
3: Exactement. Alors, comme chaque année, on propose un circuit patrimoine entre trois sites locaux. Donc, notre site, la ferme du Parco sur Échourniac. Vous avez aussi le musée André Voulcre à Mussidan, donc qui est à une vingtaine de minutes de notre site. Suivi d'une visite guidée aussi à la poterie du Repère, du château de Frateau de Neuilly. Mmh. Pendant cette journée, vous, donc avec du covoiturage ou avec votre voiture personnelle et votre petit groupe, vous en fait circulez entre les trois sites. On commence par notre site à la ferme du Parco. Le midi, on vous propose une restauration à casse-croûte paysan, qui est compris dans le billet au prix de 27€ par participant. Et ensuite, vous avez les deux autres visites guidées, donc à Mussidan et à Neuilly. Cette année, on se focalise sur le thème du feu. Donc, c'est quand le feu transforme la matière et la vie quotidienne. Donc, vous allez aborder toutes les différentes thématiques de ces lieux-là, mais uniquement centrées sur le thème du feu et de l'utilisation du feu au fil des années. Pour les réservations, donc bien sûr, c'est sur réservation, demande de réserver avant le 20 juin. Mais pour les retardataires, ne vous inquiétez pas, nous pourrons vous répondre aussi positivement par la suite. On demande 10€ pour les enfants de moins de 18 ans et c'est gratuit pour les enfants de moins de 6 ans. Et si vous prenez deux billets, donc le billet duo, on l'appelle, vous avez une petite réduction, ça vous fait que 50€ pour les deux billets. Donc le repas est inclus bien sûr dans le billet. Le circuit durera toute la journée de 9h30 à 17h30.
2: Et c'est le samedi, hein, 27 juin.
3: Et exactement, c'est le samedi 27 juin, à la ferme du Parco. Alors je rappelle nos coordonnées pour réserver au 05 53 81 99 28 ou au 07 85 02 35 26 ou par mail, tout en minuscule, à leparcot@hotmail.com.
2: Parfait. Et il y a les réseaux sociaux aussi pour on peut avoir des informations sur ces manifestations et puis les autres possibilités aussi sur la ferme du Parco parce que évidemment il y a des temps forts comme vous venez d'en parler Lou Corlin, mais il y a également d'autres rendez-vous possibles sur ce site des Chourniacs.
3: Exactement. Nous sommes ouverts donc en mai et juin, donc tous les week-ends, le samedi et le dimanche après-midi, de 14h30 à 18h30, en ouverture publique, donc où vous pouvez visiter en autonomie ou en visite guidée au prix de 5 euros par adulte, la ferme du Parco, donc du 19e siècle.
2: Eh bien, on a noté tout ça. Merci beaucoup pour ces quelques minutes. Lou Corlin était notre invité. À bientôt.
3: À bientôt, merci.
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2: Le département de la Dordogne vient depuis une heure d'être placé en vigilance orange aux orages. Météo France donc a placé notre département car des orages sont annoncés sur le Bergeracois et le Mont-Poney en premier lieu. Des rafales de vent de l'ordre de 75 km/h sont possibles sur la Double et le Landais en début de soirée aux alentours de 21h voire 22h. La ville de Périgueux a d'ores et déjà annoncé que les parcs et jardins seront fermés pour éviter les risques de blessures en cas de chute de branches ou d'arbres pendant cet épisode orageux ce soir. Selon les cartes des prévisionnistes, les nuages arrivent par le sud, vont couvrir une grande partie du département à l'exception de l'extrême est. En cours de nuit, la vigilance passera en jaune avant de repasser au vert vers 3h du matin. En revanche, la vigilance rouge canicule est toujours activée demain sur le département de la Dordogne où l'on attend, après cet épisode orageux de ce soir, un franc soleil. Demain, 35 attendu à Cressac, 36 du côté du Bugue, ça va baisser progressivement pour avoir des températures conformes aux normales saisonnières dimanche.
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2: Je vous souhaite une excellente soirée. Merci de votre fidélité. On se retrouve demain, 6h30, pour votre matinale sur Liberté FM. Bonne soirée.

0: Bonjour, une petite sélection télé pour votre soirée du jeudi 25 juin sur TF1 Zodiac, la suite de la série avec Francis Huster. Sur France 3, Alex Hugo, série avec Samuel Le Bihan. Sur TMC, Les Sous-doués en vacances, film réalisé par Claude Zidi. Sur T18, Les Misérables, film réalisé par Ladjili. Stéphane, tout juste arrivé de Cherbourg, intègre la brigade anticriminalité de Montfermeil dans le 93. Il va faire la rencontre de ses nouveaux coéquipiers, deux hommes d'expérience. Sur France 2, Cache Investigation, magazine présenté par Élise Lucet sur le thème « Les aliments ultra transformés ». En France, les aliments ultra transformés représentent 35% des calories ingérées par les adultes et jusqu'à 46% chez les enfants. Sur France 5, l'âge d'or des dinosaures, documentaire. Le Wyoming, dans l'ouest des États-Unis, regorge d'une formidable quantité de fossiles de dinosaures. Dans ces grandes plaines, des géants du Jurassique ne cessent de révéler leurs secrets. Et puis sur M6, du foot, la Coupe du Monde, Équateur, Allemagne. Très belle soirée télé à tous.
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Bonjour à toutes et à toutes, je suis Clément et je suis honoré de pouvoir vous présenter une toute nouvelle émission qui s'intitule Voyage au travers du jeu vidéo, qui portera sur l'histoire derrière vos jeux vidéo favoris ou bien même les jeux vidéo de votre enfance. Dans ce premier opus, je vous raconterai l'histoire de mon jeu vidéo favori, j'ai nommé Armored Core 6. C'est parti! Dans un futur lointain où l'humanité a atteint les étoiles, parmi toutes les découvertes de son histoire, aucune ne fut aussi prometteuse ni aussi dangereuse que le corail. Sur la planète Rubicon 3, des scientifiques découvrent une substance mystérieuse appelée corail. Le corail n'est pas simplement une source d'énergie, il peut également transmettre des informations à une vitesse incroyable. Certains pensent même qu'il possède une forme de conscience. Rapidement, les mégacorporations et les gouvernements voient dans cette découverte la clé d'une nouvelle ère de prospérité. Mais quelque chose tourne mal. Un événement catastrophique connu sous le nom de Feu d'Ibis embrase Rubicon et une grande partie du système stellaire. Une immense explosion de corail ravage la planète. Des milliards de vues sont perdues, le système entier est placé en quarantaine, et pendant près de 50 ans, tout le monde croit que le corail a disparu. Mais ce n'est pas le cas. Des décennies plus tard, des fuites d'informations causées par un mercenaire indépendant nommé Raven montrent qu'il reste du corail sur Rubicon. La nouvelle attire immédiatement les puissantes corporations de la galaxie. Parmi elles, Arquebus Corporation, Balam Group, mais aussi les mystérieux membres du PCA, l'autorité de fermeture planétaire. C'est à ce moment qu'entre en scène notre protagoniste, un mercenaire augmenté connu sous le nom de 6-2-1. Les humains augmentés comme lui ont subi des expériences extrêmement invasives afin de devenir de meilleurs pilotes d'Armored Core, les machines dans lesquelles on se bat. Ils ont perdu une partie de leur humanité, ils sont considérés comme du matériel jetable et 6-2-1 appartient à un homme nommé Walter, qui agit un peu comme un gestionnaire. Il lui fournit des missions, des contrats, et pour beaucoup, 6-2-1 n'est qu'un outil, mais cela va bientôt changer. À son arrivée sur Rubicon, 6-2-1 est considéré comme illégal. Il n'a pas d'indicatif, il ne peut donc pas travailler légalement. C'est pour ça que dans la première mission, on débarque sur Rubicon 3 en quête d'un indicatif. Donc on fouille les épaves d'Armored Core pour leur voler le leur, et parmi ceux-ci, le seul encore valable est Raven. Raven est un symbole de détermination, la volonté de choisir ce pour quoi on se bat. Dans la suite du jeu, 6-2-1 est envoyé par Walter pour effectuer des contrats divers et variés pour gagner en réputation. Il combat des armées entières, détruit des forteresses, élimine d'autres mercenaires, et peu à peu, sa réputation grandit. Durant une mission, quelque chose d'étrange se produit. Au contact d'une extrême exposition au corail, 6-2-1 entend une voix. Une voix féminine, calme, douce, mélancolique. Cette voix appartient à R. R n'est pas humaine. Elle est une entité née du corail lui-même. Étant connecté à l'esprit de 6-2-1, il est donc le seul à l'apercevoir. Mais une relation unique se crée entre eux. R devient progressivement la seule personne qui considère 6-2-1 comme un individu plutôt qu'une machine. Avant de continuer l'épopée de 6-2-1 sur Rubicon 3, nous allons écouter Contact With You par Kota Oshino.

0: Pendant ce temps, les corporations intensifient leur lutte. Balam et Arquebus s'affrontent pour le contrôle des gisements de corail. Des villes entières sont détruites et les habitants de Rubicon sont pris au piège entre les deux camps. Mais parmi eux se trouve le mouvement de résistance appelé le Front de Libération de Rubicon. Ses membres considèrent le corail comme un héritage sacré de leur planète. Ils refusent de laisser les corporations le voler. Au fil des missions, 6-2-1 rencontre plusieurs pilotes célèbres. Iguazu, le rival le plus connu de 6-2-1, Gun 1 Michigan, le chef de l'escouade d'humains améliorés de Balam, qui s'appelle les Red Gun, mais encore V2 Snail, le chef de l'escouade d'humains améliorés de Arquebus, s'appelant les Vesper. Mais chez Arquebus, 6-2-1 rencontre quelqu'un de particulier et rencontre Rusty, de son indicatif V4, est un humain de l'escouade d'Arquebus. C'est l'as d'Arquebus. Il est charismatique, talentueux, respecté par tous. Contrairement aux autres pilotes, il traite 6-2-1 comme un égal. Et une amitié discrète naît entre eux, malgré leurs deux camps opposés. Mais Arquebus, sachant que 6-2-1 et Rusty peuvent potentiellement poser des problèmes à l'avenir, les force à s'affronter pour en éliminer l'un des deux. 6-2-1 sort vainqueur de cet affrontement, mais Rusty parvient à s'enfuir. Pendant ce temps, Walter révèle progressivement ses intentions. Il est le fils d'un scientifique impliqué dans les événements ayant conduit au feu d'Ibis. Depuis toujours, il poursuit une mission, empêcher le corail de se répandre à travers l'univers. Walter est convaincu que le corail représente une menace existentielle. S'il continue à se développer, une catastrophe encore plus terrible pourrait survenir. Selon lui, la seule solution est simple. Il faut brûler le corail, une bonne fois pour toutes. R n'est pas d'accord. Elle affirme que le corail n'est pas simplement une ressource. Le corail est vivant. Il possède sa propre forme d'existence. Le détruire reviendrait à exterminer une espèce entière. Et pour la première fois, 6-2-1 doit choisir. Obéir aux ordres ou suivre sa propre voie. Cette décision mène aux différentes fins du jeu. La première fin, les feux de Raven, Walter est laissé pour mort par Arquebus. 6-2-1 choisit donc d'honorer les dernières paroles de Walter, qui sont « attise le feu et laisse les dernières braises se consumer ». 6-2-1, avec une ancienne amie de Walter, Carla, lance une opération visant à utiliser le Xylem, un vaisseau qui date de l'époque des feux d'Ibis, et de le faire directement s'écraser dans le vascular plant, la réserve d'Arquebus, où est stockée l'entièreté du corail de Rubicon 3. Faire s'écraser le Xylem dans ce vascular plant causerait l'équivalent d'un deuxième feu d'Ibis. Donc, Arquebus tente de nous arrêter dans l'avant-dernière mission du jeu qui se passe dans la ligne Karman. La ligne Karman définit la limite entre l'atmosphère terrestre et l'espace. Ils viennent extrêmement bien armés, avec une flotte composée de multiples vaisseaux. Après avoir éliminé tous les vaisseaux d'Arquebus, Carla nous informe que le Xylem se fait attaquer par un pilote mystérieux. Ce pilote n'est autre que Rusty, qui se révèle être un espion du Front de Libération de Rubicon, infiltré chez Arquebus pour leur voler leur technologie. Son véritable objectif est de sauver sa planète, et donc de stopper une bonne fois pour toutes 6-2-1 dans un duel épique sous un coucher de soleil. Et à la fin, il n'en restera qu'un. Nous allons vivre ce duel avec notre deuxième pause musicale, et nous allons écouter Steel Haze, Where Through Smith, par Kota Oshino.
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0: Et ce sont sur ces dernières paroles que Rusty lâcha son dernier souffle. 6-2-1 sort vivant de cet affrontement, le Xylem est sain et sauf, mais à la dernière minute, Air utilise un canon orbital pour tenter d'arrêter le Xylem sans succès. Le joueur est alors contraint d'affronter Air dans un duel tragique. Il se passe dans l'espace, sur la station orbitale contrôlée de base par la PSA. C'est cette même station orbitale qui nous a fait nous écraser dans la toute première mission du jeu sur Rubicon 3. Et nous allons vivre cet affrontement tragique à travers Cries of Coral par Kota Oshino.
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0: Et c'est avec ces dernières paroles que nous faisons notre adieu à Air, qui a été là depuis le début. Le Xylem s'écrase dans le vasculaire plant, causant l'embrasement du corail. Une nouvelle catastrophe engloutit Rubicon, et le corail disparaît. Walter pense avoir sauvé l'humanité, mais le prix à payer est immense. 621 devient une légende terrifiante, le responsable d'un incendie connu sous le nom des Feux de Raven. Dans la deuxième fin, libérateur de Rubicon, 621 choisit DDR. Il décide de protéger Rubicon. Walter est capturé et manipulé par Arquebus. Rusty rejoint donc 621 dans une ultime bataille sur le Xylem. Ensemble, ils combattent les forces qui cherchent à contrôler la planète. Rusty s'occupe de retenir les forces d'Arquebus pour que 621 ait le temps de détruire le Xylem pour sauver Rubicon et le corail. Mais finit inévitablement par se faire tuer par une cause inconnue. Cette cause inconnue se révélera être Walter, contrôlé par Arquebus. 621, pour sauver Rubicon, est forcé d'affronter Walter, le Xylem. Il est en chute libre depuis l'espace. Nous allons vivre cet affrontement qui est, selon moi, le plus beau du jeu. Et donc, nous allons écouter The Man Pass the Torch, autrement dit, l'homme qui a passé la torche, de Kota Oshino.
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2: Danger.

0: l'artiste de 1 met Walter hors d'état de nuire. Mais au dernier moment, l'armoured corps de Walter se réactive, mais pas pour achever 6 de 1. Walter, qui jusque-là n'avait que la destruction du corail en tête, décide de ne pas achever 6 de 1 et de lui faire confiance, d'avoir confiance en l'avenir du corail et de l'humanité. R reste aux côtés de 6 de 1 et l'avenir du corail demeure ouvert. Dans la troisième route, aller à Yakta Est, Allmind, une intelligence artificielle extrêmement avancée, cherche à provoquer ce qu'elle appelle la libération du corail. Son objectif est de fusionner l'humanité et le corail dans une nouvelle forme d'existence. Pour elle, l'évolution est inévitable. Les humains doivent abandonner leur état actuel. Allmind manipule de nombreux événements dans l'ombre. Elle utilise même l'impitoyable mercenaire Iguazu comme instrument de sa volonté. Finalement, 6-2-1 affronte Allmind dans une bataille gigantesque. Après un combat acharné, l'IA est détruite. Mais le processus de libération du corail est déjà en marche. Le corail se répand à travers l'espace, les frontières entre l'humanité et cette nouvelle forme de vie commencent à disparaître. Personne ne sait si cela représente le salut ou le début d'une catastrophe encore plus grande. L'histoire d'Armored Core 6 n'est pas seulement celle d'une guerre entre corporations. C'est l'histoire d'un homme considéré comme un simple outil, 6-2-1, qui, au fil de son voyage, gagne des alliés, des ennemis, une identité, et surtout la capacité de choisir son propre destin. Dans un univers dominé par les machines, les intérêts économiques et la guerre, la question centrale demeure. Le progrès vaut-il le prix de l'existence? Et lorsque l'humanité rencontre une nouvelle forme de vie, doit-elle la détruire, la contrôler ou apprendre à vivre avec elle? Sur les ruines fumantes de Rubicon, seul vous pouvez apporter la réponse à cette question. Et bien ce sont sur ces dernières paroles que nous finissons cette première émission de Voyage au travers du jeu vidéo. Si cette émission vous a plu, on se retrouve le mois prochain pour parler d'Ultra Kill. À très bientôt.
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1: Vous ici, Charlie.
2: Oui, Michel. Avec toujours la bonne humeur.
1: Ouais, toujours.
2: Heureux d'être là. En plus, c'est une spéciale aujourd'hui.
1: Ah, c'est une spéciale. Ouais. Et c'est pas n'importe laquelle, hein. C'est la fermeture de la saison 15.
2: Exactement.
1: Sans la parole.
2: Exactement.
1: Déjà 15 ans. Oh là là. Mais pour ce faire, on va quand même envoyer le générique.
2: Allez, c'est parti.
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1: C'est nous. Oui, Charlie, c'est bien nous.
2: Oui, tout à fait.
1: Bah oui, c'est lui, c'est moi, c'est voilà. Bonjour à vous, très heureux de vous retrouver, soyez les bienvenus. On va faire aussi un énorme bonjour à quelqu'un qui est avec nous, c'est pas n'importe qui, c'est le réalisateur de cette émission, Charlie.
2: Oui.
1: Il s'appelle Eric.
2: Vous avez eu l'occasion de voir dans certaines émissions.
1: Ah ouais, il est avec nous dans cette émission, c'est un honneur. Et puis en plus, il vous avait remplacé il y a quelques temps.
2: Oui, tout à fait.
1: Dans les artistes ont la parole. Il nous attend plein de rendez-vous pour cette dernière, Charlie.
2: Oui. Le dernier rendez-vous de l'année.
1: Ben oui, le dernier rendez-vous de l'année avec Maddy que vous pouvez aussi voir et qui fait son intervention. Oui, elle est là avec nous. Et oui,
2: elle a pas besoin de micro. Alors.
1: Oui, non parce qu'on va retrouver Fabien Lamiac, je crois, qui va nous parler théâtre. Fabien Lamiac qui se prépare aussi pour le Festival d'Avignon. Nous retrouverons en deuxième volet de cette émission. Des sorties ciné de la semaine, qu'est-ce que vous en pensez?
2: Très bonne idée.
1: Hein, une bonne salle climatisée, tout ça.
2: Oh que oui.
1: Oh là là. Avec un bon rafraîchissant. Ouais. On ne citera pas de marque, hein, mais vous pouvez prendre de l'eau avec des glaçons, c'est sympa aussi. Et puis, on retrouvera Dominique Duforest pour
2: nous parler rock and roll.
1: Avec le rock and pop stories. Les artistes ont la parole. Zoom sur la saison 15. Charlie, on peut faire un gros zoom. Charlie,
2: oui.
1: Et Eric.
5: Oui, bonjour.
2: Bonjour. Ah oui, on t'a pas dit bonjour.
1: On lui a pas dit bonjour.
2: Bonjour Eric.
1: Mais il y a un petit bouton magique, Charlie, que vous ne connaissez pas.
6: Bonjour les filles.
7: Bonjour Charlie.
1: Ah ben
2: bonjour,
1: voilà.
2: Bonjour Eric.
1: vous voulez qu'on vous la refasse?
6: Bonjour les filles.
7: Bonjour Charlie.
2: Bonjour Michel.
1: Les artistes sont à part, qu'est-ce qu'on s'éclate? Non mais c'est la dernière.
2: Oui, on a
1: voilà, pour ne rien vous cacher, nous nous sommes réunis avant de vous retrouver. Et qu'est-ce que nous avons fait sur la terrasse de l'émission?
2: On peut le dire?
1: On peut le dire parce qu'il y a des photos qui vont passer sur les réseaux sociaux.
2: Aïe, aïe, aïe. On a fait un barbecue. Voilà.
1: Voilà. Voilà, c'était le barbecue.
2: Non, parce qu'il y en a certains qui ont eu des mauvaises pensées, donc c'était un barbecue.
1: Oui, là, sur la terrasse, des artistes ont la parole, une belle terrasse, où des fois, il y a des artistes qui viennent chanter, danser, voilà, tout se passe bien. Alors, la saison 15 est en train de se clôturer, et on se prépare, c'est vrai, pour le Festival d'Avignon, parce qu'on vous réserve plein de surprises.
2: Et plein d'invités, hein.
1: Ah ouais, putain. Ah ouais,
2: ils sont pas tous là encore, mais je peux vous dire que la brochette qui est arrivée.
1: Il y a une belle brochette, on peut pas en dire plus parce que, voilà, il y a des radios qui nous écoutent, concurrentes, et vous comprenez, confidentialité oblige. Alors, Charlie, qu'est-ce que vous retenez de cette saison 15?
2: Ah bah écoutez, déjà moi je suis parti d'Avignon l'année dernière.
1: Ah ouais, c'était avec la 59e.
2: 59e avec des invités on va faire un tour, hein, ils vont pas tout m'en vouloir.
1: Il y a eu Corinne Touzet.
2: Corinne Touzet le premier jour, il y a eu Philippe Chevalier, Bruno Chapelle, Tom Novembre, qui y avait eu d'autres, Thierry Beccaro.
5: Ah ouais, Tom Novembre.
2: Oui. Thierry Beccaro. Il y a eu Pascal Selem. Ouais. Et tout ce beau monde nous a parlé de leur spectacle, ce qui allait se passer à Avignon, puis de ce qui s'est passé après découlement d'Avignon, parce que c'est une espèce de vitrine où on vend les nouvelles productions ou pièces. Vous moquez pas, parce que dans le barbecue, j'ai bu que de l'eau. Alors,
1: et ça suffit. De l'eau qui pique. Hein.
2: De l'eau qui pique.
1: De l'eau qui pique, pour ne pas dire de l'eau à bulle.
2: De l'eau à bulle. Et donc, dans tous ces invités, Bah, il y a eu plein de bonnes choses.
1: Ah, que des. Ben oui, c'est vrai que on est très sélect sur le casting des invités. On va pas se mentir, on va faire de la transparence un peu dans cette émission. On peut pas passer tout le monde. Alors pour ceux qui ne peuvent pas passer, qui n'ont pas la chance d'être sélectionnés, sachez qu'il y a un groupe sur Facebook, le groupe des artistes ont la parole. Vous êtes très nombreux, puis ça continue à monter, hein, au niveau des abonnés. Et là, vous pouvez vous abonner, faire votre promo. Ça, c'est
8: envoyer une carte postale.
1: Voilà. Une carte postale, c'est ça, c'était dans les années 80. Mais vous pouvez
2: timbré, hein.
8: Bien sûr, sinon elle n'arrivera pas.
1: Ouais. Ouais, bah, quoi que ça arrive, mais surtaxé. Je crois.
8: Ouais.
1: Et on est en train de se marier parce qu'il y a une petite mouche qui se balade sur la caméra de une caméra de Eric. Et c'est très original.
2: Très apprécié par les mouches.
1: Si vous voyez des pattes sur l'objectif, c'est normal. C'est la nature. Oui. Et on en raconte des choses.
2: Bah oui, il faut bien raconter des choses. Donc le Festival d'Avignon, 59e édition, c'était l'année dernière, avec un certain nombre d'invités dont je vous ai donné les noms ou prénoms, mais il y en a plein d'autres. Puis ceci dit, on peut toujours aller sur le site.
1: Oui,
2: vous avez
1: des archives.
2: Au départ, j'étais un petit peu perdu, je vous cache pas.
1: C'est vrai.
2: Oui, parce que par exemple, la première journée où il y a Corinne Touzet, vous avez la photo de Corinne Touzet. Vous dites, si je clique dessus, il va y avoir que Corinne Touzet. Mais non, pas du tout. Il y a toutes les missions.
1: C'est toutes les missions.
2: Donc c'est les têtes d'affiche en fait qui sont dessus. Et puis vous pouvez suivre les émissions comme ça tout au long de l'année. Et puis c'est ce qui va se passer aussi cette année pour la 60e édition.
1: Mais Eric, c'est pour ça qu'il dort pas la nuit, Charlie, parce qu'il veut pas nous le dire, mais il écoute en douce les artistes en
8: effectivement ouais, sur les coups de 3-4 heures je me réveille.
2: À toi aussi.
8: Oui. Je prends mon téléphone, hop, puis un petit podcast, puis je me rendors.
1: Mais ça, pour se rendormir, il n'y a rien de tel. Hein. On a un petit coup de podcast, et puis voilà. Donc, c'est sympa pour nous. Oui.
2: Donc voilà, et puis dans toute l'année, on a eu des beaux et des belles invités. Je sais pas, je pourrais vous citer Aurélie Cabrel.
1: Ah, Aurélie Cabrel. Et d'ailleurs, il y a des best-of qui vont repasser cet été. Enfin, des best-of, c'est un grand mot. Ça va être des rediffusions. Donc, il va y avoir il va y avoir quelques rediffs parce que nous sommes des êtres humains. Hein, un peu comme vous voyez. Et ça nous arrive aussi de prendre un peu de vacances. Hein.
2: Aussi.
1: Hein,
2: aussi,
1: c'est, aussi. Voilà, pour mieux vous retrouver à la rentrée dans la joie et dans la bonne humeur et pour de nouvelles aventures.
2: Et on a eu des gens, des invités, je pense à Nathalie Mann. Nathalie Mann qui est dans Plus belle la vie, qui joue le rôle de la juge.
1: Oui.
2: Hein, mais qui est aussi au théâtre, bien évidemment.
1: Ouais.
2: On est allé se balader un petit peu dans l'Asie avec Alexandre Debanne.
1: Ah là, on a fait un grand voyage.
2: On a fait un grand deux, même parce qu'il y a une réédition.
1: Mais oui, oui.
2: Pour des questions techniques.
8: Non, moi, j'avais bien aimé Brigitte Fossé. Bon, je t'interromps.
2: Oui. Non, mais il n'y a pas de souci.
1: Alors, qu'est-ce que tu retiens de Brigitte Fossé, Eric?
8: Qu'est-ce que je retiens d'elle? Alors, simplement que...
1: La boum.
8: Non, pas la boum, justement. Sa fin de carrière qui se fait au théâtre.
1: Ouais.
8: Ouais.
1: Mmh. D'accord.
8: Voilà.
1: Eh oui, c'est sa fin de carrière qui peut continuer.
8: Bah, au cinéma, je sais pas, mais...
2: Ben pourquoi pas? Tu sais, par rapport à l'âge, elle peut très, très bien trouver un réalisateur
8: qui... Ouais, je trouve qu'elle a une façon de raconter qui se prête bien au théâtre. Ouais,
2: une très bonne oratrice.
1: Et ça tombe bien, tu nous parles théâtre, parce que c'est ce qui permet d'envoyer la transition tout de suite.
2: Exactement.
1: Parce qu'on va retrouver Fabienne Amiac pour...
2: Le théâtre.
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10: Bonjour Michel, bonjour Charlie, bonjour à l'invité du jour et à tous les auditeurs des artistes ont la parole. Alors, je vous parle d'une pièce qui s'intitule Ubu Roi, qui sera du 16 septembre au 25 octobre 2026 au Théâtre de Paris. C'est un grand retour. Ubu, c'est l'histoire d'un homme avare, brutal, grotesque, qui est poussé par sa mère et qui décide de prendre le pouvoir. Il écrase tout le monde, il ne gouverne pas, il confisque. Il exerce son autorité sans délicatesse, tel un char d'assaut. Il est violent, tyrannique, assassin de la noblesse, des magistrats et des financiers. Bref, il instaigne un règne fondé sur la peur, l'arbitraire et la destruction. Alors, s'il gouverne sans vision, sans stratégie, sans intelligence politique, eh bien, il se retrouve rapidement encerclé par ses propres contradictions. C'est une pièce à voir entre polémique, autorité, despotisme. Bref, c'est le reflet instinctif de l'agressivité de toute une société qui est représentée ici sur la scène du théâtre, effectivement, de Paris. C'est troublant, cynique, et je vous conseille de voir cette pièce. Le texte est d'Alfred Jarry, la mise en scène de Daniel Benoît. Nous retrouvons sur scène André Marcon, Mélanie Page, Astrid Bass, Maxime Boutéraon, Paul Charrieras, Paolo Correa, Atman Khalif, Benjamin Minieco et Julien Nakache. Très belle séance à tous et bonne rentrée.
1: Merci Fabienne. Ah là, on va encore aller au théâtre. Eh, c'est, oui, ouais. on va pas arrêter.
2: Ah bah non.
1: Ah bah non, on va pas se mentir. Grand rendez-vous théâtral très bientôt.
2: Il faut inciter les gens à aller au théâtre.
1: On va retrouver un single qui va vous rappeler des souvenirs dont les artistes ont la parole, oui, parce que c'est aussi de la musique, cette émission. 1982. Ah, c'est pas d'hier.
2: Ah non.
1: Ah ouais.
2: On va dire que c'était un projet.
1: Il y a Eric qui est en train de marquer le rythme avec ses pieds. Voilà. On vous rappelle que si vous avez loupé le début de l'émission, il y a un site.
2: Vous pouvez toujours nous retrouver. Lesartistesontlaparole.tv.com.
1: Voilà, ça c'est pour la version vidéo. Et puis il y a le podcast audio sur lesartistesontlaparole.fr. Et comme on vous adore, comme on vous aime, on vous laisse un peu en musique avec ce superbe souvenir. C'est dans Les Artistes Sont la Parole, et c'est rien que pour vous.

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2: Et dans la poche, Charlie, hein, on peut
3: c'est
2: le dire.
3: C'est une grande poche. Hein.
2: grande poche. Les artistes ont la parole, deuxième volet de cette émission. Merci d'être ici, vous êtes les bienvenus. Et on vous voit à travers l'écran. Si, on peut les voir. Et c'est un plaisir d'être avec vous. C'est une émission qui nous touche parce que on a vécu avec vous et avec nos invités une saison 15 hors du commun, quoi. Si.
3: Moi, c'est vrai.
2: Il y a eu pas mal d'aventures et puis aussi des drames.
3: Oui.
2: Voilà, on a été
3: quelques-uns. Oui, gens qui sont partis.
2: Des gens qui nous ont quittés, comme je pense à Weber des Forbans.
3: Ouais.
2: Voilà. Vous pensez à qui d'autre, Charlie?
3: Évelyne Leclerc.
2: Évelyne Leclerc qui nous a quittés.
3: Et puis notre ami Pierre Denis.
2: Pierre Denis. Il faut savoir que l'édition spéciale des artistes ont la parole sur Avignon sera dédiée à notre ami Pierre Denis. Voilà. Il est toujours là. Il nous surveille. Voilà. Eric, qu'est-ce que tu as retenu en fait de cette saison 15? Toi qui est aux commandes en fait.
4: Beaucoup de travail.
2: C'est vrai. C'est vrai. On fait du travail de cochon, c'est ça.
4: Quelques journées à faire le montage puisque oui. Je fais surtout le montage de l'émission.
2: Ouais.
4: Voilà. Et ça me prend un peu plus d'une journée puisqu'il y a les chroniques à retailler ou à recalibrer. Enfin bon, ça dépend. Et puis après les différentes versions qu'on retrouve.
2: C'est un travail d'artiste hein, en quelque sorte.
4: Un petit peu, ouais. Faut arranger un peu l'image.
3: Un petit peu magicien. C'est le magicien de l'émission.
4: Oui, c'est un peu le magicien.
2: Bah, voilà, parce qu'il y a toujours des trucs à améliorer. C'est vrai que dans la profession, on a un petit côté perfectionniste. On aime bien améliorer les choses.
4: On essaie quand même de sortir quelque chose de propre.
2: Voilà,
4: voilà,
2: voilà.
4: C'est tout.
2: Et
3: d'ailleurs, on t'en remercie parce que nous, on se rend pas compte du travail que tu fais derrière.
2: Voilà.
3: C'est-à-dire que nous, c'est un premier jet, mais après, on voit que le final. On ne voit pas le travail que toi, tu as pu faire entre-temps. C'est pour ça que, d'ailleurs, ta femme nous remercie de tout le temps que tu passes à faire les montages. Comme ça, elle est tranquille.
4: Elle vous remercie, oui.
2: Non, mais non, c'est un travail de fou. Allez, une émission des artistes ont la parole en vidéo. Ça demande combien de temps de travail? Est-ce que tu peux nous le dire?
4: En principe, je démarre le lundi.
2: Oui.
4: Donc ça me prend, mettons, 2 heures le matin et puis 4 heures l'après-midi pour pratiquement faire l'émission.
2: D'accord.
4: Je fais une retouche le lendemain.
2: Ouais.
4: Si des sujets sont pas arrivés à temps, voilà, ça peut arriver.
2: Mais ça arrive souvent.
4: De temps en temps, oui, il nous manque une chronique, donc.
2: Voilà.
4: Puis après, ça peut être des soucis de serveur, de transcodage. En fait, ça, c'est des choses
2: informatiques,
4: plus techniques.
2: Voilà. Oui, parce que.
4: Mais sinon, oui, il faut compter une journée et demie, quoi.
2: Voilà. Parce que c'est une émission. C'est vrai, on peut le dire. Il y a beaucoup d'informatique derrière.
3: Oui.
2: Ouais, ça, entre l'audio, la gestion des serveurs, la gestion de la vidéo, tout est informatique.
3: Et toutes tes caméras en plus qui sont là, qu'il faut caler parce que on n'est pas en face, c'est pas bon, il y a pas ça, il y a pas ça.
4: Heureusement que c'est en informatique, on va quand même nettement plus vite.
2: Hein. Ah bah oui. Vous vous souvenez de l'époque des cartoucheurs?
3: Oui.
2: Au 35e.
3: Mais ça, c'était avant.
2: C'était avant. C'est-à-dire que à l'époque, l'animateur, il avait que 4 minutes, même pas. Et quand il était à l'antenne, il était tout le temps à l'antenne parce qu'il mixait lui-même.
3: Oui, bien sûr.
2: Et
3: bien sûr,
2: il fallait
3: qu'il aille chercher son planning, il aille chercher les cartouches là où elles se trouvaient.
2: Ouais.
3: Souvent les rembobiner parce qu'elles avaient pas été rembobinées correctement et puis vous commenciez la cartouche. Mais le morceau était déjà en place, donc c'était pas bon. Idem pour les pubs. Enfin, il y avait plein de choses, mais c'était très intéressant. Hein. C'était
2: prenant.
3: Ah oui, complètement.
2: Ah oui, ça c'est maintenant c'est différent parce que tout est informatisé.
3: Ah bah oui.
2: C'est plus le temps de prendre une pause sur la terrasse. Voilà.
3: Ah bon?
2: si.
3: Ne révélez pas tout.
2: Non, mais Eric, il a un certain talent de cuisinier.
3: Oui, on l'a vu tout à l'heure là.
4: Ah ouais.
2: On l'a vu. Il est fort. Hein.
4: Mais j'adore la cuisine.
2: Ah ouais, non, mais ça c'est un talent. Ça s'appelle de l'art culinaire.
4: Exact.
3: Ouais, c'est ça. Voilà. D'ailleurs, il peut aller faire des barbecues chez vous si vous le souhaitez. Voilà. Dans les coordonnées.
2: Hein. Voilà.
3: Voilà, avec son tablier, sa toque, il n'y a pas de problème.
2: Mais comme on est aux abords des vacances, faut pas oublier le pédalo.
3: Oui, mais avec le barbecue, c'est dangereux. C'est ou avant ou après. Mais
2: oui, bah oui.
3: Bah, vaut mieux avant, des fois.
2: On comprend bien. Deuxième volet de cette émission, c'est on aime bien aller au plus profond des choses. Quel artiste t'a le plus retenu ou t'a donné le plus le trac?
3: Plus le trac. Hein, c'est une bonne question.
2: Merci. Dire,
3: comme les autres. Merci de me l'avoir posé. Bah, il y en a un qui m'a donné le trac. Ah oui. C'est quelqu'un avec qui j'ai entretenu après d'autres discussions entre amis. C'est Francis Zégut.
2: Ah, Francis Zégut.
3: Ah, ouais, parce que c'est un mythe RTL et voilà, Francis, c'est Francis Zégut, quoi.
2: Ouais. C'est Eric qui l'avait pistonné.
3: Oui,
2: hein, parce que vous avez toute une histoire, Eric, à nous raconter.
4: Oui, ben je me promenais dans les Charentes-Maritimes, je dirais pas où, et j'étais parti voir une brocante et sur une petite place, j'ai vu un stand avec Francis Zégut qui était là,
3: sa barbe mémorable.
4: Voilà, et je lui ai proposé l'émission. Ouais. Et puis voilà,
3: Et il a accepté.
4: Il a accepté, il est passé.
2: Et voilà, et ça s'est fait. Et puis je crois qu'il est même passé chez Eric Jean-Jean sur RTL.
3: Oh, il y a des chances. Oui.
2: Il y a pas très longtemps, on a cru voir un truc passer.
4: Ouais.
2: On salue Eric et Francis au passage. Les artistes ont la parole, deuxième volet de cette émission, vous l'avez compris. Ça fait pas loin de 2 ans que vous êtes sur ce vaisseau. Qu'est-ce que vous ressentez, Charlie? Le ressenti.
3: Le ressenti, c'est que je me sens bien ici.
2: Ouais.
3: Parce que j'aime bien l'ambiance.
2: Ouais.
3: J'aime bien, même si parfois on a des soucis, comme partout.
2: Ah ben ça.
3: C'est résolu, on trouve une solution, on trouve plein de choses, ce que ce soit positif et que vous puissiez vous en profiter au travers de l'antenne, que ce soit en audio ou en vidéo. Et non, je suis content d'être là, moi.
2: C'est magique. Ouais. Il n'y avait pas ça, Avenue du Nord. Il n'y avait pas de caméra.
3: Non.
2: Dieu n'était pas.
3: Si, il y en avait une pour la porte d'entrée.
2: Il y en avait une pour la porte d'entrée.
3: Max Guazzini venait sonner et disait, attention, il y a Max. Et là, tout le monde était au garde à vous parce qu'on n'avait pas envie de se faire disputer.
2: Ah ouais, voilà.
3: C'est... Que je salue d'ailleurs, Max.
2: On le salue. Et je le salue aussi, même si on ne se connaît pas physiquement.
3: On se connaît bien. Ouais.
2: Je le salue au passage. Les artistes ont la parole, c'est aussi les sorties ciné.
3: Exactement, les sorties ciné de la semaine.
2: Eric, vous sortez au ciné, ça vous arrive?
4: Oui, assez souvent. Oui.
2: Le dernier film?
4: Qu'est-ce que j'ai vu dernièrement? Le De Gaulle.
2: Je sais plus
4: le titre. Parce que...
2: Je veux aller le voir.
4: Ouais, il est très bien.
3: On en a parlé en disant qu'il faut aller le voir parce que moi c'est pareil, j'ai pas vu encore, mais ça va venir.
2: Ouais, ça va venir. Faut trouver le temps, c'est ça.
4: Ouais.
2: Quand je serai décidé, quand j'aurai trouvé le temps, il sera déjà sorti en DVD. C'est souvent comme ça.
3: Et vous, Michel, le dernier film que vous avez vu?
2: C'était avec plein de petits bonhommes là en 3D.
3: C'était en noir et blanc, il y avait du son.
2: Non,
4: c'était mignon.
2: C'était en couleur. Non, c'était un film de science-fiction. Il y a le DVD là juste à côté
3: c'est
2: de
3: quoi,
2: vous.
3: C'est Avatar.
2: Avatar 2 ou 3, je sais plus.
3: C'était pas la couleur.
2: C'était Avatar. J'ai pas retenu le chiffre. C'était ça. Ouais, ça nous arrive de sortir. Mais justement, en parlant cinéma, on arrive sur les chroniques ciné de la semaine tout de suite pour vous.
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6: Salut. Pour les sorties cinéma du mercredi 1er juillet 2026, voilà les principaux films qui débarquent en salle en France. Les Minions 3, Minions et Monsters, l'animation familiale ultra attendue d'Illumination, avec les Minions qui sèment le chaos à Hollywood dans les années 20. Voix de Pierre Coffin, Alison Janney, Jeff Bridges, Christoph Waltz, du fun garanti pour tous. Supergirl, le film DC avec Millie Alcock. Repoussé d'une semaine en France, il sort finalement ce jour-là. Action, super-héros et une Kara Zor-El bien badass. On l'appelait Robin des Bois, The Death of Robin Hood. Un Robin des Bois vieillissant et violent, incarné par Hugh Jackman, avec Jodie Comer et Bill Skarsgård. Réalisé par Michael Sarnowski, ça s'annonce sombre et intense. Permis de détruire. La nouvelle comédie d'Eric Fraticelli, avec Kad Merad, Patrick Timsit et lui-même. Suite spirituelle de Permis de construire, ambiance corse et humour déjanté. Miss Mermaid, comédie dramatique française avec Aloïse Sauvage. L'histoire d'une femme divorcée qui se lance dans le monde des sirènes professionnelles. Original et touchant. Il y aura aussi quelques films plus confidentiels comme In Waves, animation, ou des docs. La fête du cinéma tombe pile cette semaine, donc les places sont à 5 euros. Parfait pour tout enchaîner.
2: Merci Ève. Oui, Eric, vous vouliez dire quelque chose?
4: Non, je voulais dire merci Ève.
2: Voilà. Charlie,
3: c'est fait. Merci Ève.
2: Non, merci Ève. On la remercie au passage.
3: Ah, vous êtes en forme. Hein.
2: Ève qui est en fait... Il y en a qui vont bouder, mais oui, Ève qui est une voix... C'est Nia en fait. Et qui remplit la mission. Voilà. Mais après, s'il y en a qui veulent postuler à la place de Nia, ils sont les bienvenus. Non, les artistes ont la parole.
3: On est preneurs.
4: Ah bah oui, oui.
2: Bah oui. Mais comme on n'a pas trouvé grand monde pour le cinéma, on s'est

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3: C'est nous.
4: Oui.
3: C'est
4: nous, on est bien là.
3: C'est bien nous, ouais. On est là.
4: Oui. On est là, et avec Eric. Hein.
5: Oui, je suis toujours là.
3: Et les artistes ont la parole avec Eric, mais je vais vous la refaire en mieux parce que c'est vous. Les artistes ont la parole avec Eric.
5: Merci.
3: Voilà, on n'arrête pas le forêt.
4: C'est lâche, Michel. Hein.
3: C'est magique. Hein. Ah. On appuie sur tous les boutons, ça se fait selon. Même Charlie, il n'en revient pas.
4: Non, non.
3: On entend des bruits d'aspirateur.
4: Oui, mais c'est pas moi.
3: Qui c'est qui fait le ménage?
4: C'est le voisin de dessus.
3: Ah, il y a le voisin du dessus.
4: Ouais.
3: Ah ouais. Alors, on vous explique, on a un super studio juste au-dessus, il y a un voisin qui, la journée, passe l'aspirateur, qui fait un boucan, qui déplace ses meubles, et puis le soir, il joue de la guitare à pas d'heure, il se croit tout seul, quoi. Puis tout le matin, voilà, c'est dit, on ne citera pas son nom parce que il en vaut pas la peine, mais voilà, c'est voilà, des gens comme ça.
4: Hein. Ça arrive.
3: Peu civilisé, ça arrive. Les artistes ont la parole. Troisième volet de cette émission dans la joie et dans la bonne humeur.
4: Oui.
3: Oui, parce que la bonne humeur, parce que ça sent l'odeur de la rue des teinturiers.
4: Oui.
3: Vous connaissez la rue des teinturiers,
4: ceux qui connaissent Avignon, oui.
3: Vous connaissez la rue des teinturiers, Eric?
5: Alors, non. Moi, je suis allé à Avignon, mais il y a très longtemps.
3: Sur le pont.
5: Ouais, bah oui.
4: Ah, c'est pour ça qu'il est cassé.
5: Il est tombé une pierre.
3: Il en manque un bout, mais qu'est-ce que vous avez fait de l'autre bout?
5: Et dans ma poche, il est à la maison.
3: Ah, d'accord.
4: Les artistes ont la parole, c'est dans la poche. Voilà.
5: Aussi.
4: On l'a trouvé.
3: Bah oui, les artistes ont la parole, c'est dans la poche. Mais je sais que, comme c'est dans la poche, vous l'aimez bien ce petit jingle, Charlie. Ah bah oui.
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3: Avec la voix de Dominique Duforest, hein, que nous saluons au passage et que vous allez retrouver en quatrième volet d'émission pour ceux qui suivent, pour les fidèles. Et puis pour ceux qui sont pas fidèles aussi, c'est le même prix.
4: C'est pareil.
3: Et puis si vous venez juste de nous découvrir, ouais, c'est le même prix.
5: C'est une très belle chronique, hein, j'adore cette chronique.
3: Oui, vous apprenez plein de choses sur la musique.
5: Oui, effectivement.
3: Ah ouais, ouais.
5: Pourtant, je suis passionné de musique depuis tout petit. Et
3: là, vous avez dit...
5: C'est un dictionnaire vivant.
3: Ouais, c'est la perle, quoi.
4: Tout à fait.
3: Et on y tient, Dodo. D'ailleurs votre N+1 à l'époque.
4: Alors, j'ai regardé dans les archives, c'était pas Dominique, là, en N+1.
3: Ah, c'était qui?
4: Non. Je ne dirai pas le nom parce que tout le monde l'a jamais, les gens l'ont pas aimé.
3: D'accord.
4: Mais voilà, c'était pas Dominique qui est arrivé après. Mais c'est pas grave.
3: Ah, il est arrivé après. D'accord.
4: Il est arrivé après. Et comme on parle d'énergie en même temps, dans nos invités de cette année, on a eu Marscalia.
3: Marscalia qui était aussi parmi nous.
4: Oui.
3: Eh ben oui. Marscalia, je me souviens. Et d'ailleurs, on en avait parlé dans cette émission à l'époque. Il avait même chanté.
4: Oui. Il a fait 2,45 tours.
3: Il a fait.
4: Par ma connaissance, il a peut-être fait d'autres.
3: Ouais. Et il fait toujours de la radio.
4: Oui. Ouais.
3: D'ailleurs. Et un morceau que vous aimez de Marscalia, et ça, vous l'avez confié. Vous l'avez confié en antenne en salle de belle action.
4: Ça, c'était quelque chose pour les animateurs de radio, c'était assez difficile. Hein. What did I did do?
3: Ah ouais. Ah, c'est génial. Ouais. On écoute un petit extrait. Dididou didida.
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3: Ah bah oui.
4: Ouais.
3: Mais où est Fredo?
4: Ah, je sais pas où il est Fredo.
3: Mais où il est Fredo? Marscalia que nous saluons au passage, que vous allez retrouver.
4: Il avait fait quand même quelque chose d'un peu, j'ai trouvé beaucoup mieux. Il s'appelait Toute une vie sans toi.
3: Ah ouais.
4: Toute une vie.
3: C'était sympa, c'était dansant, quoi.
4: Oui.
3: C'était l'époque du Métropolis, peut-être, non?
4: Ouais, certainement,
3: c'est
4: oui.
3: Ça, dans ces eaux-là. C'était en 1986. Voilà.
4: Dans ces eaux-là. Voilà. Et on avait retrouvé aussi certains invités qui étaient dans la lignée de la musique. C'est La Roche-Valmont.
3: Ah, La Roche-Valmont.
4: La Roche-Valmont.
3: Oui,
4: il nous a appris plein de choses sur l'Asie.
3: Tout à fait. Et puis, il nous a permis d'avoir un look.
4: Oui.
3: Le look coco.
4: Mais il faut savoir qu'en Asie, t'as le look coco, c'était une chanson de Noël.
3: Oui.
4: Alors j'ai pas fait la traduction, mais eux ils l'ont fait. Et dans je sais plus, je crois 12 versions différentes. Ouais. C'est une chanson qui chante eux à Noël.
3: Ah ouais, d'accord.
4: Mais bon, c'est l'Asie. Voilà, c'est leur choix.
3: Hein. Et c'est comme le mode d'emploi de la caméra.
4: Oui, pareil.
3: Ça fait rire Eric.
4: Tout à fait.
3: Comment se servir de la caméra? La caméra qui vous regarde bien, Eric, qui est intelligente en plus.
4: Oui. Voilà, ça dépend sur quel bouton on appuie, mais c'est bon.
3: Voilà. C'est alors. On imagine une question pour Eric et une question pour Charlie. Et des faits de société qui vous retiennent l'esprit?
4: Il y en a beaucoup, hein, cette question-là, elle est un peu difficile, mais vas-y Eric, lance-toi.
5: Je sais pas, qu'est-ce qu'on pourrait dire
3: Lâche-toi, tu es à la radio, ouais. Tu es à l'antenne.
5: Non, l'humour, je trouve que on a perdu un peu.
3: Ouais. C'était plus rigolo ce qu'il y avait dans les années 80.
5: Il y avait des choses qui étaient pas très drôles quand on les voit maintenant, mais
3: ouais,
5: je trouve que maintenant on se freine un peu, quoi. Faut faire attention, à moins de paroles, on est un peu.
3: C'est vrai que c'est devenu compliqué pour
4: les humoristes.
3: Les humoristes
4: avaient plus de chances de faire passer leur message qu'aujourd'hui.
3: C'est sûr, quand on regarde les sketchs de Coluche ou des inconnus de l'époque, ce serait pas faisable maintenant.
4: Non.
3: C'est sûr.
4: Aujourd'hui, c'est parti des classiques, donc c'est accepté.
3: Et selon vous, pourquoi c'est compliqué de rire? Parce que les gens sont constipés, certains sont constipés.
4: Non, bah justement parce qu'il y a ce côté attention, je vais être bridé, là on va pas vouloir que je passe ce sketch là, on va pas vouloir que je dise ça. Donc ils sont un peu restreints les artistes, les humoristes en tout cas.
3: Et même question pour Charlie.
4: Alors moi ce que j'aurais voulu c'est que les enfants soient heureux, puissent manger et surtout ne soient pas agressés.
3: Voilà.
4: Je pense que c'est une question d'actualité à l'heure d'aujourd'hui. On s'aperçoit qu'il y a plein de choses qui sont pas normales. Voilà, il faut essayer de faire quelque chose pour justement protéger les gens qui sont, premièrement les enfants et puis les personnes qui sont vulnérables aussi. On voit beaucoup de choses aujourd'hui et ça, c'est quelque part, c'est pas normal dans notre dans notre société.
3: Ouais, c'est pas normal de chercher à faire de l'audience aussi avec ça. Il peut y avoir d'autres sujets beaucoup plus constructifs. Et une baguette magique entre les mains, Eric, tu l'utiliserais comment? Parce que là, on a le pouvoir de te transformer en... Oui, on aurait le pouvoir de transformer en Harry Potter, là. Il y a même le coffret...
5: Moi, je me transformerais en fantôme.
3: En fantôme?
5: Oui, je sais pas. Tiens,
3: comme Casper.
5: Voilà.
3: D'accord.
5: Casper, ouais.
3: Casper, le retour. Et Charlie?
4: Moi, si j'ai une baguette magique, je ferais apparaître des lapins.
3: Des lapins?
5: C'est magicien, ça.
4: Bah oui, c'est magique. C'est
3: ouais, mais ça, c'est un truc pour Maddy.
4: Ah bon, elle aime bien les lapins?
3: m'a dit que vous pouvez voir effectivement qui est avec nous dans les artistes on la parle tv.com, voilà, à voir en vidéo. Et je crois qu'on l'a elle en écrase là.
4: Elle est fatiguée.
3: C'est un signe.
5: Et Michel, si t'as une baguette magique.
3: Une baguette magique. Ouh là là, je peux m'en servir plusieurs fois?
5: Non, une fois seulement.
3: Une fois seulement.
5: Parce qu'on n'a pas trop le temps, tu comprends.
3: On n'a pas trop le temps.
4: Parce qu'après, il y a Eric qui va faire des montages.
5: Oui, voilà.
3: On comprend. Une baguette magique, l'utiliser pour le... que tout le monde soit heureux, que tout le monde soit en bonne santé, et soit en sécurité, et la joie de vivre aussi.
4: Ouais.
3: Voilà. C'est du boulot. C'est du boulot, mais... On est là aussi pour transmettre de la bonne humeur, on est là pour transmettre des choses positives à l'antenne. Et des fois, ça suffit pas. Faudrait une baguette magique, effectivement, pour vous envoyer à toutes nos ondes positives. Et voilà, c'est les artistes ont la parole. Et ça, c'est un truc génial, quoi. N'est-ce pas, Charlie? N'est-ce pas, Eric?
4: Tout à fait.
3: Voilà.
5: Non, mais on regarde cette caméra qui n'arrête pas de bouger.
4: Ah ouais. La mouche est toujours là, je la vois d'ici, moi.
3: Ouais, c'est sur la cam d'Eric qu'il y a une mouche. Hein. On la voit pas encore à l'écran, mais si vous voyez...
5: Je la ramènerai. À
4: la, la caméra ou la mouche?
5: Les deux.
3: Carrément, ce mec, il va dépouiller le studio, tranquille. On rappelle que s'ils ont loupé le début de l'émission, il y a les podcasts. Ouais. C'est important de le souligner.
4: Pour voir toutes nos bêtises.
3: Ouais. Les artistes sont à paroletv.com, ça c'est la vidéo.
4: Ouais.
3: Et puis, Eric.
5: Les artistes ont la parole.fr.
3: Ça c'est pour les podcasts.
5: L'audio.
3: C'est l'audio.
5: Voilà.
3: Et effectivement. En parlant d'audio, on va retrouver un souvenir des années 80 dans Les artistes ont la parole, et c'est parce que c'est vous et c'est pas n'importe qui. John Miles,
4: Music.
3: C'était votre générique, votre indicatif.
4: C'était mon premier indicatif lorsque j'ai fait la nuit sur la
3: musique. C'est dingue ça.
4: Ouais. Ben, ça rappelle des souvenirs.
3: Voici dans Les artistes ont la parole, il arrive. Allez, montez le volume, détendez-vous, c'est bientôt les vacances.

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2: Et ils ont la parole, les artistes, hein, n'est-ce pas, Charlie?
3: Eh oui, on leur laisse la parole et c'est normal.
2: Ils ont un espace pour s'exprimer, n'est-ce pas, Eric?
4: Oui. Alors, quel espace? Donc, les artistes ont la parole, tv.com.
2: Il a bien appuyé la somme. Ça, c'est pour.
3: Et pour l'audio, alors?
4: Et pour l'audio, les artistes ont la parole.
2: Il y en a pour tous les, il y en a pour tous les goûts, en fait.
4: Ah bah oui, bah voilà, il faut.
2: Bah oui, voilà. On se met en quatre, rien que pour vous.
4: Personne.
2: Depuis des années, depuis 15 ans. Vous vous rendez compte?
4: Mais oui, 15 ans.
2: Saison 15, ça s'arrose, Charlie?
3: Oui.
4: Ah, c'est bien, on va bien voir ça.
2: Voilà. C'est ce qu'on a fait sur le barbecue, hein.
4: Ouais.
2: Voilà. C'était de l'eau pétillante.
4: Gazeuse.
2: De l'eau gazeuse. Mais non, mais il y en a qui nous disent... C'est
4: non, vrai, non, mais...
2: Hein. Ben non, quand on tourne en professionnel, on n'a pas le droit, hein. Même au théâtre, vous croyez que c'est... Ben en fait, c'est du fake, hein. C'est des colorants qu'ils mettent, c'est de l'eau, quoi. Quand ils ouvrent des bouteilles de champagne au théâtre, en fait, c'est de l'eau.
4: Je suis pas sûr, moi.
2: Après, ça dépend.
4: Et Charlie non plus est pas sûr.
3: Non.
2: C'est ce qu'on m'a toujours dit, alors peut-être
4: avec Michel, il gobe tout, Michel.
3: Oh, va mieux.
2: Peut-être qu'on m'aurait menti.
3: Bruno Garcia, dans certains sketchs sur Canal, c'était pas de l'eau, hein. C'était de la prune, hein.
2: C'était... Ça ne nous regarde pas. Les artistes ont la parole, vous savez, quand on va retrouver bientôt un monsieur qui a... Qu'on adore, c'est Dominique Duforest. Mais ça, on va le retrouver dans une petite minute.
3: Ouais.
2: Nous avons une petite minute encore pour justement vous raconter plein de choses. C'est qu'on sera à Avignon et que si vous êtes sage, ça sera en direct sur YouTube. Voilà, sur la chaîne YouTube. Alors, on va rappeler que pour ceux ou celles qui veulent faire leur promo et qui n'ont pas la chance de passer à l'antenne, il y a le groupe des artistes ont la parole sur Facebook. Vous vous abonnez et puis vous passez votre promo. Voilà,
3: ça sert. N'hésitez pas.
2: Ça sert à ça. Même.
4: Ah, on peut faire ça.
2: Ouais, vous pouvez faire ça, Eric. Vous pouvez même louer une salle de théâtre à Avignon, rien que pour vous. Et puis on peut faire. On pourrait réfléchir à une pièce de théâtre.
4: J'écrive la pièce.
2: Voilà. Bah, ça parlerait radio et télé, peut-être.
4: Je sais pas.
2: Peut-être.
4: Les coulisses.
2: Ouais, les coulisses. Mais il y a déjà une pièce comme ça qui tourne. Oui, sur Avignon, oui. Qui va tourner sur Avignon, qui parle radio et tout.
4: Très bien.
2: Ouais.
4: Et là, à Avignon, vous aurez un invité chaque jour, c'est ça?
2: On a un plateau d'artistes. Quatre artistes par jour, ce qui fait une vingtaine par semaine. Ce qui fait à peu près la moitié de la saison.
3: Ouais, en gros,
2: parce que sur une saison, il y a 45 émissions. Donc, si vous partez sur 20 invités dans la semaine, ça fait en une semaine, on a fait presque. Voilà.
3: C'est la moitié.
2: Et puis, des invités de qualité à chaque fois.
4: Et c'est vers quelle heure sur YouTube, si on veut?
2: C'est sous réserve que ça puisse se faire au niveau technique, parce que vous comprenez, il y a la transmission SAT, tout ça.
4: Ouais. Et non, mais c'est parce que moi, je vais regarder les matchs.
2: Voilà.
4: De foot.
2: Ça sera de 11h à midi.
3: Ça va.
2: En live. Ouais. Mais.
3: Non, parce que les joueurs suivent aussi les artistes en la parole, donc ils peuvent pas jouer en même temps.
2: Mais dans le cas où la liaison SAT est fiable, après. Mais sinon, il y a des artistes ont la parole. Il y aura les artistes ont la parole sur, Redline à 22h. Ça sera en différé.
3: En Suisse.
2: Et, ensuite, depuis Lausanne, mais ça peut s'écouter sur Internet, ça peut s'écouter partout. Et puis tout ça pour vous annoncer qu'on retrouve tout de suite Dodo.
4: Et Redline, c'est tous les jours à 22h.
2: Ça sera tous les soirs à 22h.
4: Et le samedi, le reste de l'année, c'est l'émission.
2: Le samedi, on sera en vacances. On a le droit d'être en vacances. Sinon, sur Redline, l'émission est diffusée le mercredi de 11h à midi.
4: Voilà, merci. Voilà.
2: Puis juste après, à midi, il y a le flash info. Vous avez tout. On retrouve tout de suite Dodo pour le rock and pop. Stories, c'est dans les artistes qu'on a parlé.
3: Salut Dominique.
2: Salut Dodo.
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5: 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Bonjour, c'est Dominique Duforest. Voici Rock et Pop Stories, l'histoire de la musique chanson par chanson. C'est maintenant. Susan Vega, Tom's Dinner, 1987. Drôle d'histoire pour cette chanson surnommée la mère du MP3. Pourquoi ? Tom's Dinner est publié a cappella, c'est-à-dire sans musique. Or, en Allemagne, l'ingénieur Karl-Heinz Brandenburg travaille sur la compression de la musique, le MP3. Pour l'instant, il est assez satisfait de son algorithme pour la musique. Lorsqu'il entend Tom's Dinner à la radio, il décide de tester la chanson en MP3 sur de puissantes enceintes. Le résultat est catastrophique. La voix de Susan Vega est une bouillie inaudible. Il passe des jours, des mois à corriger son algorithme pour rendre justice à la voix chaleureuse de Vega, ce qu'il finira par obtenir. Mais revenons à notre artiste, bien que né en Californie, Susan Vega est devenue une pure New-Yorkaise et a pris ses habitudes dans la ville, comme prendre son petit déjeuner au Tom's Restaurant à l'angle de la 112e rue Ouest et du 2880 Broadway Avenue. C'est donc là qu'un matin de 1981, elle écrit cette courte chanson, à peine plus de 2 minutes, qui ouvre son deuxième album Solitude Standing, celui de tous les succès avec Luca et Tom's Dinner. Mais la carrière de cette chanson prend une incroyable tournure lorsque, en 1990, un duo de producteurs britanniques, connu sous le nom de DNA, décide de mettre du tempo derrière la voix solitaire de Susan Vega. Contre toute attente, le mélange de sa voix et la rythmique dance des DNA fonctionne à merveille. Vega, lorsqu'elle entend leur travail, est déconcertée, car les Britanniques n'ont demandé aucune autorisation. Que doit-elle faire ? Les féliciter, car c'est un succès, ou les attaquer en justice ? Elle renonce au procès et son label A&M a la bonne idée de tirer parti de la situation en publiant officiellement le remix ainsi que d'autres versions apparues sur le marché parallèle, dont une franchement disco venue d'Allemagne et une autre sur un tempo reggae. Au fond, Susan est ravie. Elle dira « C'était toujours la chanson que j'avais écrite, mais avec ce groove irrésistible, je me suis dit c'est génial. C'est plein d'humour sans se moquer de ma chanson. » Tom's Dinner a une longue carrière. Elle est samplée plusieurs fois, que ce soit par Tupac, Aaliyah, Drake, Fall Out Boy et même David Guetta sur son titre « Let It Be Me ». Pour Vega, l'histoire de cette chanson est paradoxale, car elle pense que sa force sont les textes. Or, comme elle le dit en riant, pourquoi suis-je connu ? Pour chantonner da da da da da da da da. Enfin, le Tom's Restaurant a un autre destin médiatique. Dans les années 90, c'est le lieu où se retrouvent les héros de l'hilarante série télé Seinfeld. Mais ça, c'est une autre histoire et ce n'est plus du rock'n'roll.

0: on peut le remercier. Et d'ailleurs, on peut faire des applaudissements. Parce que c'est...
1: Des bonnes vacances.
0: Ah oui, et puis c'était de belles vacances. Mais vous allez le retrouver aussi sur les rediffusions de l'été dans Les Artistes ont la parole. Et puis je crois qu'il sera peut-être aussi dans The Voice.
2: Peut-être.
0: Non, c'est pas The Voice.
2: Non,
0: c'est Secret Story. Pardonnez, ouais, peut-être qu'il sera dans... Parce que je sais qu'il a entendu dire qu'il y aurait un Secret Story qui se préparait, qui était en train de se préparer. Peut-être qu'il sera à suivre. Il nous dit pas tout, Dodo. Hein.
2: Ah non, c'est un petit cachotier.
0: Ouais, et ben, si là, c'est secret, ça peut se comprendre. C'est pour ça qu'il y a Secret Story.
2: Ouais. Eh oui. Donc moi, je voulais m'excuser par rapport à tous les artistes qu'on a reçus que je n'ai pas cités.
0: Mais on peut tous, on peut naviguer sur le site internet de l'émission et puis remercier tous ceux qui ont été dans les artistes ont la parole. Notamment, je pense, sur cette saison, hein. On parle bien de cette saison, oui. Je pense, à Grégory Baquet.
2: Oui, tout à fait.
0: On pense aussi aux deux têtes, à Bruno Chapelle. On pense aussi à Patricia Barzi, Christophe Delsar, Jean-Pierre Danel, Corinne Hermès, François Deblaye, Bertrand Scholl, Juliette Viatre, Thierry Frémont, Isabelle Piana, que la voix d'RTL, la voix des grosses têtes, Célestin, on a eu aussi pas mal de monde, Brigitte Fossé, Pauline Roth, que nous avions découvert sur le Festival d'Avignon, Amanda Bourneuf, Élodie Cavé, Sabrina Reeves, La Roche-Valmont, Emmanuel Galabru, Marscalia, Alexandre Deban, Francis Zegut, Véronique Attali, Grégory Bakian. On a eu aussi Laetitia Ayres, on a eu
2: Jean-Pierre Savelli,
0: moi-même, Michel Berger, Nico Pires, Camille Delpech, Franck Capilleri, Abial, Corentin Stemler, Aurélie Cabrel.
2: Même les anciens militaires, Philippe Metzger, que je salue d'ailleurs.
0: Lys Santelani, qui a ouvert la saison. On a eu aussi Pierre Savelli, Nathalie Mann, Philippe Metzger, Julien Baldacchino, confrère de Radio France. Nous avons eu... voilà, on a fait le tour. En tout cas, merci à tous ces invités d'avoir participé à cette émission sur la saison 15 des Artistes ont la parole. On va se retrouver dans la joie et dans la bonne humeur à la rentrée fin août pour la saison 16.
2: 16.
0: Des Artistes ont la parole. Et puis, entre-temps, entre deux rediffs, vous nous retrouverez du 20 juillet, du 20 au 24 juillet inclus. De 11h à midi sur YouTube, si le satellite le veut bien, et sur nos serveurs lesartistesontlaparole.tv.com, lesartistesontlaparole.fr et redline.ch. On vous remercie de nous avoir suivis tout au long de cette émission. On vous souhaite de belles vacances. Quelque chose à rajouter, Eric, pour la route?
3: Ben non, bon séjour à Avignon. Bon courage, j'espère que vous allez avoir beau temps.
2: J'espère aussi.
3: Et des beaux invités.
0: Ah ouais, là, il y a une belle playlist. Hein. Effectivement, il y a du travail.
2: Ouais, tout à fait. Eric, j'étais tongue.
3: Ah oui, j'allais les oublier.
0: Les tongues.
3: Oui, merci.
2: Voilà. Bah, c'est les vacances, hein. Donc,
0: élevé le pédalo.
2: Aussi.
0: Et il est garé où le pédalo?
2: Ah bah, il est au garage pour le moment. Hein.
0: Ah, il est au garage.
3: Il faut le remettre en état déjà.
0: Bah ouais. Vous venez pour les vacances?
2: Je sais pas, on va voir ça. Ça dépend qui vient.
3: Voilà.
0: Ouais, parce que là, on va retrouver un souvenir des années 80, ils sont en train de se reformer. On va les revoir sur scène. David et Jonathan. Est-ce que tu viens pour les vacances?
3: Non.
0: Et voilà. Ça change d'élégance un peu.
2: Ah, c'est pas pareil.
0: Vacances, j'oublie tout là. C'est est-ce que tu viens pour les vacances?
2: À bientôt.
0: À bientôt, ciao, bye.
3: Les artistes ont la